0: des origines possibles du mot, ça serait ça. Le drag, c'est très large. En tout cas, aujourd'hui, c'est très large, pas comme peut-être sous une certaine période où on voyait des hommes exacerber le côté féminin ou des femmes exacerber le côté masculin pour drag queen et drag king. Là, maintenant, comme tu l'as dit en présentation, il y a aussi des drag créatures, des drag queer, des choses qui ne sont pas dans l'exagération d'un genre, mais vraiment plutôt d'une vision de chacun chacune. Donc je pense que le drag a une définition très très large, mais en tout cas c'est d'avoir un personnage qui va représenter quelque chose pour la personne qui est dessous et derrière. Donc c'est vraiment très large. Entre faire et être drag, je ne saurais pas comment le définir, la différence. Là-dessus, je vois pas du tout comment faire, mais peut-être que Pépette a un peu plus de...
1: J'ai l'impression pour moi que faire du drag, c'est un peu faire et défaire le genre, faire et défaire les constructions, les normes, et que être drag, c'est plutôt créer un personnage qui est en quelque sorte un persona, voire une extension de soi-même, où en fait c'est juste mettre des éléments de personnalité que les individus essayent un peu de cacher, on est le même. Par exemple, on peut être artiste drag et être hyper timide dans la vie de tous les jours, et le drag, c'est un moyen, par exemple, de dépasser cette timidité, ou justement d'affirmer le côté baddie, le côté de remettre en question toutes les normes de genre, etc.
2: Ben, je suis assez d'accord avec vous au fur et à mesure de toutes les personnes que j'ai rencontrées. C'est vrai que le drag, c'est compliqué de le définir et il est pluriel et on voit qu'il est complexe. C'est sa nature même. C'est quand même l'ouverture et l'expression de la pluralité des genres. Là-dessus, j'ai rencontré une artiste, drag queer qui s'appelle Pépette Boy et qui nous partage sa définition du drag queer. On l'écoute.
3: Que je considère être du drag queer, alors chacun et chacune a sa définition, c'est quelque chose qui n'est pas vraiment universel, mais en tout cas c'est un drag qui ne correspond pas spécifiquement à l'art drag queen ou à l'art drag king. C'est plutôt une catégorie à part ou une catégorie qui peut même inclure les deux. Moi j'ai envie d'appeler ça un peu un drag non binaire en quelque sorte, quoi. Et là en l'occurrence drag queer clown, parce que tout simplement j'emprunte au code du clown. Donc par exemple dans mon maquillage j'ai un visage blanc avec un nez rouge, mais j'ai pas que ça, mais dans l'imagerie du clown ces codes-là ressortent. Et en fait, dans mon drag, j'aime bien avoir une approche non-genrée. Et c'est aussi tout l'intérêt du clown, parce qu'à mon sens, c'est un personnage qui est dépourvu de genre. C'est un peu une sorte de créature qu'on arrive... On ne dit pas c'est un garçon ou c'est une fille, on dit juste c'est un clown, quoi. C'est un peu de l'ordre aussi du monstrueux, quelque part. Donc ça me plaisait beaucoup, et depuis que je suis petit, je suis fascinée par les clowns. Bon, avant, ils me faisaient peur, mais maintenant, je les aime beaucoup. Et j'aime beaucoup avoir une approche non-genrée, quand bien même mes pronoms restent masculins. J'aime beaucoup alterner dans les costumes, avoir des choses dites plus féminines, expérimenter aussi quelque chose qui peut ressembler plus à du king parfois. Enfin, j'aime bien être très, très switch, en fait, d'avoir... plusieurs cordes à mon arc.
2: Se questionner sur les codes rattachés au genre, à l'existence de la non-binarité et d'essayer de l'incarner physiquement, dans les textes, l'attitude corporelle, à travers des performances sur scène ou en tant que drag, on ne peut pas s'empêcher de penser plus largement à ces questions au sein de notre quotidien, au genre auquel nous avons directement été assignés à notre naissance. En fait, ça va au-delà du drag, et là-dessus, Pépette Boy me répond.
4: Out of drag, dans la vie de tous les jours, on peut t'appeler Cassandre. On te genre au masculin. Et sur scène, malgré le boy derrière Pépette, tu incarnes un personnage qui paraît non genré. Il t'arrive de porter des tenues très sexy, body en dentelle ou décolleté échancré, cheveux bleus et ailes d'ange. Comment tu deals au quotidien cette fluidité du genre ?
3: Oh waouh ! Alors la question du genre, elle a été un peu les montagnes russes. Déjà, peut-être pour revenir sur le drag name, ça peut être un bon point de départ. Pourquoi Pépette Boy ? Tout simplement parce que je me considère comme une personne transgenre. Au départ, je me considérais transmasque, donc j'étais persuadée d'être née sous l'identité fille, mais en réalité, je me sentais beaucoup plus garçon. Et donc, voilà, j'ai commencé le traitement hormonal et j'allais poursuivre tout ce qui allait avec. Et puis, en commençant le drag, je me suis rendu compte que, ben, pas nécessairement. En fait, ça m'a permis de me refamiliariser avec une féminité que je voulais balayer et mettre à la poubelle. Et ça m'a permis de me rendre compte que ben, ce n'est pas parce que je m'identifiais masculin que forcément il fallait que je corresponde à ce qu'on attend d'une image masculine. Et je me sentais beaucoup plus à l'aise en portant justement des trucs courts et qui puissent mettre aussi en avant toutes les caractéristiques dites masculines que je recherchais avec notamment le traitement hormonal. Donc maintenant, je me cache beaucoup moins avec ma pilosité, donc je l'expose beaucoup plus fièrement. Donc, quand bien même je me suis rasé les jambes pour le dernier show, mon torse était bien velu et j'aime beaucoup mettre en avant ce genre de détails. Et donc le pépette boy, en fait, ça s'inspire de ça, du fait que je me considère comme une personne trans. Donc pépette dans le nord de la France, ben ça veut dire vagin, voilà. Et puis boy, ben voilà, donc un garçon avec une pépette, quoi. Quand bien même maintenant, je me considère beaucoup plus comme une personne non-binaire que transmasque, même si mes pronoms restent toujours masculins.
2: Petite question pour toi du coup, Pépette on Fire. Selon tes recherches dans le cadre de ta thèse, est-ce que c'est un sujet que tu abordes? Est-ce que la remise en question sur le genre dans notre quotidien au-delà du drag, elle est inéluctable?
1: Je pense que le genre est partout autour de nous et que de toute manière, chacune de nos pratiques, chacune de nos manières d'être, de nos manières de nous exprimer est toujours liée à une question de genre. En fait, dès l'enfance, on est socialisé, en fait, on est éduqué en tant que fille, en tant que garçon, et aussi de manière hétéronormative, où en fait, on nous apprend à être hétéro, on grandit dans un modèle hétéropatriarcal, et de fait, le genre est réellement partout. Et je pense qu'en fait, à travers le drag, au-delà du drag queer, qui, je suis d'accord du coup avec Pépette Boy, que je pourrais aussi définir comme un drag un peu non-binaire ou un drag fluide, dans le sens où ça peut être à la fois du masculin et du féminin mélangé en même temps, ou à la fois ni l'un ni l'autre, que j'opposerais au drag créature, qui est plutôt le fait d'incarner une créature et du coup de plus avoir cet aspect humain et du coup de se dépasser cette idée du genre. Et j'ai l'impression que le genre, par exemple, je pense aux drag queens qui ont leur barbe, je pense aux drag kings qui, par exemple, vont peut-être avoir un torse en silicone pour avoir un corps plus musclé, en tapant leur sein, leur poitrine, etc., notamment pour les personnes qui en ont une. Et le fait de porter un string, par exemple, sur scène avec un torse en silicone, ben, qu'est-ce que ça dit du genre? Et du coup, je pense que le drag en tant que tel est une remise en question, et en tant que public, de voir ces éléments visuels-là, je pense que ça remet aussi en question leurs propres pratiques, leurs propres représentations genrées et ce qu'on assigne à la féminité et ou à la masculinité.
2: Pour rester aux prémices, on va dire, dans les premiers pas du drag, pour les personnes qui nous écoutent et qui découvrent ce que c'est, en fait, il apparaît assez rapidement au fil de mes rencontres que chez la plupart des personnes que j'ai interrogées, il y a un principe d'arbre généalogique. On peut se découvrir seul et construire son propre personnage sans l'aide de quiconque, mais il arrive que certaines personnes ont une mère ou un père drag. Bibiana, est-ce que pour toi, ça a été ton cas? Et est-ce que tu peux expliquer aux auditeurs ce que c'est ce principe d'avoir une mère ou un père drag?
0: Pour moi, alors j'ai pas eu de parents drag. Par contre, c'est avec un ami qui un jour m'a dit, un peu comme toute la génération qui commence à arriver, on a vu RuPaul Drag Race, viens on essaye, on se lance. Ce qui fait que avec Zoé Butterfly, on a été les co-mothers de la House of Poppy. Alors elle a pas duré longtemps, elle a duré 2 ans et il y avait aucune structure légale, mais en fait on a eu plein d'enfants dans cette house, voilà, c'est plutôt nous. Et en fait, vu qu'on débutait, il n'y avait pas vraiment de mother ou quoi que ce soit, c'était plus l'affiliation, en mode on a invité la personne à rejoindre ce groupe là mais par contre effectivement dans les house, donc maison en français, hein, si on traduit, et il y a certaines maisons house en France qui utilisent le terme maison, c'est juste que comme tu l'expliquais, il y a des personnes qui t'ont initié à ça ou des personnes qui t'ont aidé à prendre conscience de comment faire un make-up, comment coudre parfois, qu'est-ce que c'est un lip-sync, donc pour traduire en français, un playback. Voilà, c'est comment on entre, comment on met un pied là-dedans si on veut pas se lancer tout seul ou toute seule. Et souvent, effectivement, on va avoir une filiation. Il y en a qui sont arrière-grands-parents. Il y a déjà 4 générations dans des houses parce que bah voilà, on invite un tel, on lui dit bah voilà, je veux essayer ou quoi que ce soit. Et donc c'est comme ça que se crée, c'est un peu la famille choisie du drag et comment on entre dans cet univers. Et en France, je pense qu'il y a des houses qui sont déjà bien, bien dotées en niveau enfant.
2: Se préparer à performer sur scène ou bien derrière les réseaux, c'est, tu l'as rapidement évoqué, tu as parlé de couture, c'est arborer un vêtement, une coiffure, un maquillage qui viendrait étendre sa personnalité. Forcément, le physique change, semble se métamorphoser au point où il arrive que les interactions sociales, elles soient radicalement différentes entre le moment performé et l'après-scène. Peut-être, Bibiana, tu as déjà remarqué ça. En tout cas, j'ai eu l'occasion d'en discuter par téléphone, donc désolée pour la qualité audio à venir, mais avec Jessica Trice, qui est une artiste drag sur Paris et qui fait partie d'un collectif qui s'appelle Les Paillettes. Je vous propose d'écouter Jessica.
5: Et le regard des gens et l'impact de mes mots n'ont rien à voir quand je suis en drag, c'est assez fascinant. Et d'ailleurs... Moi, souvent, je le remarque aussi, parfois, quand je fais des animations en soirée, ça m'est arrivé il n'y a pas si longtemps, il y a 15 jours, où c'était pour la Saint-Valentin. Je faisais, j'étais sur dans une péniche, et voilà, j'animais un peu la soirée. Et donc, tout le monde me regardait, oh là là, t'es belle, t'es magnifique, ah, oh, c'est super, etc., etc. Et puis, à la fin, je me suis démaquillé, je me suis changé, et là, je suis devenu invisible. Les gens me reconnaissaient pas parce que moi je suis chauve en plus, donc du coup sans cheveux, sans rien, j'avais mes lunettes, donc vraiment rien à voir, et je n'existais plus, c'est très rigolo à voir. Et après c'est y a une ou deux personnes avec qui j'avais discuté et je vais les voir et je leur dis ah bah coucou, etc. Puis il y a un moment de silence, genre mais c'est qui cette personne qui vient m'embêter, ah là là c'est toi, ah là là trop bien, trop drôle, je t'avais pas reconnu. Et c'est très très rigolo à expérimenter. Et effectivement, l'habit ne fait pas le moine, mais par contre, l'habit aide à... C'est pour ça d'ailleurs que tous les rois, les papes et choses comme ça, on leur met des belles tenues bien dorées, hein, parce que sinon, on s'en fout, ça compte.
2: Est-ce que Pépette, en observant le public, parce que c'est comme ça qu'on s'est rencontrés en fait, tu étais en train d'observer les interactions sociales et le public lors des drag shows dans le cadre de ta thèse, est-ce qu'en observant le public, tu as déjà remarqué les intimidations ou bien les indifférences, à l'inverse, que le public peut avoir vis-à-vis de certains ou certaines dragues qui justement ne sont plus en représentation et donc redeviennent anonymes ?
1: Totalement, en fait... Je pense qu'il y a différents types de publics. Il y a d'abord le public queer qui est hyper socialisé, qui a les codes du drag et qui du coup capte direct que s'il y a une féminité... Enfin, par exemple, sur les pronoms des artistes, par exemple, une drag queen, on va généralement la genrer au féminin, un drag king au masculin, et les drag queer, ça dépend des artistes. Et en général, les personnes queer, LGBT de manière plus simple, ont directement le code et savent comment s'adresser aux artistes en question. Ensuite, il y a le public, qui est un nouveau public à l'issue de Drag Race, qui est le public hétéro, mais le public hétéro féminin, principalement des femmes hétéro cisgenres, qui sont en cours de socialisation et commencent à avoir de plus en plus les codes. Et à l'inverse, un public qui est absolument pas socialisé au drag et qui du coup ne capte pas cette transformation physique, ce changement l'état, ce changement genré, etc. Et qui de fait soit se porte en entrepreneur de morale, pour reprendre le concept de Howard Baker, c'est-à-dire de ramener le déviant ou la déviante à la norme sociale, donc, c'est-à-dire de ramener l'artiste drag à ce que doit être un homme ou une femme dans la société aujourd'hui. Et en même temps, on a aussi, tout, au-delà des insultes et de ce rappel à la norme, aussi tout un travail d'ignorance où il y a une volonté de ne pas s'intéresser. Je pense par exemple aussi Draction à Lille, où ça m'est déjà arrivé d'observer des artistes drag qui vont récolter des dons, qui passent à côté de certaines personnes, et en fait je vois des individus qui volontairement détournent le regard. C'est-à-dire qu'on peut leur dire bonjour 5 fois, ils passent à côté de 5 fois, ils détournent le regard, ils ne daigneront pas, ne vont pas esquisser ne serait-ce qu'un sourire, rien du tout. Et en même temps, je pense que le vêtement, c'est pas l'élément principal de la tenue drag. Je pense que c'est vraiment le maquillage qui crée l'identité de l'artiste et l'identité visuelle. Ou en général, j'ai l'impression, du moins, peut-être que je me trompe, que chaque artiste a tout, généralement les mêmes codes dans son maquillage et qui lui crée une identité et qui permet aussi d'être reconnu en tant que tel. Et le fait d'être démaquillé, bah, ça enlève l'identité drag et de fait, on peut ne pas être reconnu, surtout si on, ne s'expose pas out of drag, du coup en dehors du drag, en dehors du maquillage, sur les réseaux sociaux.
2: Quand tu dis que le public parfois détourne le regard, notamment dans cet exemple bien précis qui est dans le cas du site Réaction, et où aussi il y a une volonté où on demande au public de faire des dons, est-ce que tu penses que c'est parce que ce type de public qui détourne le regard, ça serait un public qui vient, enfin qui associe le drag uniquement au divertissement?
1: En fait, je ne sais pas si c'est lié d'une association du drag au divertissement. Je pense qu'avec Drag Race, on a cette idée que le drag est un peu dépolitisé, même si je ne suis pas entièrement d'accord avec cette idée, parce que je pars du principe que le fait d'être drag, et même si ça, la politisation du drag ne doit pas se limiter à ça, le fait de transgresser les normes de genre de la société, c'est déjà une forme de politisation. Et c'est déjà un côté politique, même si je pense que ce n'est pas suffisant. Ensuite, il y a cet aspect de divertissement, mais en même temps, je pense qu'il y a aussi une volonté de ne pas s'y intéresser, ou juste de ne pas comprendre, et que peut-être que la société ou qu'il y a eu un boom trop rapidement sur le drag, et qu'une partie de la population et d'une certaine génération ne comprend pas et ne souhaite pas comprendre. Ce qui est en même temps un peu paradoxal dans le sens où il y a quand même une visibilité accrue même en dehors de Drag Race, où je pense par exemple au 12 coups de midi où il peut y avoir des drag queens, je pense à la Big Bertha qui est dans les traites et dans une autre émission sur M6 où les auditeurs et auditrices sont généralement des personnes de plus de 40 ans, donc je pense qu'il y a quand même une volonté d'éduquer mais qui reste toujours dans un cadre, dans des émissions type divertissement, ce qui rend difficile de définir pour cette génération là ce qu'est le drag.
2: Tu veux ajouter quelque chose ou pas, Bibiana, là-dessus ?
0: Moi je pense aussi que c'est l'atmosphère ambiante avec toute la montée des idées d'extrême droite aussi qui fait que les gens dans la rue, pour avoir fait la première fois le site Réaction en mars dernier là, c'est vrai qu'il y a des gens, limite ils changeraient de trottoir s'ils le pouvaient quoi. C'est vraiment ne m'approchez pas, sale créature, ils nous approcheraient avec des flambeaux en mode reculé. Non, c'est vrai que ça, mais pas qu'à Lille, hein, de toute façon, on le voit de partout. Encore récemment, là, avec la Pride de Damien, où il y a eu des histoires, parce qu'on a pris un morceau de la chanson de la drag queen qui performait sur scène et qu'il n'y a pas toute l'histoire de la chanson derrière, qui était une critique de la société, enfin, des idées d'extrême droite et tout ça. Enfin, je pense que les gens aussi ont. De l'ambiance politique qui est en général dans le pays, ça crée aussi ces tensions-là, alors qu'on n'avait pas ça il y a quelques années encore. Et effectivement, je pense qu'il y a un effet aussi. Le drag, ça reste du divertissement, donc ça doit rester dans certains lieux et ça ne doit pas sortir dans la rue. Et là, on décorrèle avec le côté politique du drag en général, même au-delà de juste, comme Pépette le disait, s'habiller ou se maquiller dans le genre opposé ou dans un autre genre que le nôtre.
2: Vous abordez le divertissement, tu parlais de l'émission RuPaul Drag Race et à ce sujet je vous ai demandé de choisir potentiellement une musique pour aujourd'hui que vous aimeriez qu'on écoute et qu'on partage avec nos auditrices. Pépette on Fire, tu as choisi un titre qui s'appelle Supermodel. Est-ce que tu peux m'expliquer pourquoi tu as choisi ce titre qu'on va écouter juste après?
1: Ok, alors c'est un son de RuPaul que je trouve à la fois emblématique et problématique. Emblématique parce que je pense en partie, surtout dans la culture de la nuit à New York, dans les clubs, c'est quand même RuPaul qui a commencé à lancer le business du drag. Que le drag devienne quelque chose de monétaire, quelque chose de marchand, quelque chose qui se vend et qui devient un art qui peut, du moins on peut en vivre ou en espérer. Et en même temps, hyper problématique parce que bien que le drag veuille dénoncer et défaire les normes de genre, etc., en fait, le drag reproduit des normes de genre. Et RuPaul est la première personne à le faire, par exemple, en considérant que les femmes trans ne sont pas des drags et sont des femmes trans et ne peuvent pas être drag queen, parce qu'on ne peut pas être une femme et performer le féminin, c'est pas possible selon lui. et aussi tout ce rapport normatif à la question du corps. Être une drague et être grosse, c'est pas normal pour RuPaul. Et du coup, il y a quand même aussi des injonctions qui sont propres aux drag queens et que RuPaul a beaucoup banalisé et normalisé, comme le fait d'être une drag queen, ce serait être forcément un homme gay cisgenre, fin, twink pour aller même plus rapidement, et qui ne soit pas non plus trop politisé.
2: Eh ben super. Allez, on écoute Supermodel. Merci Pépette. 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
1: On parle beaucoup de drag show dans l'univers collectif quand on associe le drag, mais il existe plein d'autres façons de travailler en tant que drag, autres qu'en performant sur une scène. Je pense notamment au bingo, mais aussi aux lectures de contes pour enfants, par exemple. Bibiana, qu'est-ce que toi tu pratiques dans l'art du drag? Est-ce que tu as ces différentes facettes et est-ce que tu peux d'ailleurs nous parler de ces différentes facettes?
2: Ouais, j'ai eu la chance de tout faire.
1: Ah, trop
2: C'est-à-dire
1: bien.
2: Que j'ai performé depuis peu avec La Fertès pour le festival Louise Michel. Les organisatrices nous ont proposé à moi et à Rhubarbe de faire un bingo dans le cadre du festival, en espérant qu'en novembre prochain, on puisse le refaire aussi. Avec Zoé Butterfly, on a déjà fait à la Pride de Fâche-Tuménil l'année dernière une lecture de contes qu'on travaille depuis très longtemps. Et en plus, on a essayé

0: peu petite, donc on peut avoir que 30 personnes. Quand on voit que certaines dragues arrivent à remplir des salles à 100 voire plus personnes pour un Migos, c'est chouette aussi. Il y a les blind tests qui fonctionnent bien aussi. Donc découvrir les musiques, on essaye de faire des thèmes différents et tout ça, et il y a plein de dragues un peu partout dans France qui le font aussi, et la lecture de contes qui se développe de plus en plus effectivement, soit dans des cadres de théâtre, soit dans les cadres de festivals, soit carrément ça peut être dans les médiathèques. Il y a beaucoup de médiathèques maintenant qui font des partenariats avec des dragues, avec une fois par mois ou plusieurs fois dans l'année des lectures de contes pour enfants, avec là pour le coup juste de la lecture, mais le fait d'avoir un personnage drague, peu importe, drag king, queer ou autre chose. Je dirais pas l'innocence des enfants, mais avec une culture de la, entre guillemets, phobie qu'ils n'ont pas encore. Je trouve que ça amène plein de questions et tout ça. Et souvent, les enfants, ils n'ont pas cette peur-là. Et donc, ils viennent directement à ta rencontre. Tu peux échanger avec eux. Comme on disait aussi tout à l'heure, ils n'ont pas le biais du genre. Donc, ben, t'es habillé avec une robe, t'es une dame. Donc, ils vont te genrer correctement. Donc, tout ça, ça amène plein de choses. Je vois au festival Louise Michel, vu que c'est le bassin minier, il n'y a pas forcément cette connaissance du milieu drag et tout ça. Les gens, ils nous demandent à chaque fois de revenir pour faire plein d'événements et tout ça, parce que pour eux, le bingo, ça leur parle. Pour eux, le bingo, c'est vraiment une culture. Mais là, le bingo drag, ça a amené une étape supplémentaire là-dedans. Et enfin, voilà, c'est différents moyens de performer le drag dans différentes façons de faire et tout ça, et tout est chouette en fait. C'est juste que il y a des personnes qui aiment ou moins hoster, donc présenter des choses. Donc c'est sûr que le bingo, le blind test et tout ça, il faut être au taquet, comme tu l'as dit en présentation, il faut avoir la petite blague, il faut avoir la bonne répartie, il faut roaster, donc critiquer les gens mais toujours avec bienveillance et trucs comme ça. Donc voilà, il y a des drags qui arrivent à le faire un peu de tout. Il y en a qui sont spécialistes plutôt dans le hosting, il y en a qui sont plus dans la performance. C'est vraiment très, très général.
1: Ouais, ça demande énormément de compétences, hein, de toute façon, que ce soit effectivement soit dans le fait de de hoster devant un public, soit dans l'art du make-up, soit dans l'art de la scène, la danse, le lip-sync. Enfin, c'est vraiment extrêmement pluridisciplinaire comme métier en fait. Et comment tu l'as vécu toi de lire des contes pour enfants, parce que le public n'est pas du tout sur la même tranche d'âge. Est-ce que c'est quelque chose que tu appréhendais, ou alors tu t'étais dit que les enfants seraient aussi beaucoup plus à l'écoute et conciliants que les adultes parfois?
0: Alors on l'a fait qu'une fois pour l'instant devant les enfants, c'était donc l'année dernière, mais on a eu un très bon retour et des enfants et des parents. Parce que effectivement, grâce à Zoé, on a pu avoir un texte qui est vraiment interactif. Et même les adultes sont venus nous voir en mode, ça change un peu du juste de la lecture classique et tout ça. Mais c'est vrai que quand on n'a jamais fait, on a beau imaginer en disant, ah, ça va être trop bien et tout. Dans le civil, je suis prof, donc à chaque fois, on dit, ah, cette activité, elle va être trop bien, et ça peut faire un gros flop. Enfin, voilà, c'est toujours le coup du dire, bon, là, on a fait un truc pour qu'il soit le plus interactif possible et en s'adressant plutôt aux enfants qu'aux parents. Et en fait, ça a super bien marché. Ils ont dû rajouter des chaises, il y avait même des gens debout pour écouter la lecture de contes. Alors, c'était pas 250 personnes, mais il y avait une petite quarantaine de personnes et c'était déjà chouette. Mmh. Surtout les parents qui viennent nous voir en mode, c'était trop bien ce que vous avez fait, ça. J'en ai de la chair de poule en racontant, tellement c'était cool les retours qu'on avait, et on était super stressés et tout ça. Mais c'était très chouette et hâte de le refaire.
1: Et tes élèves, enfin là, du coup, parce que tu as dit que tu étais prof, tes élèves connaissent aussi ton activité en tant que drague ou pas?
0: Alors, j'ai changé d'établissement cette année, donc non. Enfin, en tout cas, je ne pense pas. Mais, j'ai les cheveux longs, je viens avec du vernis en classe. En tout cas, sur mon orientation sexuelle ou des trucs comme ça, je pense qu'il n'y a pas trop de soucis. Il y a énormément de travail qui est fait de par l'équipe EVARS et LGBT de l'établissement sur éduquer les enfants à tout ça. J'ai une collègue qui dit aux enfants dès le début d'année, je suis non-binaire. On a d'autres collègues qui sont out aussi sur leur orientation et tout ça. Donc, je pense que ça ne choquerait pas plus que ça, mais dans les autres établissements où j'étais, il y en a qui avaient un jour découvert mon compte drag, et en fait ils se sont abonnés, j'en ai eu 100 en une journée quoi. Donc je m'étais refermé.
1: Comment gagner des abonnés?
0: C'est ça, mais bon, quand t'as des gamins qui n'ont même pas l'âge de normalement d'être sur les réseaux sociaux, c'est un peu problématique et tout ça. Et en fait ça s'était passé pendant des vacances scolaires, et je me suis dit, punaise, qu'est-ce que je vais faire et tout ça. Donc je m'étais mis en privé, j'avais désabonné tout le monde un à un qui m'avait suivi. Et en fait,

0: la rentrée, rien. Donc je m'étais dit, bon ben voilà, il m'avait découvert, c'était la petite bizarrerie pendant les vacances, où ça a fait parler, et puis ils sont passés à autre chose, donc c'est quand même chouette.
1: Pour revenir à la question précédente que je t'ai posée, j'ai parlé d'un travail quand je disais qu'il y avait plein de façons de travailler en tant que drague, les bingos, les lectures, etc. Parce que exercer en tant que drague, c'est se rapprocher donc du spectacle, de la transmission pédagogique, de l'animation, on l'a rapidement évoqué tout à l'heure, des métiers liés à l'art de la scène, théâtre, danse, chant, costumier ou costumière, styliste, make-up artiste et bien d'autres casquettes encore. Pourtant, Pépette, il apparaît dans selon tes recherches que la question du drag comme étant un métier, elle soit plus complexe que ça en a l'air, je me trompe ?
2: Non du tout. Déjà, moi je pars du principe que l'activité du drag, c'est plusieurs métiers qui sont regroupés en une seule activité. Parce que je pense que coudre, c'est un métier à part entière, le maquillage est un métier à part entière, performer est un métier à part entière. Et en fait, ce qui est compliqué, c'est l'accès au régime de l'intermittence du spectacle, qui assure quand même pour les artistes, dans leur globalité, une assurance quand même financière et un peu une forme de sécurité de l'emploi. Sauf qu'en fait, la plupart des drag shows, du moins à Lille, de ce que j'observe, ont uniquement lieu et majoritairement lieu dans des bars. Et les bars, en fait, peuvent organiser 6 drag shows à l'année, enfin 6 spectacles à l'année, pas que des drag shows, pardon. Et en fait, il faut le déclarer à l'URSSAF, etc., faire plein de démarches. Et en général, en fait, il y a tellement d'artistes et tellement peu de lieux qu'en fait, il n'y a pas assez de guzo pour que les artistes puissent être rémunérés en intermittence du spectacle et obtenir le statut pour déclarer les 507 heures nécessaires pour l'obtenir. Alors qu'à Bruxelles, c'est quand même un peu plus différent, parce qu'en fait le système est décentralisé, donc il n'y a pas des règles d'heures à respecter, et c'est une commission de mémoire, la commission pour le travail des arts, qui est une commission décentralisée qui décide elle-même de ce qui relève de l'art ou non, et qui octroie le statut. Donc en fait, à Lille, en France, il y a des artistes drag qui ont le statut de l'intermittence, mais qui l'ont obtenu en faisant autre chose que du drag. Je pense par exemple à un enquêté de l'année dernière qui m'expliquait qu'il avait failli avoir le statut, mais en faisant des missions, par exemple, aller nettoyer des plateaux de cinéma, des missions dans la régie pour essayer de l'obtenir. À Lyon, il y a quand même pas mal de drag kings qui l'ont obtenu, mais parce qu'en fait, à Lyon, il y a aussi toute cette culture du théâtre, où en fait, c'est des artistes drag qui viennent de parcours théâtral et où il y a une culture et une éducation à l'intermittence. Intermittence au cachet que je ne retrouve pas à Lille. Et en fait, à Bruxelles, du coup, il y a quand même plusieurs artistes qui ont ce statut, et ça change quand même pas mal de choses dans les conditions de vie et aussi dans le rapport au travail, dans le rapport aussi à la légitimité de se sentir artiste ou non. Donc oui, c'est hyper compliqué de définir ça à la fois comme un métier, à la fois comme c'est une activité artistique, mais est-ce que c'est un métier d'un point de vue institutionnel, d'un point de vue des artistes eux-mêmes, et le même, c'est en cours.
1: Bibiana, t'en penses quoi ?
0: Bah oui, après, c'est effectivement dans le cadre d'une professionnalisation du drag. Moi, c'est vraiment plus en plus à côté, parce que ne pas avoir de salaire fixe à la fin du mois me terrifie, donc il faut un métier où j'ai un salaire ou quoi que ce soit. Mais c'est vrai que quand je croise des drags qui sont en train d'aller chercher la moindre petite heure qui leur permettront d'avoir le statut de l'intermittence, c'est coton. Je vois déjà des amis danseurs ou quoi, où c'est déjà coton de base. Alors dans le drag, c'est pire encore. Mais c'est vrai qu'à Lille, effectivement, c'est, on va pas dire par l'associatif, mais c'est surtout par des bars ou par des assos ou par des collectifs, des trucs comme ça. Et c'est très, très rarement dans le cadre du spectacle, dans le sens large, opéra, théâtre et compagnie. Donc c'est vrai que c'est très compliqué pour ces personnes-là d'avoir leur nombre d'heures, quoi.
2: Oui, puis aussi, il y a deux profils d'artistes. Il y a des artistes qui veulent faire du drag à temps plein, donc de se consacrer qu'à ça. Et donc parfois, il y a des artistes qui ont le droit au chômage, etc., ce qui permet aussi d'avoir un certain niveau de vie qui n'est pas luxueux, hein, faut bien se le dire, mais un certain niveau de vie minimum, j'ai envie de dire. Et en même temps, des artistes qui n'ont pas le droit au chômage ou à dette sociale et qui, du coup, sont dans une précarité énorme. Et j'ai pas envie de faire une échelle de qui est le plus précaire, mais faire du drag, c'est forcément se lancer dans une certaine précarité. Et en même temps, il y a des artistes qui le pratiquent ce que j'appelle un peu à mi-temps, et qui sont obligés d'avoir un autre travail à côté, et qui, du coup, il y a une forme de surcharge de travail dans le sens où il y a le travail de tous les jours et le travail du drag où une performance ne se prépare pas en 48 heures. Si par exemple la personne veut faire sa tenue, juste même réfléchir, répéter le lip-sync, répéter la chorégraphie s'il y en a une. Enfin, tout ça prend du temps et où est le temps personnel et où le temps du repos et du loisir. La vie ne se résume qu'au travail.
0: Et au final, il y a, alors sur l'île, je ne sais pas ailleurs ce que tu as pu voir, mais il y a beaucoup de drags qui se lancent dans d'autres choses. Par exemple, il y en a beaucoup qui font des wigs, des perruques. Il y en a beaucoup qui font des tenues maintenant. Il y en a beaucoup qui font d'autres choses en plus du drag à côté pour avoir un complément de revenu, pour pouvoir effectivement soit se payer soi-même, soit payer les prochaines wigs ou les prochaines tenues ou les prochaines choses qui vont arriver aussi. Et on voit qu'il y a des gens qui spécialisent dans ça. Il y en a qui font des bijoux. Enfin, c'est
2: vraiment aussi la question des ongles. En fait, là, chez les artistes qui se développent, et je pense que c'est une manière de pallier à la précarité, c'est de mobiliser des savoir-faire drag et en fait les remobiliser pour se faire de l'argent. Par exemple, faire une tenue, il y a faire une tenue en tant que couturier-couturière et faire une tenue pour un ou une artiste drag. En fait, les codes ne sont pas les mêmes, les volumes ne sont pas les mêmes, les attentes ne sont pas les mêmes. Et donc, en fait, les artistes drag sont obligés de remobiliser leur savoir-faire pour aussi que les autres artistes aient des interlocuteurs, interlocutrices ou des professionnels chez qui se retourner pour acheter du matériel, des vêtements, des perruques, des ongles, etc.
1: En tout cas, de mon côté, à force de me rendre dans des lieux de représentation, parce qu'ils sont assez pluriels, on a parlé des bars, mais il y a aussi des tiers-lieux culturels qui font appel à des dragues, des salles de concert, restaurants, cabarets, centres d'art. Je me suis rendu compte que trouver des événements où un drag show ou bien un bingo drag était programmé, ça devenait assez commun, en tout cas en 2026, ce qui n'était pas du tout le cas quand j'ai commencé à travailler sur ce sujet en 2019. Donc je me suis intéressée sur la typologie et les raisons de ces lieux qui pensent, programment et invitent des dragues. Je vous partage le court extrait de l'interview que j'ai eu avec Alexis, qui est drag queen parisienne.
3: Souvent avec des amis, je me dis, mais qui de notre génération va ouvrir un lieu? Parce qu'en fait, ça n'existe plus, il n'y a plus de drag queen et de drag king, encore moins, parce que on connaît la visibilité des drag kings, mais qui ouvre des lieux avec des espaces pour performer. On doit se contenter de lieux qui existent déjà et qui ne sont pas nécessairement queer. En fait, on travaille à Paris, il y a une vraie pénurie de lieux, en vrai. Mais c'est vrai que non, j'ai pas en tête un lieu créé par une drag queen de ma génération. Je me dis que ça va forcément arriver à un moment, mais on vit aussi dans un moment où c'est très compliqué d'ouvrir un commerce. Et alors un commerce queer, j'imagine que c'est encore pire. Et c'est dommage parce que... Et la Flèche d'Or, c'est triste, mais la Flèche d'Or va fermer. Alors que justement, c'est un lieu solidaire, c'est un lieu queer, c'est un lieu inclusif. Et que des lieux comme ça, il n'y en a plus tant. Mais parmi les grosses scènes, par exemple, je parle de Paris parce que c'est là où je vis, mais on a le Grand Contrôle qui a une soirée mensuelle qui s'appelle La Blue Velvet, présentée par It's Blue, qui offre des conditions de travail incroyables aussi, avec une vraie scène, etc. Et sinon, il y a un petit bar dans le 9e qui s'appelle le Barlon, qui est tenu par deux drag queens qui sont pas de ma génération, je pense, mais qui tiennent ce lieu, qui est super. Je l'ai découvert il y a 2 semaines parce que j'ai performé avec elles. Et sinon, il y a quelques bars qui subsistent dans le Marais, mais c'est même pas des... Moi, par exemple, en 6 ans de carrière, j'ai jamais vraiment performé dans le Marais. Donc, il n'y a pas tant d'espace par nous. Des espaces pour nous, il y en a en ce moment parce que le drag est un phénomène et que tout le monde veut sa drag queen dans le bar et tout, son petit drag show. Mais des espaces créés par nous, il n'y en a pas tellement au final. Et ceux qui existent subsistent malheureusement. Je pense à la mutinerie aussi qui a eu pas mal de soucis financiers. Je ne sais pas d'ailleurs où ils en sont en ce moment, mais qui est un lieu lesbien très connu à Paris et qui est en galère et qui pourtant tente de subsister avec des drag shows, etc. Donc, c'est un peu inquiétant en vrai de se dire qu'est-ce qui va se passer en fait. Est-ce qu'il y en a une qui arrivera à monter quelque chose? En tout cas, moi, j'ai pas les épaules pour, je pense pas.
1: Mais justement, c'est intéressant parce que moi, je me suis demandé, tu vois, quand j'ai commencé à rencontrer des dragues, on est en 2019-2020, à l'époque, c'est pas encore autant connu par le grand public qu'aujourd'hui. Et je me pose beaucoup de questions sur notamment vous, comment vous le percevez, qu'il y ait pas mal de lieux maintenant qui soient pas forcément des lieux d'ailleurs queer, qui en fait surfe, je pense aussi, sur un effet de mode en invitant des drags parce que ça va leur apporter de l'argent au bar. Est-ce que ça vous dérange ou pas? Parce que d'un autre côté, je me dis que bah, en fait, ça fait booker des gens et que ça vous fait connaître et que ça permet aussi aux gens de s'ouvrir de plus en plus. Mais en même temps, je pense aussi qu'il y a certains lieux qui le font pour des questions financières, en fait.
3: Oui, c'est sûr, mais après, je pense que les lieux qui subsistent et qui continuent d'avoir des drag shows dans le temps, c'est des lieux qui sont vraiment impliqués dans le drag, en vrai. Mais les lieux qui font ça un peu pas comme ça, ça dure jamais très longtemps. Alors oui, on prend l'argent là où il est, et puis... Enfin, je pense pas non plus que le drag brasse des millions quand on n'a pas fait Drag Race. Je veux dire, effectivement, il y a vraiment, maintenant que Drag Race existe en France, j'ai l'impression, deux industries parallèles où il y a l'industrie des filles de Drag Race qui sont dans des très grosses soirées à Paris, par exemple, mais c'est des soirées qui ne bookent jamais des artistes locaux. Et puis il y a notre industrie dans les petits bars derrière, et c'est des choses qui se rencontrent très peu au final. Donc les deux existent, coexistent. Mais moi, dans les lieux où j'évolue, par exemple, j'ai pas la sensation qu'on m'utilise pour faire valoir vraiment. Après, je peux ressentir ce truc-là quand j'ai ce qu'on appelle des gigs corporate, c'est-à-dire que je vais dans des entreprises pour animer des bingos, notamment en juin, qui est le mois des fiertés, où toutes les entreprises veulent leur événement avec une drag queen. Oui, on sent bien qu'on a un peu un token et que, bon, bah. Voilà, c'est le mois des fiertés, vous, on va amener une drag queen, et puis on fait le taf d'informer les gens, d'éduquer les gens un petit peu, mais je me sens pas utilisé, quoi. Et puis bon, c'est... Voilà, je gagne de l'argent pour le faire, donc bon, on prend ce qu'il y a à prendre un petit peu aussi.
1: Je sais pas ce que vous en pensez, vous. Alors toi, Bibiana, en tant qu'expérience, est-ce que tu partages la même chose, ou en tout cas le même point de vue qu'Alexis sur ces questions-là, de utilisation ou pas des bars? Est-ce que toi, tu en profites, ou est-ce que tu te reposes des questions aussi là-dessus?
0: Pour l'instant, j'organise pas de soirée ou de choses comme ça, ou quand, en tout cas, quand j'ai hosté ou quoi, on m'avait invité, et c'était dans des lieux qui sont plutôt... S'ils sont pas queer, en tout cas très alliés. Donc en fait, j'ai pas eu cette question à poser. Mais effectivement, c'est la différence entre la quantité de drag qu'il peut y avoir, de personnes qui font du drag, et le nombre de lieux où c'est possible d'en faire. Et on voit que le nombre de lieux ne bouge pas, voire diminue. Et de l'autre côté, on a énormément de drag qui, en tout cas de personnes qui commencent ou qui font du drag. Et donc, en fait, ça fait un gros déséquilibre parce que y a un lieu qui peut être utilisé pour 4 soirées différentes. Enfin, j'exagère, je ne sais pas si ça existe vraiment à Lille. Mais en tout cas, on peut avoir dans un même lieu 2 ou 3 soirées tenues par 2 ou 3 drags différentes parce qu'il n'y a que ces lieux-là qui permettent de faire ces événements-là. Donc, c'est compliqué. Et aussi, je trouve qu'un des autres problèmes de ces lieux, c'est que souvent ils sont petits. Il n'y a pas la salle, il n'y a pas la place pour se préparer, il n'y a pas la place pour avoir une scène correcte, entre guillemets. Il n'y a pas la place pour avoir du public. Des fois, il y a juste 40 personnes dans la salle et puis on est complet, on ne peut pas faire plus. Donc là aussi, sur des soirées qui peuvent être payantes ou que le bar ne peut pas payer, donc on fait au chapeau ou à l'entrée, bah, au final, ça ne fait pas beaucoup de revenus non plus pour les personnes qui vont performer derrière. Donc il y a toutes ces questions qui se posent de savoir, déjà dans les lieux qui accueillent, comment on peut faire pour que ça convienne à tout le monde. Le coût du token en mode c'est bon, on a notre drag pour les lieux, tout ça. J'ai pas eu ça, en tout cas comme expérience pour l'instant. Mais oui, effectivement, surtout à Paris, comme c'est Alexis, c'est ça?
1: Ouais, c'est ça.
0: Il disait effectivement, on voit au mois de juin les drags qui font du hosting dans des entreprises, ça foisonne, et même tout le temps, hein, y a pas que pendant le mois de juin. C'est... Donc après, derrière, voilà, il faut creuser, est-ce que la boîte, est-ce qu'elle fait du pinkwashing, ou est-ce que c'est vraiment une boîte qui soutient ses employés, ou en tout cas les personnes LGBT en général, quoi.
1: De ton côté, Pépette, c'est quelque chose que tu as mis l'accent dessus, enfin, est-ce que tu as observé ça?
2: Oui, oui. En fait, à l'image un peu du camping, j'ai l'impression que le mois des fiertés et le mois de juin, c'est vraiment la haute saison de drag. C'est-à-dire que tout le monde, enfin, plein de lieux, plein d'entreprises veulent leur drag queen. Et évidemment, leur drag queen, hein, pas les kings et les queers. C'est vraiment leur drag queen. C'est vraiment aussi un effet d'arrêt, je pense, de la survisibilisation et survisibilité des drag queens lié à Drag Race. Et en même temps, à Lille, j'ai l'impression aussi, ce qui joue, c'est que les catégories drag, donc king, queen, queer, ont des lieux un peu dispatchés où on pourrait presque associer un ou une artiste à un lieu. Et donc, il peut y avoir dans des lieux, je pense, 2 à 3 soirées par mois. Il n'y a pas de lieu queer à Lille, à proprement, enfin étiqueté queer à Lille. Il peut y en avoir qui sont queer friendly, donc qui sont de nouveau des lieux considérés comme alliés. Et en même temps, je suis un peu d'accord sur l'idée où ça ramène du public et de fait ça ramène de l'argent pour le bar. Mais en même temps, ça ramène aussi. Enfin, c'est un lieu qui accepte et qui peut donner de la visibilité aux drags et aux artistes, et qui aussi leur fait gagner de l'argent. Donc, il y a un peu une ambivalence. Mais c'est vrai qu'à Lille, en tout cas, comme le disait Alexis, il n'y a pas de lieu par et pour les drags. Ça, c'est sûr.
1: En même temps, ça voudrait dire un travail supplémentaire, alors que c'est déjà un très long travail que de se préparer soi et d'imaginer des performances. Donc, je le comprends tout à fait. Je vois l'heure qui tourne alors que j'ai tellement envie de vous parler plein de choses, parce que tout à l'heure tu parlais des dragues qui font aussi des costumes ou des commandes, et Alexis en fait est justement une de ces dragues qui s'intéresse à la question du consumérisme et qui va réutiliser justement ses perruques pour en faire d'autres jusqu'à l'infini, parce que on n'en parle pas tant, mais dans le drag il y a aussi beaucoup de surconsommation, parce que on a envie là je parle pas parce que je suis pas drag, mais je répète ce qu'on m'a aussi dit des personnes concernées, mais cette envie de toujours vouloir montrer plus sur scène ou sur les réseaux différents costumes et différentes perruques, ce qui est aussi une catastrophe financière et écologique. Donc Alexis, c'est des questions qui l'intéresse particulièrement et qui justement va fabriquer et refabriquer des perruques à l'infini. Mais bon, je ne peux pas m'étendre 40 000 ans là-dessus. Et malheureusement, je vais devoir achever cette chronique. Juste avant ça, dans les titres que je vous ai proposé de diffuser, Bibiana, Bibita, tu m'as proposé de diffuser une chanson de Pink qui s'intitule Fucking Perfect, c'est ça ?
0: Ouais.
1: Est-ce que tu peux nous expliquer pourquoi tu as choisi celle-ci ?
0: Là, c'est plutôt pour le côté un peu, comme on disait, des houses de famille choisies, en tout, pas forcément que dans le drag, hein, dans la communauté LGBT en général, quand la famille, les géniteurs et compagnie ne sont pas du tout soutenants ou quoi que ce soit, on se choisit des amis, on se choisit une famille drag, ou voilà. Donc, le côté de la famille choisie, et en fait, peu importe ce que tu peux penser, t'es putain de parfait, quoi.

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1: Pour terminer cette chronique, j'aimerais avant tout rappeler que être drague, c'est indéniablement lié au militantisme. C'est d'abord militer sans limiter le genre. Ce genre qui se déconstruit et se reconstruit inlassablement hier, demain, maintenant. L'identité nouvelle mise en place a la faculté de s'élever soi et d'amplifier sa force, son courage. Profiter de la hauteur sous les talons est à saisir. Drag queen, drag king, drag queer, ça porte une couronne. Aujourd'hui encore, nous devons nous justifier de nos choix vestimentaires, du fait d'avoir le droit de porter du fard à paupières ou pas, d'une jupe ou non. Je rappelle que l'homosexualité a cessé d'être considérée comme une maladie mentale par l'OMS en 1990 seulement, que le mariage pour tous dans notre pays n'est faisable que depuis 13 ans. En 2024, Arte nous informe qu'un pays sur trois réprime toujours l'homosexualité. Réprimer peut signifier interdiction, punition. Punition signifie emprisonnement, voire peine de mort dans 12 pays du monde à notre époque, aujourd'hui en 2026. Ce qui est frappant, c'est qu'en Europe actuellement, il n'y a aucun pays qui punit l'homosexualité, mais pourtant, rien n'empêche l'homophobie d'exister. Nous, personnes gays, bi, trans, devons réfléchir à s'il est judicieux de prendre la main de la personne que l'on aime si celle-ci semble avoir le même genre que nous. Est-ce que ça risque de causer des insultes ou bien d'exciter les hommes de voir deux meufs ensemble? Quelqu'un va-t-il nous suivre? Je repense à cette fois où mon ami non-binaire s'est énervé si fort en plein centre-ville de Lille, un après-midi bondé de monde, quand un groupe de mecs, environ 13 ans plus jeunes que nous, nous ricanaient, se moquaient. T'es un mec ou une meuf? T'es une meuf ou un mec? T'es un mec ou une meuf? T'es un mec ou une meuf? Je me souviens d'une autre fois où Yael m'a raconté qu'on l'a volontairement poussé dans les escaliers. Pourtant, il faut tenter de dompter la peur. Pas de la négliger, mais d'aller au-dessus d'elle, encore une fois. Car visiblement, vivre des questionnements propres à son identité de genre ou son identité sexuelle n'est pas suffisant comme tourment. Il faut aussi prendre en considération les répercussions que notre épanouissement, notre vie, notre être peut avoir sur les hétérosexuels. Enfin, tout ça pour dire que le drag ne s'arrête pas à se représenter un instant T sur une scène et qu'il s'agit bel et bien de visibiliser des luttes qui concernent chaque performeur et performeuse. Bibiana Bibita, Pépette on Fire, je suis ravie d'avoir partagé avec vous cette chronique aujourd'hui. Est-ce que vous pouvez nous dire où est-ce qu'on peut vous retrouver, notamment tes recherches actuelles dans le cadre de ta thèse ou bien sur les réseaux, Pépette?
2: Plus sur LinkedIn, du coup Corentin Lonck, L-O-N-C-K-E, et sinon sur Insta et Twitter, c'est Pépette on Fire, comme ça se prononce.
1: Et pour toi, Bibiana?
3: Pour moi, ça sera sur Instagram, Bibiana Bibita, tout attaché, B-I-B-I-A-N-A-B-I-B-I-T-A.
1: Je glisserai toutes les informations dans la légende aussi en podcast, parce que si vous nous écoutez à la radio, vous pouvez nous réécouter chez vous. Sur le site internet de Micro Rebelle, vous trouverez le lien du podcast, ou bien directement sur le site de lamaisonlance.com. Quant à moi, si vous voulez découvrir le travail en cours, donc Drag Love, que je mène depuis 2019, je présenterai cette série de photographies ce dimanche, je crois que c'est le 20, à tourner à la Maison de la Culture de 10h à midi dans le cadre des Open Folio menés par l'Institut de la Photographie de Lille. Auditeurs, auditrices, auditeuristes, merci pour votre écoute. C'était Romane Riquier pour la chronique des œuvres sonores. À bientôt.
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1: Ouais, allô, chill?
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1: Ouais, c'est moi.
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0: Aujourd'hui, je vais vous parler du spectacle « Signe des temps », un son et lumière historique qui se déroule à Péronne, une ville située dans le département de la Somme, en région Hauts-de-France, connue pour son riche patrimoine et son histoire marquée par de nombreux événements. Péronne possède plus de 1600 ans d'histoire que ce spectacle met en valeur de manière immersive. Pour mieux comprendre l'organisation de cet événement et son impact sur le territoire, j'ai eu l'occasion d'interviewer Roxane Cotrel, responsable de la communication. À travers cet échange, elle nous explique les coulisses du spectacle, le rôle des bénévoles et les raisons qui font Signe des temps un rendez-vous incontournable pour les habitants et les visiteurs. Qu'est-ce qui rend le spectacle Signe des temps unique parmi les spectacles historiques et immersifs de la région ?
1: Le spectacle Signe des temps est unique dans le sens où il retrace plus de 1600 ans d'histoire de la Haute-Somme et en particulier du territoire de Péronne. Il regroupe plus de 30 tableaux immersifs, plus de 1600 costumes et on n'est pas moins de 350 bénévoles.
0: Comment les 350 bénévoles contribuent-ils à faire revivre plus de 1600 ans d'histoire de Péronne ?
1: Eh ben, les 350 bénévoles, déjà, on compte plus de 280 figurants. Donc les figurants, c'est les personnes qui sont sur scène le soir du spectacle. Mais il y a aussi tous les à côté. Donc il y a les couturières qui ont fabriqué les 1600 costumes. Il y a les habilleuses qui nous aident à mettre les tenues. Il y a tous les techniciens, lumière et son. Parce qu'il y a au total plus de 200 projecteurs et 8 km de câbles à installer, tout ça avant le spectacle. Donc il y a une grosse logistique à côté. Donc il y a les figurants, mais aussi toute la partie technique.
0: Quels sont les moments les plus marquants du spectacle entre théâtre, danse, tableau équestre et pyrotechnique ?
1: Eh bien, il y a beaucoup de temps fort pendant le spectacle, puisqu'il y a au total plus de 30 tableaux. On peut notamment citer la reconstitution de la Première Guerre mondiale et la bataille de la Somme, dont Péronne a été au cœur. On peut aussi parler du traité de Monaco avec Honoré de Grimaldi. Mais il y a aussi des scènes plutôt de la vie quotidienne, comme la foire, une scène de lavoir que moi j'apprécie particulièrement. Et tout ça, c'est évidemment sublimé par plus de 1600 costumes. On n'en dit pas plus parce que le but, c'est aussi de garder un peu de surprise le jour du spectacle.
0: Pourquoi le spectacle attire-t-il déjà plus de 10 000 spectateurs depuis sa création?
1: Eh bien oui, l'année dernière on a fêté nos 10 000 spectateurs, cette année c'est la 6e édition du spectacle. Donc en fait le spectacle il est en constante évolution, il se réinvente vraiment chaque année. Même les spectateurs qui l'ont déjà vu, ils sont évidemment surpris par chaque nouvelle édition. Et je pense que le fait de se réinventer vraiment, ça attire évidemment beaucoup de spectateurs.
0: Comment les costumes et les décors participent-ils à l'immersion du public dans l'histoire locale?
1: Eh bien, l'immersion commence déjà par le lieu, puisque il a lieu sur le site historique de la Porte de Bretagne à Péronne. C'est un monument classé historique. Ensuite, nous avons tous les costumes d'époque fabriqués par les couturières. Il y a des décors spectaculaires qui sont faits chaque année et qui évoluent sans cesse. Les chorégraphies, les scènes équestres et puis évidemment un spectacle pyrotechnique qui évolue chaque année.
0: Quelle mission Dominique et Loïs Martin sont-ils souhaité transmettre à travers Signe des temps?
1: À travers le spectacle, Dominique et Loïs Martin ont pour but de transmettre et de mettre en lumière l'histoire du territoire de Péronne.
0: Quels sont les plus grands épisodes historiques de Péronne mis à l'honneur pendant les 90 minutes de spectacle?
1: Eh ben, on peut déjà citer la Première Guerre mondiale, la bataille de la Somme, la présence de Louis XIV jeune à Péronne, le traité de Monaco à Péronne également. Enfin, il se passe énormément de choses et je pense que même les habitants de la Haute-Somme et de Péronne en apprennent vraiment le jour du spectacle.
0: Que représente le label de la Fédération française des fêtes et spectacles historiques pour ce spectacle ?
1: Eh bien, nous avons eu la chance d'avoir ce label dès la première édition, donc dès 2019. Le but de ce label, c'est vraiment de montrer la qualité du spectacle, de montrer que le spectacle a vraiment vocation de rassembler plusieurs associations autour des spectacles historiques et vivants. Le but, c'est évidemment de promouvoir le patrimoine, l'architecture et tout ce qui est humain, puisque évidemment, ça regroupe énormément de personnes.
0: Comment le spectacle parvient-il à réunir patrimoine, émotion et divertissement pour tous les publics?
1: Eh bien, je pense grâce aux costumes, aux décors spectaculaires, aux chorégraphies, aux scènes équestres. Enfin, voilà, ça crée vraiment de l'émotion. L'ensemble crée vraiment une émotion qui est très présente chez les spectateurs. Ils viennent une fois, mais aussi ils reviennent plusieurs fois parce que l'émotion est tellement importante qu'ils reviennent chaque année.
0: Alors Roxane, on a parlé ensemble d'expérience humaine, c'est bien cela. Justement, oui, quelle expérience, pourquoi ce spectacle est-il aussi une aventure humaine et collective pour les habitants du territoire ?
1: Eh bien, parce que chaque année, en particulier pour les bénévoles, c'est vraiment une occasion de se retrouver. Enfin là, le spectacle, il est dans moins d'un mois et on peut voir qu'il y a vraiment toute une émotion autour de ça. Tout le monde a hâte de se retrouver. On partage tous ensemble de grands moments. Enfin, il y a aussi toutes les répétitions et aussi toute la préparation en avant. C'est vraiment, humainement, c'est quand même quelque chose de... Enfin, faut y être pour le voir parce que vraiment, c'est prenant. Et une fois qu'on y est dedans, ben, en fait, on a un peu du mal à lâcher parce que c'est vraiment familial, presque comme ambiance.
0: Quels souvenirs ou émotions les spectateurs repartent généralement après une soirée à Signe des Temps ?
1: Parmi les retours qu'on a, vraiment, souvent, ils sont émus, ils en ont pris plein les yeux, ils se disent waouh, j'ai appris vraiment plein de choses sur l'histoire de Péronne, parce que finalement, tout le monde ne connaît pas l'histoire. Ils n'ont qu'une envie, souvent, c'est de revenir les années suivantes, parce que chaque année, on redécouvre des nouvelles choses, on voit des scènes différemment, puisqu'on les regarde avec un autre œil. Donc, vraiment, souvent, les gens sont très émus. À la fin du spectacle, il y a toujours une standing innovation pour tous les figurants, et vraiment, c'est important pour nous.
0: En quoi Signe des Temps contribue-t-il à faire rayonner la ville de Péronne et son patrimoine historique ?
1: Eh bien, ça contribue pour la ville de Péronne, parce que... ça rayonne aussi pour la région Hauts-de-France, le département de la Somme. Enfin, ça regroupe vraiment toutes les institutions. Et le but, c'est vraiment de valoriser ça. On peut aussi travailler beaucoup avec l'Office du tourisme qui propose des visites guidées les après-midi du spectacle. Et c'est vraiment un travail commun avec la ville, avec l'Office du tourisme, avec le département, la région et l'agglomération également.
0: Dites-moi les réseaux sociaux, Roxane, on vous retrouve où ?
1: Oui, eh ben, on peut nous retrouver sur Facebook et Instagram.
0: Et si on veut acheter nos places, ça se passe comment ?
1: Eh ben, alors, la billetterie, il y a deux possibilités. Déjà, il y a la billetterie à l'Office du tourisme de Péronne directement. Et il y a aussi la billetterie en ligne qui est directement sur notre site internet qui est signedestemps.fr. Au niveau tarif, pour un adulte, c'est 20 euros. Enfants, 10 euros. Il y a des tarifs de groupe qui sont possibles. Donc pour ça, vous pouvez directement nous contacter. Et cette année, il y a un carré or aussi à 30 euros qui permet d'avoir un meilleur placement au centre des gradins, une visite des coulisses et une rencontre avec les metteurs en scène.
0: Merci beaucoup. Je vous souhaite un bel événement. Je vous dis à bientôt, Roxane. Au revoir.
1: Merci.
0: Signe des Temps est bien plus qu'un spectacle, c'est une véritable immersion dans l'histoire de Péronne et de son territoire. Grâce à l'engagement de plus de 350 bénévoles, à la qualité de la mise en scène, à ses nombreux effets visuels, il permet au public de découvrir ou redécouvrir le patrimoine local de façon vivante et émouvante. Mon interview avec Roxane Cotterell m'a permis de mieux comprendre l'importance de cet événement, tant sur le plan culturel qu'humain. Si vous souhaitez assister à ce spectacle, les représentations auront lieu les 26, 27 et 28 juin 2026 à Péronne. Une occasion unique de voyager à travers plus de 1600 ans d'histoire lors d'une soirée spectaculaire et immersive. Un sujet réalisé par Nicolas Fourmeau pour Radio Belsé.
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0: Du 15 au 30 mai 2026, des cafés et cantines de la région ont organisé la seconde édition du Festival des Cafés Solidaires. Leur réseau compte 12 lieux qui ont confectionné un programme riche qui laisse transparaître une identité de groupe autant qu'individuelle. Nous sommes allés à la rencontre des personnes qui ont permis de concrétiser ce projet.
1: Donc moi c'est Marie, je travaille à la Moulinette et je suis à la fois serveuse, coordinatrice d'équipe et puis je travaille un peu sur la communication et la programmation, les partenariats. Donc le réseau des cafés citoyens et solidaires, c'est un réseau qui rassemble des cafés de tous les quartiers, de chaque quartier de Lille, avec un ensemble de valeurs communes et notamment de solidarité, d'être des lieux de vie en fait au service des quartiers dans lesquels ils sont.
0: Et comment ça s'est créé le festival ?
1: Alors le festival, il a été lancé pour la première fois en mai 2025. L'idée, c'était de prendre un temps pour rendre visible en fait justement tout, enfin dans chaque lieu, nos engagements citoyens et solidaires, en se disant que en fait là, avant ça, on était assez isolés. Et de dire qu'ensemble, bah forcément, on est un peu plus fort, on est un peu plus visible. L'idée, c'était de rendre visible une action par jour, un événement par jour. En réalité, dans nos lieux, il y en a bien plus que ce qui est présent sur le programme, mais il fallait choisir, toutes celles qui ont un engagement. Donc c'est comme ça qu'on a choisi de mettre en valeur des soirées de soutien aux mineurs non accompagnés ou aux personnes réfugiées, par exemple. Il y a des événements plutôt axés autour de l'écologie et une écologie plutôt sociale avec des donneries, il y a des échanges, discussions autour des questions du climat. Il y a pas mal de programmes aussi autour de la lutte et des arts LGBT avec des drag shows. Il y a aussi une visibilisation, la place des femmes aussi dans la culture avec du théâtre d'impro fait par une troupe constituée uniquement de femmes. Il y a du stand-up qui est engagé, il y a du tissage collectif qui a été fait, enfin, il y a plein de choses, c'est assez pluriel.
0: Qu'avez-vous mis en place pour l'occasion ?
1: Je dirais une des actions qu'on a mises en place aussi déjà l'année dernière et cette année, c'est une petite carte à tamponner pour chaque personne qui vient dans 4 lieux différents. La 5e boisson lui est offerte. Donc effectivement, il y a des gens qui viennent dans nos différents lieux, qui se rendent compte qu'on est en lien et donc que ça rassure ou ça fait hyper plaisir de dire « Ah, mais en fait, vous vous connaissez, etc. » Et de passer du temps du coup entre nous pour nous organiser. Bah, en fait, c'est depuis le festival de l'année dernière où avant, on se voyait pas de manière très régulière. Mais en fait, c'est depuis l'été dernier qu'on se voit une fois par mois. On a mis ça des choses en place. Donc le réseau est vraiment aussi en train de se construire grâce à l'action qu'on met en place. Bah, l'organisation, elle se fait aussi au fur et à mesure. Voilà. On a mis en place cette année une bière commune qui s'appelle La Collective, qui a été brassée par deux brasseries du réseau, qui sont la brasserie Melnart et le Singe Savant. Et donc l'idée, c'est justement aussi, via cette petite carte à tamponner, c'est de rendre visible cette bière qui a un nom qui a été bien choisi. Et une fois par an aussi, on essaye de se retrouver pour brasser une bière en commun. Donc l'idée, c'est aussi à la fois de se retrouver entre nous pour créer du lien et à la fois de le mettre après au service de nos lieux. Et cette collective est délicieuse pour l'été, c'est parfait.
0: Nous avons échangé avec Méline, une habituée des cafés solidaires lillois, qui raconte son expérience.
2: J'ai pas mal d'expérience, on va dire, dans les cafés solidaires, en tout cas un en particulier, le Café Citoyen. C'est un café où j'aime bien m'y rendre parce que à la fois il y a cette ambiance très chaleureuse de gens avec qui tu peux interagir et en même temps le fait que ça soit solidaire, c'est contrairement à certains cafés où tu peux t'y rendre et c'est servi d'une manière assez carrée, là t'es dans une ambiance beaucoup plus joviale et beaucoup plus sympathique. Sur leur page Instagram, je ne sais pas s'ils ont énormément de programmation, alors peut-être que je me renseigne pas assez. Pour autant, je ne sais pas si le café des Sarrasins, c'est un café considéré comme solidaire. Pour autant, je regarde assez fréquemment leur programmation et je suis allée plusieurs fois à certaines de leurs activités qu'ils proposaient, comme des shows de drag queen, il y en a pas mal, des drink and draw, en mode où t'arrives et tu dessines un peu. Et ça, c'est hyper sympa parce que c'est le moment de te retrouver avec des personnes que t'as pas l'impression de connaître au début, et tu t'entends vraiment bien. Et même au-delà de parler de dessin, de show, de tout ce qui peut amener à la conversation durant la présentation, ça parle aussi de solidarité entre les personnes, parce que c'est le moment où tu peux vraiment te reconnecter avec des gens que tu n'as pas l'impression de te rencontrer quand tu peux passer dans la rue ou autre part.
3: Donc moi, je suis Marianne Coquel, je suis la cofondatrice du lieu associatif culturel citoyen Le Hangar à Lille-Sud, avec Anna, qui est là juste à côté. Alors, on n'est pas tous en café associatif. Il y en a certains qui sont en statut associatif, d'autres qui sont en statut coopératif. Comment on peut le décrire ? C'est des cafés qui ne vont pas mettre le fait de faire du profit en premier, déjà. C'est des cafés qui sont issus ou tenus par leurs salariés ou par leurs bénévoles quand c'est des associations. Donc, dont la communauté participe à son fonctionnement, sa gestion. C'est pas un patron qui a un gérant de bar avec des salariés de bar, c'est vraiment une équipe qui fait vivre un projet et qui essaie de concilier des valeurs écologiques, citoyennes, tout en restant économiquement viable et pour que le café continue à vivre. Donc c'est important pour nous de pouvoir promouvoir une action comme ça, et le festival, ça permet surtout de montrer que les cafés sont pas tous les mêmes, et que quand tu vas dans un quartier de Lille ou à l'extérieur de Lille, si c'est important pour toi, tu peux aller dans un lieu où en même temps que consommer ta soirée, ta bière, tu peux participer au projet d'une équipe et à un commerce plus responsable, plus local.
4: Et c'est quoi la programmation ?
3: La programmation du Hangar, c'est une programmation culturelle et citoyenne. Donc il y a des spectacles, théâtre, musique et des arts plastiques. Il y a des expositions aussi, et il y a beaucoup d'ateliers. Donc soit des ateliers pareils de pratique artistique, soit des ateliers plus militants. Et le principe, c'est de pouvoir rassembler autour de ça le public et les acteurs des luttes féministes et queer. Donc soit des artistes, soit des collectifs féministes et queer pour un public pour qui c'est important, qui va par leur thème ou par leur forme d'art ou par la manière dont ils mettent en œuvre leurs actions, défendre ces valeurs-là. Donc ça peut être des artistes queer, ça peut être des espaces qui sont des espaces, on fait du stand-up réservé aux femmes et minorités de genre, on va faire des groupes de musique pareil qui sont sur des thématiques et des artistes femmes ou queer. Le but, c'est de pouvoir vraiment donner de la visibilité à ces sujets sans que ça soit des sujets forcément très sérieux. Alors ça nous arrive, mais on fait assez peu de conférences ou de choses très sérieuses. L'idée, c'est plutôt de partager par la culture et le festif ces sujets-là, et que ça soit accessible à tout le monde. Et si on vient ici, même si on n'est pas spécialement un militant de ces causes-là, on peut voir un spectacle qui est un petit peu différent de ce qui se programme en grande majorité. C'est encore trois quarts des actions artistiques et culturelles qui sont tenues par des hommes et parfois encore plus. Donc voilà, l'idée, c'est de pouvoir donner d'autres visibilités à d'autres artistes, quoi.
4: Et du coup, on va voir quoi là comme spectacle ?
3: Donc là, c'est un groupe d'improvisation qui s'appelle Les Souveraines, et qui qui sont que des filles sur scène, qui font des spectacles d'improvisation longue. Donc elles vont demander au public un certain nombre d'aspects à rentrer dans leur impro, un lieu, un sujet, un thème, et puis elles vont faire une impro avec ça en essayant de déconstruire un peu les stéréotypes de genre et en jouant tous les personnages et un peu différemment que de retomber dans des stéréotypes qui seraient faciles, qui pourraient faire rire facilement. Là, l'idée, c'est de penser un petit peu différemment l'image que la société... l'impro, c'est un peu une caricature de la société. Donc là, on fait une autre caricature de la société en essayant d'être attentif à ce que ça raconte quand c'est que des meufs, quoi.

là. Nous, on est les souveraines, on est une troupe d'impro, on a décidé, on s'est retrouvés entre nous, on s'est dit, ça ferait quoi de faire l'impro entre meufs? Et ben

0: Le Festival des Cafés Solidaires était donc l'occasion de mettre en lumière des espaces culturels ouverts à tous dans la bonne humeur et la bienveillance. La clôture s'est déroulée le 30 mai à la Moulinette avec 3 DJ militantes et engagées et un snacking caritatif dont 10% était reversé au centre LGBT de Lille J'en suis j'y reste. Retrouvez la liste des cafés solidaires sur les réseaux sociaux des cafés et cantines solidaires des Hauts-de-France. C'était un reportage proposé et réalisé par Manon Manceau pour RCV 99.
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0: Annabelle et Olivier, salut.
1: Salut.
2: Salut.
0: Annabelle Brouard et Olivier Minot, vous présenterez le spectacle « Dis ta pensée à éteindre la radio » le samedi 4 juillet au Théâtre de l'Aventure. C'est à M, près de Lille, près de Roubaix aussi, dans le cadre du Festival de l'écoute et de la radio « Écoute que coûte ». Alors vous avez appelé ça un « Radio Live and Love ». C'est quoi? C'est un spectacle? C'est du théâtre? C'est une émission de radio?
1: C'est une émission de radio qui se fabrique devant les spectateurices, plus exactement. On a essayé de reconstituer l'ambiance d'un studio. Et donc, on est vraiment en train de construire cette émission sur scène.
0: Alors, sur scène, il n'y a rien d'autre à voir que vous deux derrière un micro. Et pourtant ça fonctionne. Hein. Ça fonctionne même vachement bien. Pourquoi la scène plutôt que le studio de radio?
1: Olivier, tu veux répondre?
2: Je sais pas, c'est une bonne question. c'est histoire de mettre la radio en scène de manière un peu rigolote.

0: missions entre le fait qu'on communique ensemble, les gestes qu'on peut faire, techniquement aussi, envoyer les sons. Enfin voilà, il y a vraiment. C'est un peu comme si on était une petite souris dans un studio.
1: Comment elle est venue cette idée de spectacle?
0: Eh ben, comment elle est venue? Elle est venue parce que on a un amour de la radio très fort et qu'on avait envie de le transmettre. Je sais pas, Olivier, si tu veux. Comment elle est venue cette idée?
2: Ouais, c'est ça. Elle est venue avec l'envie de jouer ensemble justement sur scène cet amour de la radio. Avec une forme simple mais qu'on avait envie de mettre sur scène. Et puis c'est venu d'une proposition qu'on a fait il y a 3 ans maintenant au festival Longueur d'onde, en leur disant bah nous on peut faire une petite forme qui parlerait de l'amour de la radio, mais on a proposé ça comme ça en imaginant un tout petit truc. Et puis en fait le projet a grossi au fur et à mesure, parce qu'on a enregistré on a fait des petits reportages pour ce projet, on a enregistré des gens pour un petit documentaire, et puis du coup c'est devenu un projet beaucoup plus gros que ce qu'on avait ambitionné au début. Mais à la base c'était juste de proposer une petite forme au festival Longueur d'onde, ouais.
0: Et puis aussi, dans notre parcours avec Olive, on a parfois travaillé ensemble, parfois pas. On a eu des projets indépendamment, des fois ensemble. Et que là, d'un coup, on avait aussi envie d'écrire un projet tous les deux radiophoniques. Voilà.
2: Et puis aussi, pour compléter, du coup, avec Annabelle, on s'est rencontrés en travaillant à France Culture, où du coup, les métiers de la radio sont très délimités. C'est-à-dire qu'Annabelle, elle était sous le métier réalisatrice et moi, reporter. Et en fait, et les réalisateurs, par exemple, à Radio France, ils parlent pas au micro, et les reporters, ils font pas de réalisation. Et que Annabelle, comme moi, on est plutôt polyvalent et on aime tous les métiers de la radio. Et là, on fait tout à deux. On a écrit les textes qu'on lit, qu'on joue à deux, ou chacun de notre côté. On a chacune fait des montages. Et du coup, c'était aussi l'idée de casser cette frontière qui peut exister à certains endroits entre les différents métiers de la radio.
1: Alors, ça parle de quoi? Ça parle d'amour tout court? Ça parle d'amour à la radio? Ça parle d'amour de la radio?
0: C'est un très bon résumé, mais un peu tout ça à la fois. C'est aussi comment... Ouais, vas-y, Olivier.
2: Vas-y, non.
0: Non, vas-y.
2: Bah, c'est tout ça, ouais. Non, en fait, c'est tout ça. C'est-à-dire que moi, j'ai coutume de dire, si vous aimez l'amour, si vous aimez la radio, vous allez aimer ce spectacle. À l'intérieur, il y a des histoires d'amour qui sont racontées, mais qui se rattachent à un moment avec une histoire de radio, forcément, mais quand on connaît pas la radio et qu'on a envie d'écouter des histoires d'amour ou d'entendre des histoires d'amour, ça marche quand même. Et puis ça raconte aussi en filigrane l'amour de la radio, et puis sans tout révéler, peut-être ça raconte aussi un petit peu l'amour qu'on peut avoir, Annabelle et moi.
0: Et aussi, c'était on aime faire de la radio, mais on aime aussi l'écouter, et c'est aussi comment d'un coup, on la fabrique, mais aussi on a envie d'aller écouter ceux qui l'écoutent. Enfin voilà, il y avait comme ça toute une boucle autour de la question de l'amour de la radio.
2: C'est aussi un amour, comme dans toutes les histoires d'amour d'ailleurs, qui peut être un petit peu contrarié dans l'histoire de la radio aujourd'hui. La radio, depuis toujours, on promet sa disparition quand sont apparus le cinéma, puis la télévision, puis aujourd'hui Internet et le phénomène de podcast et tout ça. Avec cette audience globale qui baisse, on pose aussi cette question d'un désamour de la radio, alors que la radio a été, en tout cas en France, et encore très très populaire. Enfin, il y a quelques années, c'était encore 90% des plus de 15 ans qui l'écoutaient tous les jours. Aujourd'hui, c'est bien moins, mais ça reste quand même très populaire. Donc ça pose aussi cette question de notre rapport à la radio en général.
3: Vous écoutez encore la radio, vous?
4: Non, parce que j'écoutais surtout dans la voiture, mais j'ai plus de voiture.
5: J'écoute pas du tout la radio, moi. Que la musique sur Spotify, c'est tout.
6: On va dire que c'est plus de notre. C'est pas trop de notre génération, voilà. C'est les adultes de plus de 25 ans.
7: Abad?
8: Ouais.
7: Tu me disais, là, on est en train de faire un truc de vieux, là. De boomer, à chanter du Joe Dassin, à écouter des archives du XXe siècle.
8: Ouais, mais c'est quoi ton problème?
7: Non, mais

0: cette histoire d'amour à la radio, c'est complètement has-been, non ? Les jeunes, ils en ont rien à battre du son.
1: Mais si, les jeunes, ils écoutent des podcasts.
0: Des quoi ?
1: Non, t'as très bien compris.
2: Et si tu n'existais pas, dis-moi comment j'existerais ?
3: Suite de notre entretien avec Annabelle Brouard et Olivier Minot autour de leur spectacle « Dis, t'as pensé à éteindre la radio ?» Alors dans ce spectacle, vous utilisez des sons d'archives, des micro-trottoirs, des interviews, vous parlez aussi de souvenirs de radio, c'est ça un petit peu votre matériau de base ?
4: On a voulu en tout cas convoquer vraiment un peu tout le langage, tout le vocabulaire radiophonique. Donc ça va effectivement du reportage à des formes un petit peu plus création sonore, à du jeu. On a même des jeux, on a des pubs, on va vraiment vers tout ce qui peut être de l'expression radiophonique. Des micro-trottoirs, enfin, qu'est-ce qu'on peut compléter, Olive ?
5: Oui, c'est ça, il y a des micro-trottoirs, des montages, il y a quelques moments d'archives, mais c'est quand même beaucoup des sons qu'on a été enregistrés et qu'on a créés exprès pour ce spectacle. Donc, que ça soit des interviews de figures de la radio, comme, je sais pas, Rebecca Manzoni ou Gilles Davidas, qui est un réalisateur historique de la maison, mais aussi des anonymes qui sont juste des simples auditeuristes qui ont toujours quelque chose à dire à la radio, des gens qui ont un parcours de la radio, mais plutôt dans des radios associatives, qui ont des choses à raconter. Donc c'est un mélange de plein de voix aussi, et aussi avec des archives qui viennent aussi un peu raconter. C'est un peu présomptueux de dire ça, mais c'est aussi un spectacle qui essaye de raconter un petit peu pas l'histoire de la radio, mais quelques histoires de la radio. Ça raconte un peu l'éclosion des radios libres, un certain type de radio associative, mais on parle aussi des radios commerciales, on parle de Nostalgie, de RTL, on parle beaucoup de Radio France aussi. Enfin, du coup, ça raconte plein de choses, ouais, avec plein de formes différentes, effectivement.
3: Est-ce que le spectacle bouge d'une représentation à l'autre, ou est-ce que voilà, ça reste fixe au niveau du contenu ?
4: Alors, le spectacle a beaucoup bougé déjà depuis sa création en 2023, mais surtout, on essaie de l'adapter à chaque fois, à chaque lieu dans lequel on va le jouer, parce qu'on aime bien aussi voir quel est le paysage radiophonique et d'actualité dans le lieu dans lequel on débarque. Donc ça fait partie des choses effectivement qu'on adapte à chaque fois.
5: Ouais, c'est ça, il est réactualisé en général, et il y a deux séquences dans le spectacle qui sont à chaque fois écrites en fonction du lieu.
3: D'accord, donc dans le Nord, là, vous avez déjà des plans ou pas ?
5: On n'a pas encore travaillé sur la date du catch-up, parce que c'est quand même dans 3 semaines, mais y a une séquence un petit peu avec des blagues d'actualité, donc ça, on va attendre un peu
4: la veille,
5: le moment, et puis après, il y a une séquence de jeu, on n'y a pas encore réfléchi. Mais oui, il y aura des références locales, en tout cas, on va bosser sur notre géographie du Nord.
6: 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Si tu es jeune et joli reporter, rejoins-moi. 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
7: Amour déçu.
6: Mythe déchu.
3: Alors vous l'avez dit, ce spectacle, il a été joué pour la première fois à Brest, il y a quelques années, au festival Longueur d'onde. Là, vous êtes invité dans un autre festival d'écouter de la radio, plus petit. Comment vous voyez un petit peu, parce que ça commence un petit peu à se développer, ce type d'initiative, de festival autour de l'écoute, comment vous voyez ça, vous ?
4: Ah bah moi, je trouve pas. En tout cas, c'est à chaque fois des moments d'écoute collective ou de partage d'expérience. Pour moi, c'est très joyeux, parce qu'en fait, d'un coup, l'expérience de l'écoute collective, en tout cas pour moi, elle est d'un coup très chouette à expérimenter, parce que quand on est auditeur, auditrice, on est seul chez soi, ou alors on est son casque sur les oreilles, d'un coup de pouvoir partager une écoute et de pouvoir en parler avec les personnes avec qui on a vécu ce moment, je trouve ça quand même toujours assez joyeux.
5: Ouais, c'est super que ça se développe. Enfin, c'est un peu le côté, c'est la différence entre regarder un film tout seul sur son ordi et d'aller au cinéma. En fait, le côté collectif, de rigoler, d'avoir des émotions avec les gens qui sont à côté, de pouvoir en parler après. Voilà, ça redore un petit peu la radio. Ça permet aussi d'être plus attentif à certaines formes élaborées, de voir qu'il y a du travail. Donc, c'est toujours très chouette. Et en plus, les gens qui se rendent dans ce genre de festival sont plutôt des gens cool.
3: Olivier Minot et Annabelle Brouard, le spectacle dit ta pensée à éteindre la radio, à voir et écouter le samedi 4 juillet à 20h30 au Théâtre de l'Aventure à M, près de Lille et Roubaix, dans le cadre du festival de l'écoute et de la radio Écoute que coûte. C'est gratuit. Attention, il est prudent de réserver ses places sur les réseaux du collectif Écoute que coûte. Ce sujet a été réalisé par Nico de Radio PFM.
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Et maintenant, la suite.

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1: 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Pour cette émission du jeudi 18 juin, c'est Elsa et Alice au micro. Bonjour à toutes et à tous, nous avons le plaisir d'être avec vous pendant une heure sur Micro Rebelle 99.6, la radio libre, solidaire et sans publicité. Au programme de cette émission, un agenda, une revue de presse, une chronique sur la grève des journalistes d'aujourd'hui, un reportage sur la journée internationale de lutte contre la drépanocytose le 19 juin, une interview au sujet du festival de l'écoute et de la radio, une chronique cinéma et de la musique avec HK, Marcia Griffiths et Phyllis Dillon. Ouais, je ne savais pas trop comment prononcer son nom. Donc demain, vendredi 19 juin, c'est la journée internationale de lutte contre la drépanocytose. Et ma collègue Roxane a reçu Prudence, vice-présidente de SOS Globinor, pour nous en parler.
0: Le 19 juin de chaque année, la journée mondiale de lutte contre la drépanocytose met sur le devant de la scène une maladie qui est très peu connue du grand public. Selon un article de Jean-Benoît Harlet, professeur de médecine interne, dans la revue du Praticien, en quelques dizaines d'années, la drépanocytose est devenue la première des maladies rares en France avec près de 30 000 patients et patientes. La France est le pays d'Europe où vivent le plus de patients. Et selon l'Organisation mondiale de la santé, il y a 5 millions de personnes atteintes de la drépanocytose dans le monde. Cette maladie, elle affecte l'hémoglobine des globules rouges. C'est une maladie génétique qui se manifeste notamment par de l'anémie, des crises douloureuses et un risque accru d'infection. La drépanocytose touche particulièrement les personnes afrodescendantes et du Maghreb. Aussi, des associations telles que SOS Globi informent sur le sujet. Nous avons reçu Prudence, vice-présidente de SOS Globi Nord, qui est venue nous expliquer comment s'expriment les symptômes de la maladie et en quel sens le don du sang, le don de plasma et de moelle osseuse sont vitaux pour la prise en charge des patients et patientes. Bonne écoute.
2: Je suis Prudence, vice-présidente de l'association SOS Globi Nord. Ce que vous devez savoir, c'est que la drépanocytose est la maladie génétique la plus répandue au monde. Et pourtant, elle est pas très bien connue du grand public. C'est une maladie génétique donc qui est transmise par les parents à la naissance. Le papa donne un gène malade et la maman donne un gène malade et l'enfant, en fait, il prend le gène malade de chacun de ses parents. C'est cet enfant-là qui va développer la maladie. Mais ce que vous devez savoir aussi, c'est que c'est une maladie qui touche surtout les afrodescendants, les personnes aux Antilles aussi. On a des statistiques aussi en Inde et dans certains pays du Maghreb.
0: Alors, quels sont les symptômes de la maladie?
2: Elle se manifeste par des crises vaso-occlusives. Alors, il faut savoir que c'est une maladie qui est très handicapante pour les enfants. En général, si le dépistage n'a pas été fait, vous le saurez parce que le bébé, il pleure beaucoup. S'il est exposé à trop de chaleur, trop de froid, il va pleurer beaucoup. Et puis, vous ne saurez pas. Ils sont aussi sujets beaucoup aux infections. Et là, c'est vraiment les médecins, c'est en allant à l'hôpital qu'on vous expliquera, on fera des tests et on saura. Quand on est adulte, la maladie, elle se manifeste vraiment, elle est handicapante parce que si vous êtes exposé au froid, à la chaleur, au stress, tout peut déclencher une crise. Et ce qui fait que c'est handicapant, c'est que on peut être là en train de parler, de discuter, et 15 minutes après, la personne, elle vous dit qu'elle est en crise, elle a mal, elle hurle, et même vous, vous ne comprenez pas, et c'est vraiment comme ça que la maladie, elle se manifeste. Évidemment, pour les personnes qui travaillent, c'est difficile de garder parfois des contrats, parce que c'est aussi ça, hein, les répercussions sociales de cette maladie.
0: Prudence nous explique pourquoi les personnes drépanocytaires doivent régulièrement faire des transfusions sanguines.
2: Les personnes qui souffrent de cette maladie ont très souvent besoin d'être transfusées. Parce que dans le cas de la drépanocytose, l'hémoglobine n'a pas une forme normale. Ce qui fait que pour se transporter dans le sang, elle a un peu du mal et elle se bouche au niveau des vaisseaux. Et donc c'est ça qui cause ces crises vaso-occlusives. Si elle n'est pas prise en charge rapidement, la drépanocytose entraîne beaucoup de complications. On a des nécroses des hanches, des AVC, beaucoup de complications qui détruisent en fait les organes vitaux, les reins, d'où l'importance pour vous de donner votre sang. Voilà. Il n'y a que les transfusions qui arrivent à diminuer le taux d'hémoglobine, de l'hémoglobine malade. Les dons de sang ne sont donc pas seulement utiles, ils sont tout simplement vitaux.
0: Comment détecte-t-on cette maladie?
2: En général, cette maladie est diagnostiquée par un examen qu'on appelle l'électrophorèse d'hémoglobine. Depuis 2024, le dépistage systématique a été adopté à la naissance pour tous les bébés. Donc tous les bébés qui naissent en France depuis 2024, ils sont systématiquement dépistés de cette maladie-là. Quand on est plus grand et qu'on n'est pas forcément en France, il y a un test à faire qu'on appelle l'électrophorèse d'hémoglobine et ça vous permet de savoir si vous êtes porteur sain ou non. En fait, si vous êtes porteur sain, vous êtes susceptible de transmettre le gène. Donc, toujours le conjoint doit faire aussi son électrophorèse pour que vous soyez sûr de ne pas transmettre le gène malade à votre enfant.
0: Est-ce que cette maladie est reconnue au niveau professionnel? Est-ce qu'il y a des aménagements? Est-ce que la personne est reconnue avec un handicap?
2: Oui, tout à fait. Avec la MDPH, il y a toujours un dossier à faire au niveau de la MDPH pour faire reconnaître son OQTH pour cette maladie-là, et au niveau de la sécurité sociale, c'est une maladie qui est prise en charge à 100%. Donc voilà, si vous avez cette maladie, rapprochez-vous de la MDPH et vous aurez votre... Et évidemment, elle donne lieu à des aménagements au niveau du travail. Voilà, les stations debout prolongées, les travaux très pénibles, la pénibilité aussi à prendre en compte. Le sport, en général, les personnes qui sont drépanocytaires ne peuvent pas faire des sports qui demandent beaucoup d'énergie. Elles peuvent pas courir après un bus, elles ne peuvent pas faire du basket, du volley. Bien sûr, on les encourage toujours à faire du sport, mais l'effort doit être modéré et adapté à la personne.
0: Dans quelques cas rares, il est possible de guérir de la drépanocytose grâce à une greffe de moelle osseuse compatible.
2: Parce que à l'heure actuelle, les seules façons de guérir de cette maladie restent malheureusement la greffe de moelle osseuse qui n'est pas encore accessible et il y a encore beaucoup de recherches à faire à ce propos.
0: Tu as dit guérir ?
2: Oui, j'ai dit guérir. C'est possible de guérir de la drépanocytose, mais encore, ça reste un parcours très complexe parce qu'il faut avoir un donneur compatible dans la fratrie. C'est encore l'occasion pour nous de remercier tous les donneurs, toutes les personnes qui donnent de leur sang, parce que vous devez savoir qu'une personne drépanocytaire, vu que la production de l'hémoglobine est anormale, c'est vraiment le sang des donneurs qui leur permet d'avoir une qualité de vie si elles ne sont pas soignées.
0: Laissons le mot de la fin à Prudence.
2: La drépanocytose, en fait, plus la prise en charge se fait tôt, mieux les personnes vivent avec la maladie, parce que les complications n'ont pas le temps de s'installer. Un enfant de, je sais pas, 10 ans, qui a déjà des nécroses de hanches, à qui on doit mettre des prothèses, vous reconnaîtrez quand même que c'est compliqué. Alors que si, dès la naissance, il a été mis sous oraciline, il prend ses traitements normalement, il grandit quasi normalement comme les autres enfants. D'où vraiment cette importance. On doit aussi signaler que le plan national de vaccination pour les personnes drépanocytaires et thalassémiques a été renforcé. Donc systématiquement, il y a un plan vaccinales qu'elles doivent suivre tout au long de leur vie. Et évidemment, le bilan annuel pour détecter tout ce qui peut être les risques d'AVC, les yeux, les dents, voilà, tout ce qui peut être source d'infection en fait. Donc oui, pour ça, la France, la prise en charge, elle est vraiment... mais on veut que ce soit de plus en plus élargi, que ce soit toutes les personnes qui aient accès à ça, et que pourquoi pas la greffe de moelle pour les personnes qui peuvent en bénéficier se démocratise.
0: Alors, n'oublions pas ces trois rendez-vous incontournables chaque année. 14 juin, c'est la journée mondiale des dons du sang. Le 19 juin, de la drépanocytose. Le 22 juin, c'est la journée nationale de réflexion sur le don d'organes et sur la greffe. Comment s'informer? Comment creuser? Le centre de référence de la région sur la drépanocytose est à Lille, à l'hôpital Saint-Vincent-de-Paul, et pour les enfants, à l'hôpital Jeanne de Flandre. Tous deux coordonnés par Monsieur Laurent Pascal. Info drépanocytose.com, SOS Globinor avec globinor.blogspot.com. Les établissements français du don du sang ont créé une cartographie des collectes de sang mobiles pour trouver le point de collecte le plus proche de chez vous. Merci énormément à Prudence et à l'association SOS Globinor qui travaille à faire connaître et à aider les patients et patientes touchés par la drépanocytose et par la thalassémie, une autre maladie sanguine génétique. Merci à vous pour votre écoute. N'oubliez pas que votre sang est or et qu'un don sauve 3 vies. C'était un reportage de Roxane pour Micro Rebelle.
1: Et c'est l'occasion de vous informer qu'il y a possibilité de donner son sang le lundi 6 juillet sur la base du 11-19 entre Lens et Losangoël, plus précisément au sein de Culture Commune. Ce sera de 9h à midi et de 13h30 à 17h. 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Avant de poursuivre avec la chronique d'Alice, je vous propose une pause musicale avec le dernier titre du dernier album de HK, intitulé « Heureuses les colombes ». À tout de suite.

0: Heureuses les colombes sur Micro Rebelle 99.6, c'était HK à l'instant et l'un de ses derniers titres. Vous êtes toujours à l'écoute de la tranche d'actu. Je vous annonçais la chronique d'Alice qui ne va pas tarder. Mais avant ça, je vous propose une nouvelle chronique qui voit le jour cette semaine sur Micro Rebelle. Il s'agit d'une chronique cinéma proposée par Marie-Charlotte. Elle vous propose donc la critique d'un film une fois par semaine, un film qu'elle a vu au cinéma et qui est toujours au cinéma. Et donc cette semaine, ce sera avec Obsession. On l'écoute tout de suite.
1: Bonjour, c'est Marie-Charlotte et cette semaine, je vais vous parler d'un film que j'ai vu au cinéma pour vous donner envie de retourner en salles obscures. Alors cette semaine, je vais vous parler de Obsession de Curry Barker. C'est impossible que vous soyez passé à côté, c'est un super carton. Donc pour resituer un petit peu, Curry Barker nous présente là son premier vrai long métrage. En fait, il avait fait un carton en 2024 avec un film qui s'appelait Milk and Cereal, qui était un film en fan footage. Fan footage, ça veut dire un film où on fait semblant d'avoir retrouvé des archives qui sont en fait des fausses archives et qui a été viral sur Internet. C'est comme ça qu'il signe un contrat avec la maison de production Blumhouse. Blumhouse, c'est un producteur qui fait majoritairement des films à petit budget qui font des gros succès. Beaucoup de films d'horreur ou des thrillers. Donc Obsession, c'est un film d'horreur, mais ça, je reviendrai dessus juste après. Pour vous donner un exemple des cartons de Blumhouse, tout le monde a entendu parler du film Paranormal Activity. C'était un film qui avait coûté 30 000 $ et qui en a rapporté 200 millions au box-office. Et donc, je vous parlais de Obsession. Donc, c'est un film du réalisateur Curry Barker avec Michael Johnston, Indy Navarrete et Megan Knowles. Donc, le pitch, c'est quoi? C'est Bear qui est amoureux de Nikki, qui est une amie d'enfance. Et en plus d'être jolie, elle est super généreuse et très empathique. Et ça, c'est important de le savoir pour la suite du film. Il s'avère que Bear, il n'est pas sûr d'avoir une chance avec Nikki. Alors, pour vivre cette histoire d'amour avec elle, il achète dans une boutique ésotérique un petit jouet qui s'appelle One Wish Willow. Et c'est un bâton, et quand tu le casses, tu fais un vœu. Et le vœu se réalise. Et Bear décide de souhaiter que Nikki l'aime plus que tout au monde. Et comme vous l'imaginez, puisque c'est un film d'horreur, et ben la phrase est prise au pied de la lettre, et là, ça dégénère totalement. Alors, est-ce que c'est un film d'horreur? Moi, perso, je suis pas trop film d'horreur, parce que quand je vois un film d'horreur, après, je dors pas pendant 3 semaines. Là, je dirais que c'est plutôt un thriller qui prend des codes horrifiques. Alors, il y a des vrais moments de trouille, il y a des vrais moments qui font peur dans le film, qui nous font sursauter, mais c'est pas le genre de film qui te suit la nuit quand tu rentres chez toi et tu te réveilles en sueur parce que t'as l'impression de vivre la même chose que le héros. C'est plutôt un film d'atmosphère, super sympa, avec des effets de caméra, des effets de flou, de la tension qui est dispensée grâce plutôt à voilà une lumière qui est là ou pas là, l'utilisation de la pénombre pour créer vraiment des vrais moments où on sursaute dans le cinéma. C'est un film aussi qui parle vachement des rapports homme-femme, puisque c'est quand même un homme qui souhaite qu'une femme soit celle que lui, il attend. Et ça va revenir souvent dans le film pour provoquer en fait des moments assez drôles et aussi des moments super malaisants. Donc le film fait un carton, il faut vraiment aller le voir. Côté box-office, donc le film a coûté 750 000 $ et là ils se dirigent vers un gain de 200 millions de dollars. Donc encore une fois, un film à petit budget avec un gros succès. On pourrait dire que ça pourrait renouveler Hollywood, qui pourrait commencer à comprendre que faire des films à 500 millions de dollars, ça sert à rien. Mais bon, Hollywood a toujours pas compris puisque ce qu'il nous propose, c'est de nous faire un Obsession 2.
0: Voilà, merci Marie-Charlotte. C'était donc la chronique ciné hebdomadaire. Rendez-vous la semaine prochaine pour la chronique numéro 2 sur le dernier film de Spielberg. Et à présent, je donne la parole à Alice. Salut Alice.
2: Salut.
0: Comment ça va?
2: Ça va et toi?
0: Ça va super. Et donc, tu nous parles d'une actu qui concerne notre profession.
2: En effet, ce jeudi 18 juin, plusieurs syndicats de journalistes, de communication et d'édition appellent à la grève. Pour cause, des suppressions de postes importantes ont lieu en ce moment. Vincent Bolloré a ainsi supprimé 40% des effectifs de Prisma Media et près de 1000 emplois ont été supprimés dans 14 groupes de presse différents. Les grévistes dénoncent aussi la concentration de la presse. En effet, 9 milliardaires possèdent 9 sur 10 des quotidiens nationaux vendus en France et plus de 50% des groupes de télévision et des chaînes radiophoniques. Il s'agit de Bernard Arnault, Rodolphe Sadé, Vincent Bolloré, Marie-Odile Amaury, Xavier Niel et Patrick Drahi, ainsi que des familles Dassault, Mon et Bouygues. Autre problème, l'utilisation grandissante de l'intelligence artificielle. Déjà utilisée pour la relecture et les corrections orthographiques, l'intelligence artificielle est aujourd'hui également utilisée pour reformuler des textes. Selon Éric Barbier, salarié à l'Est républicain, on attend d'un journaliste une méthodologie et une déontologie irréprochables qu'on ne peut pas demander à une IA, explique-t-il dans le média Basta. Une proposition de loi transpartisane visant à encadrer le développement de l'intelligence artificielle avait été proposée par la sénatrice Laure Darcos. Cependant, une manœuvre d'obstruction de la part du parti de Gabriel Attal avait empêché l'examen du texte. Les grévistes se rassembleront donc aujourd'hui pour manifester, notamment à Paris, avec pour but d'interpeller leurs employeurs ainsi que la ministre de la Culture, Catherine Pégard. En plus de l'encadrement de l'utilisation de l'IA, ils réclament aussi une augmentation de salaire et l'arrêt de la suppression d'emplois. Ils dénoncent également la dégradation de la qualité de l'information due à la suppression de postes et à de mauvaises conditions de travail.
0: Merci beaucoup Alice pour ta chronique. Effectivement, c'est assez inquiétant. On espère que leur grève portera ses fruits. En tout cas, il est toujours bon de rappeler effectivement que... Les médias, une bonne partie des médias, se concentrent dans la poche de quelques milliardaires, comme tu le disais. D'ailleurs, à ce sujet, il y a une carte de qui possède quoi, qui a été créée par Le Monde Diplomatique. Donc, c'est un autre média. Et il est visible, je pense. Cette carte est visible sur leur site, il me semble, si je dis pas de bêtises. Et là, je suis en train de regarder parce que... Oui, c'est ça. Dans le dernier Politis, il y a une carte qui ressemble beaucoup à qui possède quoi au niveau des médias. Mais cette fois-ci, c'est... qui possède quoi au niveau aussi des... Si, c'est ça, c'est au niveau des médias. Donc, dans le dernier Politis, vous pouvez retrouver ça. Voilà. Merci à toi, du coup, Alice. À présent, on va écouter de nouveau Marie-Charlotte, mais cette fois-ci, elle prend sa casquette de salariée du Toit commun de Lens pour nous présenter le programme de juin et de l'été. On écoute ça tout de suite. Je suis en compagnie de Marie-Charlotte, salariée du Toit commun. Salut à toi.
3: Salut.
0: Alors, le Toit commun, c'est la maison de l'économie sociale et solidaire qui se trouve à Lens. Et donc, tu vas nous présenter un peu ce qu'on peut y faire ce mois de juin.
3: Donc là, très rapidement, vendredi 19 juin, vous pouvez venir à 19h pour faire le quiz. Donc, on essaye de faire mensuellement des soirées quiz. Et là, ce mois-ci, c'est un quiz sur le Racing Club de Lens qui sera animé par Laetitia. Laetitia, grande fan du Racing Club de Lens, qui a créé un jeu de société et donc il a adapté au format quiz. Donc voilà, c'est un moment sympa. Alors il y aura du challenge, hein. il y a des spécialistes, hein, qui sont chauffés, donc ils vont venir. Donc si vous êtes fan du Racing Club de Lens, eh ben, venez, vous mesurez aux autres.
0: Aux plus grands spécialistes.
3: Voilà, c'est ça.
0: Très bien. Ensuite,
3: La semaine prochaine, le mardi 23 juin, on a la fierté et le plaisir d'accueillir Nassir El Mouadem, journaliste, écrivaine, qui a fait beaucoup parler d'elle au moment des municipales avec la sortie de son livre Main basse sur la ville, qui est un livre qui dénonce les pratiques de la municipalité en place au Blanc-Ménil. Et derrière, voilà, elle a subi des menaces de mort. Et donc, elle va venir nous parler de son combat contre les idées d'extrême droite. Donc, à ne pas manquer, le 23 juin à 19h. Et pour finir le mois, un petit concert. Donc, ce sera le 26 à 20h. On aura donc le groupe Syndrome Bazar. Donc, Syndrome Bazar, c'est un groupe, c'est un duo de rock, un peu rock alternatif, qui chante en français. Très sympa, qui bouge bien. Un des membres du groupe, Manu, il est aussi artiste. Et en ce moment, vous pouvez admirer son expo Bestiaire Mutant. Donc c'est vraiment de l'art punk, puisque Manu ne peint que avec des choses qu'il a récupérées, qu'on lui a données. Et donc l'expo est visible tous les jours et donc jusqu'au 26, puisqu'il repartira avec son expo après le concert. Donc n'hésitez pas à venir jeter un œil.
0: Est-ce que tu peux redire un peu les conditions pour assister à tous ces événements ?
3: Alors tous nos événements sont soit gratuits, soit à prix libre. Le concert par exemple est à prix libre. Le prix libre revient entièrement aux artistes. Nous, on ne prend rien sur le prix libre des entrées. Les autres événements sont gratuits. Et puis au toit commun, vous pouvez profiter du bar. Pour le concert, il y aura une petite restauration qui vous sera proposée, un petit sandwich, des choses comme ça, planche apéro. Et puis pour un petit moment sympathique.
0: Est-ce que le toit commun est fermé cet été ?
3: Oui, on fermera le 31 juillet au soir. Donc pendant tout le mois de juillet, vous pouvez continuer à venir chez nous pour la restauration et le bar. On n'a pas d'événement de programmé, mais le lieu est ouvert. Et puis on ferme le 31 juillet et on réouvrira donc le 24 août pour reprendre nos animations habituelles. Et puis dès le 11 septembre, on vous proposera un premier concert. Pour l'instant, je ne vous dévoile pas l'affiche. Mais une date encore plus importante, c'est le 18 septembre. Comme l'année dernière, on va vous reproposer un lancement de saison. Donc une soirée pour découvrir tous les événements à venir du toit commun, écouter un petit peu les artistes, etc. Un moment convivial pour se retrouver et puis un peu festif.
0: Voilà, merci à Marie-Charlotte pour cette présentation de programme du Toit commun qui, je le rappelle, se situe au 15 rue René Lannoy à Lens. Et alors juste avant ça, je vous parlais de cette fameuse cartographie proposée par le monde diplomatique. Et alors, pour être vraiment plus précis, dans le dernier Politis, hein, donc cet hebdomadaire indépendant de cette semaine, il y a une cartographie qui ressemble et qui s'inspire des travaux du monde diplomatique et d'Acrimed, avec leur carte intitulée « Médias français, qui possède quoi ?». Et cette fois-ci, donc, ils ont un peu cartographié les 10 plus grands, les propriétaires de tout ce qui est salle de spectacle, billets festival, puisque leur numéro est intitulé Musique et Résistance, voilà. Plus précisément, la musique en résistance. Et donc, vous verrez dans tout ce numéro, il y a des interviews d'artistes qui présentent, comme vient de le faire Alice au niveau des médias, mais là, cette fois-ci, au niveau du monde de la musique, puisque c'est un peu pareil. Hein, c'est quelques milliardaires qui détiennent soit les labels, soit les salles de spectacle. Et donc, qui dénoncent aussi cette concentration. Voilà, donc c'était pour préciser un peu mon propos. Je vous propose qu'on fasse une seconde pause musicale avec un peu de rock reggae, Phyllis Dillon et son titre Perfidia sur Micro Rebelle.

Voilà, c'était l'artiste Phyllis Dillon sur Micro Rebelle avec son titre Perfidia. 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

0: juin à Fouquier-les-Lens sur la place de la mairie de 17h à 21h et enfin le samedi 27 juin à Vendin-le-Vieil sur le parvis du Trait d'Union et parc des Fételles de 17h à 21h.
1: Le 22 juin, oui, c'est ça, c'est la journée nationale du don d'organes. Initié par l'Agence de la biomédecine, ce grand rendez-vous annuel est l'occasion de parler librement du don d'organes et de faire connaître sa volonté. En 2025, 6148 greffes ont été réalisées, une avancée, même si les donneurs et donneuses manquent, pour sauver des vies. Ainsi, au 1er janvier 2026, 23 294 malades étaient encore en attente d'une greffe.
0: Denis Leroux vient présenter son livre « Une armée révolutionnaire », sous-titré « Contre-insurrection et subversion militaire pendant la guerre d'Algérie », un vaste programme qu'on abordera à partir du bouquin, mais aussi de photos d'archives. Face à l'insurrection lancée fin 1954 par le Front de Libération Nationale, une partie de l'armée française a voulu jouer une révolution contre une révolution au sein des fameux 5e bureaux des officiers mettant en œuvre la contre-insurrection. Leur arme, la guerre psychologique. Leur objectif est de conquérir la population algérienne et garder l'Algérie française. Or, ces hommes ne se considèrent pas comme des contre-révolutionnaires. Ils estiment au contraire être au cœur d'une authentique révolution. Cette rencontre se tiendra mardi 23 juin 2026 à 18h à l'Anamorphose, 48 rue du Lompeau à Lille.
1: Et c'est la deuxième kermesse des fiertés à Hesdin-la-Forêt, le samedi 27 juin. Elle est organisée par le collectif LGBTQIA+ des 7 vallées et se déroulera de 15h à minuit à la maison de l'abbé Prévost, 11 rue Daniel Lereuil, à Hesdin. Ce sera une journée de fête, de joie collective autour de nos diversités et de nos luttes, avec des jeux de kermesse, des ateliers collage et pancartes, un village associatif avec le planning familial 62, OST Lille, J'en suis, j'y reste, le CIDFF. Il y aura également une scène ouverte, un karaoké et une boum.
0: Une manifestation en soutien aux Palestiniens et aux Palestiniennes se tiendra à Lens le samedi 27 juin de 14h30 à 17h pour la défense des droits du peuple palestinien sur la base du droit international, l'arrêt de la colonisation et le retour des réfugiés, pour un véritable cessez-le-feu et pour la fin de l'apartheid en Palestine. Le départ se fera place du Cantin.
1: Tout à fait. On va faire une petite pause musicale avant la fin de cet agenda et de cette émission. Je vous propose de nouveau HK, Petite Terre.

0: HK sur Micro Rebelle avec Petite Terre. 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On va continuer cette émission avec la fin de l'agenda. Il nous reste deux événements à annoncer.
1: Du 3 juillet au 19 septembre 2026, le festival Écoute que coûte fait son grand retour pour une quatrième édition dédiée à l'écoute, à la création sonore et aux pratiques radiophoniques d'aujourd'hui. Porté par le collectif Écoute que coûte, réunissant des radios associatives, des journalistes, des créateurs et créatrices sonores, des assos et même une compagnie de théâtre, ce rendez-vous est désormais un incontournable et invite à ralentir, tendre l'oreille et découvrir la richesse des formes sonores. Pendant plusieurs jours, le festival propose des écoutes collectives, des ateliers de création radiophonique, des rencontres, des temps d'échange et des spectacles. Ce festival est gratuit et ouvert à toutes et tous, curieux, passionnés et professionnels.
0: Et on écoute tout de suite Luc, l'un des co-organisateurs, interviewé par ma collègue Roxane.
2: Salut Luc.
3: Salut Roxane.
2: Merci d'être avec nous. Pour nous parler du festival Écoute que coûte, tu fais partie de Radio PFM qui est une des radios participantes. Est-ce que tu peux nous annoncer un petit peu ce qui va s'y passer dans le cadre de ce festival de la radio et de l'écoute de la radio ?
3: Alors le festival Écoute que coûte, cette année c'est la quatrième édition. Ce qui va se passer cette année, on a choisi de regrouper sur deux temps forts. Un premier qui sera le 3 et 4 juillet au Théâtre de l'Aventure à M. Et un peu axé sur le spectacle. Cette année, il y aura deux spectacles radio, quand même, les deux soirs, et puis d'autres moments, mais on va peut-être en reparler après. Et un autre temps fort qui se passera sur les journées du matrimoine. C'est un peu dans le collectif à l'initiative de Alessa Boom, et ça, ce sera le 19 septembre.
2: Donc c'est une organisation collective, ce festival. Qui est-ce qui fait partie des associations, artistes, organisatrices ?
3: À la base, c'est quand même porté par une association qui s'appelle Hors Piste, qui avait pour objectif de surtout faire des séances d'écoute radiophonique avec des discussions, voilà, ce qu'ils appelaient des cinémas pour les oreilles. Ça, c'est la base. Il y a des gens qui ont commencé à se greffer individuellement, des associations. Et puis maintenant, c'est un peu plus intégré à la FRANF, quand même, Fédération des radios associatives du Nord de la France, qui, elles, participent en tant qu'entité. Il y a des radios associatives qui participent. Donc, cette année, il y a PFM et Radio Scarpe Sensé et Boomerang, parce que Alessa Boom, c'est à la base une émission de Radio Boomerang. Et il y a aussi le Théâtre de l'Aventure et notamment les gens de Super Cambrousse. Alors après, c'est assez ouvert. Il y a des gens qui peuvent être là à titre individuel, il y a des gens qui sont là au nom de leur radio, qu'ils soient bénévoles ou salariés, au nom de leur association. Il y a des gens qui vont chaque année, il y a des gens qui viennent. On essaye d'avoir un fonctionnement comme ça assez collectif, assez collégial. Et on va dire que les années ne se ressemblent pas forcément. Chaque année, on remet un peu tout à plat pour l'instant. Voilà, c'est pas forcément qu'on cherche la formule idéale, mais c'est comme ça que ça nous convient. Donc en fait, cette année, c'est ça, c'est deux temps fort plus concentré, mais il se peut que l'année prochaine ce soit complètement différent. Et d'ailleurs l'année dernière c'était complètement différent. Il y avait des trucs partout dans les Hauts-de-France, à Marly, à Douai, à Arras et j'en passe.
2: Alors si on parle du programme lui-même, les spectacles du 3 et 4 juillet, qu'est-ce que c'est ?
3: Alors on accueille le vendredi soir un spectacle qui s'appelle Les Podacastières. Donc il est fait par Irène de Cotigny et Audrey Fenas, mis en scène par Martin Poris. Et alors c'est un spectacle radio en fait qui mêle le théâtre et la radio et qui repose sur toute une série de témoignages radiophoniques qui ont été faits en amont de la représentation et tout ça, qui seront un peu mis en scène ces témoignages au moment de la représentation et qui interrogent le ratage artistique. Alors bon, moi je suis pas à l'origine de ce spectacle donc je peux pas en dire énormément plus, mais en tout cas la thématique c'est ça et on sait que ça va mêler ces témoignages là et puis une mise en scène théâtrale parce qu'à la base c'est quand même une troupe de théâtre et mais voilà qui aime la radio, qui aime faire des podcasts et donc ils ont essayé d'hybrider les deux. l'autre spectacle qui s'appelle Live and Love et c'est s'appelle « Dites à penser à éteindre la radio » de Annabelle Brouard et Olivier Minot. Alors là, on n'a pas grand-chose, je peux vous lire le pitch, mais ça ne va pas beaucoup indiquer et moi-même, je ne sais pas trop ce qu'il y aura dans ce spectacle. Ça dit « Parfois, il suffit juste d'allumer le poste et on se fait des films. » Parfois, il suffit juste de fabriquer des sons ensemble et on chavire. Parfois, la fin d'une émission sonne comme une rupture. Comment se tisse ce fil invisible ? Qu'est-ce qui se noue entre les oreilles de l'auditeur et la voix derrière les micros ? Autant de questions sensibles et existentielles auxquelles vous trouverez peut-être des réponses grâce à ce Radio Live and Love. Donc Olivier Minot, je connais moins Annabelle Brouard, mais Olivier Minot c'est une grande figure de la radio qui a fait énormément de choses, qui a été à Radio Canu, qui a été à Arte Radio, qui maintenant fait ce spectacle. Bon, moi personnellement, dans ma pratique d'écoute, ça fait longtemps que je le suis et je ne suis pas le seul dans notre collectif. Donc on est super content de pouvoir l'accueillir. Voilà pour les deux spectacles du 3 et 4 juillet.
2: Est-ce qu'il faut s'inscrire ?
3: Oui, c'est mieux. C'est mieux. Alors, on peut retrouver ça sur les réseaux sociaux. Bon, là, il y a un QR code qui mène à un truc super bien fait où on peut s'inscrire à tout. Donc, il y a ces spectacles. C'est mieux de s'inscrire. Tout est gratuit. Hein. Tout est gratuit pendant ces deux jours et même toutes les autres choses qu'on va faire. Tout est gratuit, mais c'est mieux de s'inscrire. Voilà. Mais il faut suivre un QR code. Alors, à part ça, comment faire ? Bah, vous allez sur les réseaux et puis vous tapez « Écoute que coûte numéro 4 ». Et puis vous trouverez, je pense, assez facilement, c'est bien référencé. Voilà, écoute que coûte. Puis il n'y a pas que des spectacles le 3 et 4 juillet, il y a deux séances d'écoute. Parce qu'à la base, c'est quand même ça qu'on aime bien faire. C'est proposer des séances d'écoute et de rencontres pour discuter de radio. On a toujours fait ça depuis le départ. Il y a des choses assez variées. Donc, on va dire, il n'y a pas vraiment de ligne éditoriale. On ne se fixe pas de plan. Ça marche sur proposition. Une rencontre écoute avec Aurélie Sfez, qui elle est réalisatrice, autrice, productrice de documentaires bon, pour des grandes radios, hein, France Inter, France Culture, Radio Nova, Arte. Donc ça, c'est le vendredi, donc avant le spectacle, de 18h à 19h30, et c'est animé par Iman Olwig. Donc là, voilà, on propose, c'est sur scène quand même, comme dans un petit théâtre, on écoute des extraits, il y a une interview qui est menée, et puis on donne aussi la parole au public. Le but, c'est de parler de la radio, parce que c'est ce qui nous passionne et c'est ce qui nous anime. Et la seconde séance d'écoute qui aura lieu le samedi, c'est à 16h, celle-là, c'est moi qui l'anime, et c'est avec Inès Duperron et Aurélie Charron, qui, elles... produisent une tranche sur France Culture qui s'appelle L'Expérience, qui est assez intéressante parce qu'ils offrent vraiment la possibilité de produire des formats très originaux, très divers. C'est d'ailleurs difficile à classer, mis à part que le but, c'est de favoriser la création radiophonique. Et il y a des super trucs qui sont faits dans cette émission grâce à ces productrices. Voilà. Un peu le même format, on écoute des extraits, interviews, discussions, on parle de radio. Comment ça se fait tout ça.
2: Et pour apprendre comment ça se fait, il y a aussi un atelier Reaper.
3: Alors ouais, parce que ça a été une demande, mais des gens du collectif. Alors c'est ouvert au public quand même, place limitée. Ça c'est le vendredi toute la journée. Donc il y a deux ateliers, un atelier d'initiation qui est mené le matin. C'est moi qui anime l'atelier d'initiation à Reaper le matin. Et c'est Jérôme Bailly qui lui est journaliste à Scarpe Sensé et qui est aussi artiste sonore, qui sait super bien bidouiller les sons et maîtrise absolument la prise de son et notamment de paysage sonore. Il a un truc qui s'appelle la mécanique des sons où il fait ces choses-là.
2: Et on peut dire qu'il vient de sortir un album pour plantes et âmes sensibles. Voilà. Vous pouvez retrouver une interview sur Micro Rebelle.
3: Exactement, ouais, c'est vrai ça. Qui sera là plus du perfectionnement. Donc, on essaye en fait aussi de faire des trucs qui soient, on va dire, à la base aussi pour nous. En fait, on essaye de s'ouvrir au public, bien évidemment, mais le but, c'est aussi de se retrouver, nous, pour faire de la radio, parce que parfois, dans les radios, dans nos associations, on est un peu tous isolés, on n'a pas souvent l'occasion de se rencontrer, on n'a pas souvent d'avoir une pratique radio collective. Alors, c'est un peu moins le cas cette année, mais on l'a beaucoup plus fait l'année dernière, et on essaye aussi, voilà, de faire ces ateliers où tout le monde est convié, on fait de la radio ensemble, on fait de la radio peut-être un peu différemment que dans notre routine, en fait, de radio habituelle, mais ça reste à chaque fois ouvert au public. Voilà, donc initiation, alors là c'est montage sonore, c'est pour apprendre à faire du montage sonore grâce au logiciel Reaper. Voilà, sans vouloir leur faire de pub, mais c'est un logiciel qui marche bien, qui est assez accessible. Voilà, ça, voilà, on a fait tout le programme du 3 et 4 juillet. Ça va être super. Théâtre de l'Aventure à M pour ces deux jours. Et alors, effectivement, tu me posais la question du 19 septembre. Alors, entre deux, l'été, Alès Aboum anime des ateliers. 19 août et 20 août, c'est pareil. Alors, il faut aller voir sur notre petite page internet, écoute que coûte, pour pouvoir s'inscrire. Il y en a deux, mettre en voie le parcours, les femmes à l'honneur. Et le deuxième atelier, le jeudi 20, c'est décrypter le parcours Les femmes à l'honneur. Donc voilà, tout ça s'inscrit dans le but de produire des sons pour ces journées du patrimoine, en fait. Avec un accent féministe évident, mené par cette émission qui s'appelle Alès Aboum, qui a aussi une association qui s'appelle Alès Ava Productions, et voilà, qui est animée aussi par l'idée de faire la radio, de la radio sur des thématiques féministes, et qu'ils le font très bien. Et voilà, et puis changer de regard aussi sur ces journées du patrimoine, et puis ne serait-ce que déjà de changer le nom, ça change déjà un peu tout. C'est vrai qu'on s'en rend pas compte, mais si on essaye de percevoir un peu le sens que ça véhicule, voilà, le patrimoine fait par les hommes, le matrimoine, ça existe aussi, c'est déjà bien de le dire. Bon, il y a une petite journée aussi le 1er juillet, mais là, elle est à destination des radios de la Fédération des radios associatives du Nord de la France. Et là, c'est axé sur, on va dire, la question du journalisme, de la déontologie, du statut, des conventions, et aussi sur quel journalisme dans nos radios associatives. Là, c'est pareil, c'est plutôt entre nous, Radio de la France, avec l'idée essayer d'alimenter des réflexions, de réfléchir à des pratiques, voilà, d'essayer de progresser en fait aussi dans ce qu'on fait, dans la manière dont on fait de la radio.
2: Top, c'est super, c'est très enthousiasmant tout ce programme, et puis si on est disponible seulement début juillet, si on est disponible en août ou alors en septembre, il y a des choses à faire dans le cadre de ce festival Écoute que coûte.
3: J'ai oublié un truc. J'ai parlé des ateliers Reaper, mais en fait il y en a un autre, toujours avec Jérôme Bailly de Radio Scarpe Sensé, et qui a pour thématique écouter au-delà de la pollution sonore. Donc c'est ce qu'on disait tout à l'heure, Jérôme il est un peu spécialiste aussi des paysages sonores, il fait ça très très bien, et c'est vrai que c'est pas facile d'écouter en milieu urbain. Donc là il va faire son atelier de prise de son, mais directement dans l'environnement du Théâtre de l'Aventure. Essayer de réfléchir comment on se positionne, quel type de micro on emploie, qu'est-ce qu'on fait des sons qu'on a, et comment essayer d'en retirer quelque chose dans un environnement sonore qui est effectivement assez pollué. C'est vrai que dès qu'on met un micro dans une ville, ce qu'on entend de manière assez frontale, ce sera toujours les voitures qui passent, en fait. Et c'est un peu gênant parce que c'est pas forcément ce qu'on veut faire écouter. Là, je sais pas, on est à l'extérieur, on va peut-être entendre un petit peu les oiseaux derrière. Mais ça reste un peu lointain. Donc qu'est-ce qu'on fait de tout ça? Voilà, animé par Jérôme Bailly.
2: Super, j'espère que ça vous a donné envie. À vous, auditeurs, auditrices, merci beaucoup Luc.
3: Avec plaisir, donc n'hésitez pas, allez taper ça sur internet, écoute que coûte, vous trouverez ça facilement, c'est sûr.
2: C'est vrai que le programme est très bien présenté, et c'est facile de s'inscrire, j'ai été étonnée de voir cette belle présentation là.
3: On a progressé en communication cette année, grâce à Flora, il faut le dire, qui a rejoint le collectif, qui fait partie de Alès Aboum, et qui nous a filé un énorme coup de main là-dessus.
2: Trop bien, merci Flora. Merci à tout le monde, merci à tous les orgas, et on se retrouve au festival Écoute que coûte, soit le 3-4 juillet, soit le 19-20-21 août, ou bien carrément pour les journées du matrimoine, le 19 septembre.
3: Au bar là, il va Roubaix. Mais on aura l'occasion d'en reparler, peut-être.

0: Merci à Luc et à Roxane pour cette interview. Et on va terminer cet agenda par une toute dernière date. C'est à toi, Alice.
1: Jusque décembre, assistez à la nouvelle exposition d'art contemporain du 99 bis. Après le souffle en 2024 et l'impact en 2025, c'est au tour de la thématique du risque, mis en parallèle avec le risque mortel de l'activité minière du bassin minier Nord-Pas-de-Calais, que le public pourra découvrir au cœur de l'ancien site minier de Wani. Chaque printemps et jusqu'à la Sainte-Barbe qui a lieu début décembre, la salle des douches du 99 bis se métamorphose en un écrin d'art contemporain. Entre œuvres récentes et archives patrimoniales minières, une nouvelle exposition donne à voir, à questionner, à réfléchir sur cette activité minière qui a façonné le territoire du bassin minier.
0: Voilà, merci à toi Alice. C'est donc la fin de cet agenda social, local et culturel. C'est également la fin de cette émission d'actualité, la tranche d'actu sur Micro Rebelle 99.6. Merci à vous, chers auditeurs, auditrices, pour votre écoute. On se quitte en musique avec Marcia Griffiths et Daville, All My Life. Bonne continuation et belle écoute pour la suite des programmes.

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Bon allez, fin de la réclame. Les programmes reprennent dans quelques secondes sur Micro-Rebelle 99.6. Ne bougez pas.

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0: À Taïef ou Médzé, c'est Festival du Refugee Food ce dimanche à 11h30 en temps universel.
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2: Il est 7h30 en temps universel. 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Le journal Afrique avec vous, Paul Lonsin Spinelli, et à la une, la France accusée par le Niger d'avoir soutenu l'attaque d'hier sur l'aéroport de Niamey.
3: Et ce, malgré la revendication du JNIM, branche d'Al-Qaïda au Sahel, l'attaque a fait 35 morts au moins selon un bilan officiel. Il y a 5 mois déjà, l'aéroport de la capitale nigérienne avait été victime d'une attaque de l'État islamique. Un banquier venant du secteur privé arrive aux commandes d'un nouvel organe unique chargé de gérer la dette colossale au Sénégal. La justice sud-africaine rejette la demande de remise en liberté de Kémi Séba. L'influenceur avait été arrêté mi-avril dans le pays alors qu'il tentait de quitter clandestinement et sans visa l'Afrique du Sud. Et puis la Libye entrevoit des élections en début d'année prochaine. Les 3 principales institutions du pays, 2 du gouvernement de Tripoli, 1 de Benghazi, ont signé une feuille de route en ce sens cette semaine, mais le camp du maréchal Haftar dans l'Est temporise. L'aéroport de Niamey, visé hier matin par une deuxième attaque djihadiste cette année. Elle a fait au moins 35 morts, selon un bilan officiel, dont 22 assaillants. Pierre Pinto, ce nouvel assaut a donc été mené 5 mois après le précédent.
4: Cette fois, c'est donc le JNIM, la branche sahélienne d'Al-Qaïda, qui revendique une attaque suicide sur l'aéroport d'Oriamani et sur la base militaire voisine. Fin janvier, la zone avait déjà été l'objet d'une attaque djihadiste, revendiquée alors par l'État islamique au Sahel. Selon le ministère nigérien de la Défense, outre les 13 martyrs, militaires et civils, qui ont perdu la vie hier dans l'attaque, 22 assaillants auraient été neutralisés et une vingtaine de suspects ont été interpellés. Les assaillants portaient des ceintures d'explosifs. Selon une source citée par l'AFP, ils sont arrivés à l'aube à bord de taxis. Les affrontements, qui ont duré plusieurs heures, ont éclaté au niveau d'un poste de contrôle à quelques centaines de mètres de l'entrée de l'aérogare, mais les djihadistes ont été repoussés par les forces de sécurité. Comme en janvier, le régime militaire nigérien accuse la France, qualifiant les assaillants de « mercenaires à la solde de la France d'Emmanuel Macron ». Fin de citation. Le Bénin, dont le nouveau président Romuald Ouadani était à Niamey le 2 juin pour normaliser ses relations avec son voisin, a exprimé sa pleine solidarité avec le peuple nigérien. Même condamnation notamment de la part de l'Algérie face à, je cite, « cette attaque odieuse qui vise à porter atteinte à la sécurité et à la stabilité du Niger frère ».
3: C'est une explication signée Pierre Pinto. C'est une montagne que doit gravir à présent le nouveau gouvernement sénégalais nommé. Il y a 3 semaines, celle de la dette, elle a explosé à niveau de 132% du PIB. Alors pour tenter de briser cette spirale, 25 personnes vont travailler ensemble au sein du ministère de l'économie, des finances et du plan. Et parmi elles, Babacar Touré, aux manettes de la Direction Générale des Financements et de la Dette. C'est le nouvel organe unique dédié à cette tâche. Léa-Lisa Vesterhoff, qui est ce banquier venu du secteur privé?
5: Babacar Touré était depuis un peu plus de 3 ans à la tête d'Africa Bank Sénégal, où il travaille depuis 10 ans. Décrit comme un bon connaisseur des systèmes d'emprunt et des marchés financiers, ce profil atypique dans l'administration publique envoie un signal positif pour parler aux banquiers et aux partenaires financiers internationaux, estime l'économiste Sedina Alioundiaye. Signal aussi d'un probable changement de stratégie du Sénégal, analyse un entrepreneur. Car à elle seule, la création de cette Direction Générale des Financements et de la Dette indique un virage stratégique. Jusqu'à présent, la gestion de la dette publique, de la mobilisation des financements au remboursement, était assurée par 4 institutions différentes, compliquant la compilation des données et le suivi des risques. En ce sens, le Sénégal répond à une recommandation de l'Union économique et monétaire ouest-africaine qui date de 2007 et qui, pour une gestion saine et rigoureuse des finances publiques, demandait aux États membres de désigner une autorité unique pour gérer les emprunts. Réalisé aujourd'hui, Dakar donne ainsi des gages au Fonds monétaire international qui en avait fait une recommandation dès 2023 et surtout alors que l'une des équipes du FMI est au Sénégal jusqu'à aujourd'hui. Léa-Lisa Vesterhoff, Dakar, RFI.
3: Visé par 2 mandats d'arrêt internationaux au Bénin pour incitation à la violence et blanchiment d'argent, Kémi Séba va pour l'instant rester en détention en Afrique du Sud sur décision de la justice. Le militant fait face à une procédure d'extradition depuis son arrestation par les autorités sud-africaines il y a plus de 2 mois, alors que son visa avait expiré et qu'il tentait de quitter clandestinement le pays. Hier, Valentin Hugues, le juge sud-africain, a refusé la remise en liberté sous caution de Kémi Séba et renvoie l'affaire au 14 juillet.
6: Pour Kémy Séba, ce n'est pas une grande surprise, car la date du 14 juillet avait déjà été fixée lors de la précédente audience pour commencer les discussions sur son extradition. Ses avocats savaient qu'une remise en liberté d'ici là serait très peu probable, mais le juge a bien tenu à séparer les deux affaires. Aujourd'hui, il est uniquement question d'immigration illégale, a-t-il rappelé. Pour Kémy Séba et son fils, arrêtés alors qu'ils tentaient de quitter clandestinement l'Afrique du Sud, le juge estime qu'ils pourraient de nouveau essayer de fuir en cas de libération. Concernant le troisième co-accusé,

0: Premier interrogatoire concernant le fond de l'affaire. Le président du parti Restaurer l'Espoir est accusé d'atteinte à la sûreté de l'État et d'incitation à la rébellion. Son avocat interrogé par RFI se dit optimiste pour que son client obtienne un non-lieu. Les avocats tunisiens, eux, manifestent leur ras-le-bol à l'échelle nationale désormais après des mobilisations régionales. L'ordre des avocats avait lancé hier un appel à la grève dans tout le pays pour demander une modernisation d'un système judiciaire aujourd'hui dysfonctionnel selon eux. Les contestataires réclament de meilleures conditions de travail et dénoncent aussi l'emprisonnement de plusieurs de leurs collègues dans des affaires politiques, de corruption ou de falsification. Et hier, le mouvement a été plutôt suivi, notamment dans la capitale, Lilia Blaise.
1: Devant le tribunal de première instance de Tunis, alors que plus d'une centaine de ses collègues sont réunis sur les marches du palais de justice, l'avocat Anas Kadoussi dresse un constat amer un mois après un premier rassemblement similaire décrété par l'ordre des avocats.
2: Il n'y a eu aucune réaction du ministère de la justice, malgré l'appel au dialogue. On espère que le ministère de la justice accepte le dialogue avec les avocats. Il n'y a pas d'autre solution, il n'y a pas d'autre démarche.
1: Maître Samia Abou, ancienne militante politique de gauche et députée, estime qu'il s'agit d'une situation inédite pour la justice.
3: De tout temps en Tunisie, on n'a jamais réellement connu ce qu'on peut appeler une justice indépendante. Mais disons qu'avant le 25 juillet 2021, il y avait toujours une volonté de ne pas montrer ce manque d'indépendance. On avait encore des juges intègres qui essayaient d'appliquer la loi. Aujourd'hui, tout est assumé. Il n'y a plus aucun repère. On ne sait pas comment les juges applique la loi.
1: L'ordre des avocats, qui avait fait partie du quartet d'organisations tunisiennes lauréat du prix Nobel de la paix en 2015, doit encore décider de la marche à suivre si l'absence de communication avec le gouvernement persiste après cette journée de grève. Lilia Blaise, Tunis, RFI.
0: En Libye, les factions rivales de l'ouest et de l'est du pays font un pas l'une vers l'autre depuis la chute et la mort de Muammar Kadhafi en 2011. La Libye est fracturée en deux. Le pouvoir de Tripoli est soutenu par l'ONU et l'autre à Benghazi, à l'est, est gouverné par le maréchal Khalifa Haftar. Et cette semaine, les trois principales institutions du pays ont annoncé s'être accordées sur une feuille de route pour se diriger vers des élections législatives et présidentielles en début d'année prochaine, même si quelques doutes demeure, Sidi Hansane.
4: C'est lors d'une réunion en visioconférence ce mardi que les principales institutions de l'Ouest et de l'Est libyen se sont entendues sur une feuille de route pour aller vers des législatives et une présidentielle simultanément et le 17 février prochain au plus tard. Ce document de principe a été adopté d'un côté à l'Ouest par le Conseil présidentiel et le Haut Conseil d'État basé à Tripoli et soutenu par l'ONU et de l'autre côté à l'Est par le Parlement de Benghazi, gouverné par le clan du maréchal Khalifa Haftar. Ce dernier, pourtant, n'affiche pas le même enthousiasme que les trois institutions. Peu après l'annonce de cet accord, le commandement général des forces armées, dirigé par Haftar, a surtout apporté son soutien au plan de l'américain Massad Boulos, l'envoyé spécial de Donald Trump pour l'Afrique, un plan jusque-là non reconnu par le maréchal et qui repose sur un rapprochement politique entre Tripoli et Benghazi, l'Est et le Sud libyen contrôlés par Haftar, abritant l'essentiel des gisements d'hydrocarbures. Sans appuyer explicitement le plan défini cette semaine, Khalifa Haftar affirme lui aussi travailler sur une feuille de route pour organiser des élections dans les meilleurs délais possibles, sans en préciser l'échéance.
0: Explication de Sidi Yansane. Et puis des entreprises qui scintillent pour les passionnés de la tech garnissent cette année les allées du salon Vivatech de Paris. Nvidia, Meta, Jeff Bezos, patron d'Amazon, est invité d'honneur. Tous sont présents à cet événement qui se refermera demain. Mais il n'y a pas que des noms ronflants. Les startups africaines tentent aussi de se faire une place afin de gagner en visibilité et décrocher de nouveaux financements. C'est un reportage de Charlotte Cosset.
5: Magatsila présente son boîtier digital.
6: Aujourd'hui, le professeur n'a plus besoin de faire l'appel en classe. Le professeur a juste besoin d'ouvrir son application mobile et il voit automatiquement tous les élèves qui sont présents.
5: Et même si le système de Quitus a déjà été adopté par plusieurs écoles, développer la start-up n'est pas si simple.
6: Nous expérimentons exactement cette problématique liée au financement des start-up parce que même si on a un très bon business plan, pour être financé, il faut aussi se financer d'abord. Mais là, on est en train de rechercher de gros investissements pour pouvoir scaler dans d'autres pays, dans d'autres marchés.
5: Malik Diouf est à la tête de la start-up sénégalaise L'Africa Mobile.

0: il y a 18 mois, il levait 7 millions de dollars. Pour lui, l'Afrique ne manque pas de talent. Il lui faut des investissements.
1: La tech a besoin de cash. Si on veut faire en sorte que la technologie soit un vrai levier de croissance en Afrique, il faut qu'on accepte de prendre ce risque-là comme on le prend dans d'autres écosystèmes.
0: Des écosystèmes en construction, comme au Sénégal ou en Tunisie, même si on peut encore aller plus loin dans l'engagement de l'ensemble des acteurs, selon Mourad Benhassine, le directeur général du Centre de promotion des exportations.
2: Il va falloir faire des efforts tous azimuts de la part des institutions, des ministères, mais aussi des investisseurs privés. Il y a pas mal aussi d'investisseurs de la diaspora.
0: La tech africaine a été portée par des investissements croissants. L'année dernière, ils ont dépassé les 4 milliards de dollars.
3: Reportage de Charlotte Cossé parmi les hommes d'affaires de passage à Vivatech, le patron de PwC, Mohamed Kandé. Il était notre grand invité ce matin. C'est à réécouter sur RFI.fr.
4: Effectivement, merci beaucoup Paul Lonsin-Spinelli. 7h42 TU.
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4: Allez, un peu de football avec vous, Pauline Guillou. 8e jour déjà de compétition pour ce mondial. Et ça y est, on connaît le premier pays qualifié pour la suite du tournoi.
6: Effectivement, c'est le Mexique qui décroche son ticket pour les 16e de finale en battant la Corée du Sud 1-0. Le premier pays qualifié est le seul pour l'instant des trois pays hôtes. Côté Canada, il faudra encore patienter un petit peu, surtout viser la victoire. Les Canadiens ont écrasé le Qatar 6-0 pour leur deuxième match de la compétition, mais joueront leur qualification face à la Suisse la semaine prochaine. Et sur place à Toronto, les supporters sont déjà prêts à repartir pour un tour, comme l'a constaté Frédéric Suto.
7: C'est vraiment incroyable pour le Canada, vraiment, aujourd'hui, et je pense que tout le monde est content, c'est le Canada qui joue.

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Bienvenue dans notre émission La Révolution en chantant. La Révolution en chantant, c'est sur Micro Rebelle 99.6, chaque jeudi à 21h, avec une rediffusion le lendemain, vendredi, à 10h. 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Chansons engagées, chansons politiques, chansons sociales. Depuis toujours, les chansons de protestation, de contestation, de révolte accompagnent les mouvements sociaux et politiques, parfois les précèdent et même les initient. Si la télévision et les nouveaux médias laissent peu de place à la chanson engagée, celle-ci n'a jamais complètement disparu. Quoi de plus naturel qu'une émission consacrée à la chanson sociale, à la chanson révolutionnaire, sur une radio qui s'appelle Micro Rebelle. Durant une heure, La Révolution en chantant va s'efforcer de vous présenter quelques chansons qui reflètent les contestations, les mobilisations, les tentatives de subversion ou de soulèvement, les luttes armées et les autres formes d'action directe collective. Certains airs sont très connus, d'autres moins. Nous nous efforcerons, bien sûr, de vous faire entendre des textes en français, mais pas seulement. Et puis, si nous vous proposerons des chants socialistes ou anarchistes, nous ne nous priverons pas des chanteuses et chanteurs plus contemporains. Bonne écoute à toutes et à tous. Bienvenue à toutes et tous, aujourd'hui, pour cette nouvelle émission de La Révolution en chantant sur Micro Rebelle 99.6. Lors de notre dernière émission, nous avons abordé en chanson la guerre d'Espagne en 1936-1939 et la révolution sociale espagnole en 1936-1937. C'était donc il y a 90 ans. Pour la première chanson de notre émission aujourd'hui, nous restons dans cette thématique, mais avec un focus particulier, la place des femmes. Tout d'abord, les femmes subissent des violences spécifiques liées à leur genre de la part du camp nationaliste. Idolâtrée par la phalange comme valeur virile, la violence est utilisée pour semer le désarroi dans une population numériquement supérieure aux rebelles nationalistes. La violence doit désarticuler le corps social. Femmes et hommes républicains en sont les victimes, mais les femmes sont les seules à subir deux formes de violence sexuelle apparues dès le début du conflit, les viols et les tontes. Dans les prisons franquistes, les femmes sont torturées, violées et souvent exécutées. Les récits poignants de Dulce Chacón et Almudena Grandes dans leur roman « La voz dormida »« Voix endormie » et « El corazón helado » »« Le cœur glacé » retracent ces souffrances avec une intensité bouleversante. À la fin de la guerre, en avril 1939, lorsque les troupes franquistes entrent triomphalement dans Madrid, les femmes républicaines sont les premières victimes de la répression. Beaucoup sont tondues en place publique, humiliées et ostracisées. Celles qui ont perdu leur mari ou leur fils sur les champs de bataille doivent désormais lutter pour survivre dans une Espagne ravagée par la guerre et la dictature. Mais dès juillet 1936, lorsque les premières escarmouches éclatent à Madrid, Barcelone et Séville, des milliers de femmes prennent les armes, rejoignant les milices pour défendre la République. Cependant, dès décembre 1936, les femmes sont progressivement écartées des lignes de front, reléguées à des rôles de soutien. Les miliciennes de la CNT, la Confédération nationale du travail, et du PUM, le Parti ouvrier d'unification marxiste, sont contraintes de quitter les tranchées pour s'occuper des blessés, organiser des ravitaillements ou encore enseigner aux enfants dans les zones républicaines. Et c'est là qu'il nous faut évoquer l'organisation de femmes libertaires espagnoles, Mujeres Libres, Femmes Libres. Ce groupe, fondé en 1933,
était d'abord une structure féministe avant de se transformer en 1936, après la victoire du Frente Popular, en organisation politique. Son but était d'obtenir l'émancipation des femmes par l'alphabétisation. L'Espagne comptait alors plus de 50% d'illettrés, de femmes illettrées. Son but est également d'obtenir l'émancipation des femmes par la dénonciation du capitalisme, la lutte contre la prostitution et enfin par la recherche de l'égalité entre les sexes. Particulièrement active en Catalogne et à Madrid, l'organisation a également appelé à rejoindre le front et à combattre. Mais cet espoir égalitaire a été de courte durée. Lors de la militarisation des groupes de volontaires en octobre 1936, elles ont été renvoyées à l'arrière. Le groupe Mujeres Libres n'a jamais été reconnu comme l'un des noyaux centraux du mouvement libertaire espagnol. Détaillons néanmoins l'action des Mujeres Libres. La plupart des Mujeres Libres sont des travailleuses. De 1936 à 1939, elles conduisent les tramways et négocient avec le syndicat des transports de Madrid l'ouverture d'une auto-école pour remplacer les hommes partis au front. Elles ouvrent des centres de formation professionnelle, apprennent à tirer et à sauter en parachute. Elles sont contraintes de mendier auprès des syndicats le moindre local, le moindre subside. Une importante réflexion est menée sur la meilleure éducation à donner aux enfants, privilégiant la méthode de l'aide permettant l'épanouissement des richesses intrinsèques de chacun, évitant les punitions et les prix, la mesquine compétition. Une place importante est accordée à la puériculture, à l'éducation sexuelle, définie selon les termes de l'époque comme la connaissance du fonctionnement physiologique de notre organisme, plus spécialement l'aspect eugénique et sexologique. À Barcelone, Mujeres Libres est notamment à l'origine de la création de la Casa de la Dona Treballadora et de la campagne en faveur de la réinsertion des prostituées dans les Liberatorios de Prostitución. La prostitution est fermement combattue. Mujeres Libres se veut un pilier important du mouvement libertaire espagnol. Mais, en octobre 1938, la déception est grande quand le mouvement libertaire et la CNT refusent de considérer la Fédération Nationale des Mujeres Libres comme une de ses composantes spécifiques. Mujeres Libres regroupe à son apogée plus de 20 000 femmes. Elle s'est auto-dissoute dans les derniers mois de la République espagnole, alors que la déroute de l'armée républicaine ne fait plus de doute lors de la chute de la Catalogne, bastion de l'association. Entre 1936 et 1938, Mujeres Libres a publié 13 numéros d'un journal du même nom, Mujeres Libres. Voici donc, en chanson, à las Mujeres Libres.

C'était donc à las mujeres libres, en référence aux mujeres libres, les femmes libres, durant la guerre d'Espagne. Cette chanson donne en quelque sorte le ton de notre émission du jour, puisque nous vous proposons de la consacrer aux femmes dans les luttes. Nous allons tout d'abord évoquer la grande grève des mineurs britanniques en 1984-1985. En 1984, la Commission nationale du charbon britannique, sous l'impulsion du gouvernement de Margaret Thatcher, décide de fermer les mines de charbon. 20 sites déficitaires dans un premier temps, puis d'autres progressivement. Les mineurs, avec leur syndicat, la National Union of Mine Workers, s'opposèrent à cette mise à mort brutale de leur secteur d'activité par une grève qui dura un an, de mars 1984 à mars 1985. La grève fut durement réprimée et aboutit à la défaite des mineurs. En une année, 11 000 mineurs grévistes furent arrêtés, 5 653 mineurs poursuivis en justice, 200 emprisonnés et près d'un millier licenciés. 6 sont morts sur les piquets de grève. La grève des mineurs britanniques a été le thème de chansons pour de nombreux groupes de musique. De même, de nombreux galas de solidarité ont été mis en place. Le plus grand événement de collecte de fonds fut le concert caritatif Pits and Perverts, Puits et Pervers, à l'initiative du groupe de soutien Lesbians and Gays Support the Miners, LGSM. Par ailleurs, un groupe de soutien important a également retenu l'attention, le groupe National Women Against Pit Closures, Femmes contre la fermeture des puits. Nous écoutons leur hymne Women of the Working Class, Femmes de la classe ouvrière. C'est ici une interprétation de Mal Finch, l'auteur de cet hymne.

C'était donc Women of the Working Class, femmes de la classe ouvrière, qui était en quelque sorte l'hymne des femmes contre la fermeture des puits. Cependant, concernant cette grande grève des mineurs britanniques en 1984-1985, une autre chanson montre que cette lutte a entraîné comme changement chez les femmes qui l'ont menée. Cette lutte. Celles et ceux qui ont déjà participé à des luttes puissantes, à des mouvements de grève importants, par exemple à des occupations d'usines, ils et elles savent que de tels mouvements collectifs transforment individuellement celles et ceux qui y participent. On n'est plus le même, on n'est plus la même quand on a mené un conflit avec d'autres camarades de lutte. C'est ce qu'évoque la chanson « No Going Back », un titre que l'on pourrait traduire par « Pas de retour en arrière ». No Going Back a été composé par la chanteuse folk Sandra Kerr pour le collectif des femmes du North Staffordshire et enregistré par celle-ci en 1989 pour collecter des fonds afin de faire face aux frais de justice des mineurs poursuivis. Cette chanson montre le changement que cette lutte a initié pour ces femmes en lutte, en elles et sur lequel elles ne reviendront pas, No Going Back. Elles ont tenu les piquets de grève avec les hommes, et les ont accompagnés dans leur combat. Elles ont trouvé leur voie. Elles revendiquent des droits égaux, rappellent que leur place n'est pas à la cuisine, et appellent les hommes à les soutenir dans leur combat pour plus de justice, de la même façon qu'elles l'ont fait pour eux. Elles soulignent également que si la vie est dure pour les travailleurs masculins, elle l'est encore plus pour les minorités, les pauvres, les plus âgés et les femmes. Chant de soutien aux grévistes poursuivis en justice, il est donc aussi, surtout, chant de revendication féministe et à ce titre s'adresse à tous, à toutes. Voici une traduction de quelques couplets. Depuis que la grève des mineurs est terminée, une nouvelle vie a commencé. Nous sommes des femmes changées par ce que nous avons vu et fait. Nous avons appris que le monde est divisé et nous avons fait notre choix. Nous avons peut-être perdu une bataille, mais nous avons trouvé une voie. La vie est dure quand vous êtes un travailleur. Elle est encore plus dure quand vous êtes noir. Elle est dure quand vous êtes vieux ou pauvre, ou que vous vous faites virer. Elle est plus dure pour une femme quand elle tente de dire qu'elle ne pense pas que l'évier de la cuisine est l'endroit où elle doit rester. Certaines familles nient, d'autres comprennent que les droits des femmes sont égaux à ceux des hommes. Alors si tu veux m'appeler sœur, quand j'arrive sur le piquet de grève, il vaudrait mieux que tu sois là, frère, quand je me bats pour mes droits. Enfin, No Going Back se conclut sur l'idée d'une fraternité dans la lutte et d'un avenir plein d'espoir grâce à la lutte. Nous n'avons que des chaînes à perdre et le monde à gagner. C'est le dernier vers de la chanson. We have only chains to lose and all the world to win. Ce vers fait bien sûr référence au propos de Karl Marx, je cite « Les prolétaires n'ont rien à perdre que leurs chaînes, ils ont un monde à gagner, prolétaires de tous les pays, unissez-vous ». Fin de citation. On écoute donc « No Going Back » interprété par Christine Moon.

Un autre domaine dans lequel les chansonniers évoquent les luttes de femmes, c'est la guerre. Montéhu est la vedette incontestable de la chanson sociale à la Belle Époque. Il compose et chante des centaines de chansons populaires. Dans ses chansons au style vif, entraînant, Montéhu s'oppose à la guerre, à l'exploitation capitaliste, à la prostitution, à la misère, à l'hypocrisie religieuse, mais aussi à l'impôt sur le salaire. En 1905, Montéhu causa un véritable scandale au sein de la société française de l'époque avec sa chanson « La grève des mères ». Dans cette chanson, il anticipe la Première Guerre mondiale et il dénonce la guerre qui vient en encourageant les mères à ne plus donner de fils à sacrifier aux bourreaux. Perçue comme une chanson abortive et comme une incitation à l'avortement, l'auteur fut condamné à 2 mois de prison. La chanson, elle, fut interdite d'exécution publique. Dans cette chanson, Montéhu est extrêmement révolté. Il est alors proche du journal La Guerre sociale, qui est à l'époque un hebdomadaire antimilitariste qui rassemble des socialistes révolutionnaires et des anarchistes sur une ligne communiste libertaire. Notons néanmoins que dès qu'éclate la guerre de 14-18, il applaudit l'union sacrée et le patriotisme. Franc-maçon, membre du parti socialiste SFIO, il obtient par ailleurs la Légion d'honneur en 1947. C'est ce qu'on peut appeler l'ironie de l'histoire. On va donc écouter « La grève des mères ». Les paroles sont de Montéhu, comme on l'a vu, et la musique est de Chantegrelais. Nous vous en proposons tout d'abord une première version, interprétée par Laurent Audemars.

toujours à l'écoute de La Grève des Mères de Montéhu, une autre version par le groupe de rock alternative Les Amis de ta Femme.

On va maintenant évoquer une autre lutte, une lutte victorieuse d'ailleurs, et une lutte de femmes. C'est la lutte des Pensardines, il y a quasiment 100 ans, en 1924. Les Pensardines, ce sont les têtes de sardines, en breton. Et ce sont donc les ouvrières des conserveries de Douarnenez, dans le Finistère, au début du XXe siècle. Des ouvrières qui ont une vie bien misérable. Elles sont donc en grève, en 1924-1925, une grève qui dure plus de 6 semaines, qui se conclut par une augmentation des salaires et qui fut un moment d'intense politisation pour plus de 3000 travailleuses. La chanson que nous allons écouter est écrite en 2005 par Claude Michel, autrice, interprète, compositrice, et composée par Jean-Pierre Dauphin.

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1: Nous poursuivons notre émission, La Révolution en chantant, sur Micro Rebelle 99.6, le jeudi à 21h, avec rediffusion le lendemain, vendredi à 10h. Nous venons d'écouter des chants révolutionnaires qui traitent des luttes des femmes au sein du mouvement ouvrier. Nous changeons maintenant de perspective en évoquant une femme dont l'action a fortement marqué les luttes révolutionnaires. Il s'agit bien sûr de Louise Michel. Louise Michel est institutrice, militante, anarchiste, écrivaine, poétesse, dessinatrice, pionnière du féminisme. Elle participe activement à la Commune de Paris en 1871, ce qui lui vaut la déportation en Nouvelle-Calédonie, d'où elle revient en 1880. Elle multiplie alors les réunions et les manifestations en faveur des prolétaires. Plusieurs fois emprisonnée, elle doit s'exiler à Londres. Elle a été la première à brandir le drapeau noir adopté par

0: par le mouvement libertaire. On va écouter trois chansons qui évoquent Louise Michel. La première est interprétée par Pauline Floury et Séverin Vallière. Il et elle chantent un poème écrit par Jules Jouy en 1889, autrement dit, du vivant de Louise Michel. Jules Jouy est un goguetier, poète et chansonnier montmartrois de la deuxième moitié du XIXe siècle.
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deuxième chanson concernant Louise Michel, une chanson interprétée par la chorale Les Voix Rebelles. Les Voix Rebelles, c'est un groupe de chants militants, féministes et informels. Le groupe répète à la Maison des Femmes de Paris ou à celle de Montreuil et s'accompagne au piano ou à l'accordéon. La chanson qu'elles interprètent, Louise Michel, est un détournement de la chanson La Maktovtchina et se chante donc sur l'air des partisans. On peut noter, à l'écoute de la chanson, une évocation d'une autre militante de la Commune de Paris, Nathalie Lemel, ouvrière elle aussi déportée en Nouvelle-Calédonie à l'issue de la Commune de Paris.

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Voilà, cette émission La Révolution en chantant se termine sur Micro Rebelle 99.6. Nous vous donnons rendez-vous très vite pour découvrir d'autres titres et nous vous proposons de nous quitter avec la chanson Ma blonde. Un autre titre de cette chanson, c'est Au devant de la vie. À l'origine, c'est une chanson soviétique composée pour la bande originale du film Contre-plan en 1932. Elle connut un grand succès et devint un air populaire en Union soviétique. La chanson est composée par Dmitri Shostakovich et les paroles écrites par Boris Kornilov, qui sera par la suite exécuté en 1938 lors des Grandes Purges. Malgré la condamnation de son auteur, la chanson continue d'être diffusée régulièrement à la radio pendant les années qui suivent sa mort. Kornilov est finalement officiellement réhabilité le 5 janvier 1957. La chanson a par la suite connu un certain succès à l'étranger. En France, de nouvelles paroles sont écrites par Jeanne Perret en 1935 et la chanson est alors très populaire, par exemple dans les auberges de jeunesse. Elle devient un symbole du Front populaire il y a tout juste 90 ans. On écoute donc Ma blonde, interprétée par la chorale Mêle-toi du monde. Bonne continuation à toutes et tous. Bye bye.

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1: Bonjour à vous, auditrices et auditeurs qui écoutez Micro-Rebelle en 7 heures, ou PFM. Prenez place, voyageuses et explorateurs des ondes, où que vous soyez, en voyage, au bureau, dans votre jardin ou autour du fourneau. Comme chaque vendredi commence l'hebdo de Micro-Rebelle, pour vous tenir informés des actualités des luttes sociales et des événements à venir grâce à une revue de presse, un agenda social et culturel local, des reportages et des interviews. Une émission qui revient chaque semaine pour faire entendre la voix et les témoignages des personnes qui font vivre le bassin minier. Merci d'être à l'écoute des programmes de la 99.6. J'espère que ce que vous entendez jusque-là vous plaît et vous informe. Peut-être nous écoutez-vous depuis le futur ou même depuis une autre fréquence, car cette émission est aussi rediffusée sur Radio PFM, Provisoire FM, 99.9 à Arras. J'en profite pour faire un coucou et des merci, encore un grand merci à vous de nous relayer. On est en charge de cette émission de manière tournante. Aujourd'hui, c'est Alice et Roxane à l'animation. Cette émission, c'est aussi l'occasion de parler des conditions de vie, des conditions de travail, de la vie associative et culturelle locale, vous informer sur les actions de résistance et de mobilisation en cours. Ce sera le cas aujourd'hui avec un agenda local fourni, quelques brèves, une chronique préparée par Alice, une interview de Julie qui est juriste et qui forme des associations et des collectifs accompagnant des personnes ayant vu leurs aides au logement ou allocations familiales suspendues par la CAF avec un objectif en tête, permettre aux personnes de faire valoir leurs droits. Si vous nous écoutez en direct, nous sommes le 19 juin, journée internationale d'information sur et de lutte contre la drépanocytose. Aussi, nous écouterons Prudence de l'association SOS Globi, qui a pour but de faire connaître cette maladie ainsi que la thalassémie, une autre maladie génétique en lien avec le sang. Une occasion de rappeler que chaque don de sang, de plasma ou de moelle osseuse aussi, est précieux et même vital pour les patients et patientes atteintes par ce type de pathologie. L'émission est bien sûr accompagnée de musique pour la joie de découvrir ou redécouvrir des artistes, pour apaiser les cœurs, se donner de la force ou tout simplement pour danser dans son salon si vous en avez envie. En tout cas,
2: surtout ne touchez à rien, ne bougez pas, restez avec nous dans un instant le reste de l'actualité.

0: Maintenant que l'introduction est terminée, je vous propose de vous installer confortablement, de commencer une vaisselle, un bon petit plat, un moment de jardinage, ou pourquoi pas un temps d'activité créative. En tout cas, nous avons le plaisir d'avoir avec nous en ce moment Alice, future journaliste en formation, qui vous propose un temps d'information et d'actu avec ses quelques brèves.
1: La Fédération internationale de football est au cœur de la tourmente. En effet, les États-Unis, un des trois pays hôtes du mondial de football, fait du tri dans les joueurs, journalistes, supporters et autres personnes voulant assister à la Coupe du Monde. L'arbitre somalien Omar Hartan a ainsi été expulsé du pays après 11 heures d'interrogatoire. Il s'était préparé à la compétition pendant 4 ans et avait tous ses papiers en règle. Il a même été nommé meilleur arbitre africain en 2025. Andrew Giuliani, chef du groupe de travail de la Maison Blanche sur la FIFA, a affirmé ne pas vouloir qu'un tournoi de football devienne l'occasion pour des terroristes d'entrer potentiellement dans le pays. Ayman Hussein, joueur irakien, a également été retenu pendant 7 heures à Chicago avant de pouvoir accéder au territoire. Des équipes sénégalaises et ouzbèques ont également été fouillées et plusieurs journalistes et supporters ont vu leur visa être refusé au dernier moment, nous apprend Mediapart. Traversons maintenant l'océan Atlantique pour passer des États-Unis à la Corse. En effet, un projet de loi ayant pour objectif de doter la Corse d'un statut d'autonomie renforcée a été présenté. Ce statut conférerait à la collectivité de Corse un pouvoir législatif. Cependant, ce projet suscite beaucoup d'inquiétudes, surtout quant à la formulation trompeuse de certains paragraphes. Par exemple, l'emploi de « lien singulier à sa terre » fait débat car cela pourrait être mis à profit afin de rejeter les personnes non originaires de l'île. Le terme de « communauté » mène aussi à questionner l'unité nationale et la notion d'intérêt propre de la Corse est également jugée trop vague. Aucune décision n'a donc été prise à ce jour, le vote est prévu le 23 juin selon Libération. Toujours du côté du gouvernement français, ce dernier détournerait des aides pour financer un des plus gros pollueurs français. Pour contextualiser la chose, le président a mis en place le projet France 2030, supposé aider les usines à décarboner, en partenariat avec l'ADEME, l'Agence de transition écologique. Pour ce faire, le gouvernement et l'agence ont rédigé conjointement un cahier des charges afin de décider des entreprises éligibles. La clause 2.2.1 indique que la production et la consommation d'hydrogène ne sont pas éligibles à cet appel d'offres. Cependant, cela n'a pas empêché Ineos, entreprise produisant du pétrole, du gaz et des matières plastiques, de candidater afin de financer deux fours de vapocraquage. Ces fours permettent de chauffer les hydrocarbures afin de les transformer en plastique. L'argument d'Ineos pour justifier sa candidature, remplacer les hydrocarbures par de l'hydrogène. Si la clause précédemment énoncée devrait interdire ce financement, l'État a rédigé une nouvelle clause afin que ce cas spécifique puisse être éligible, forçant donc l'ADEME à offrir 300 millions d'euros à Ineos selon une enquête du média Disclose. L'entreprise est actuellement sujette à une enquête judiciaire pour mise en danger de la vie d'autrui par pollution de l'air. À Calais, tous les lundis à 19h depuis la mort de Liana, des rassemblements ont lieu. Ils sont organisés en hommage à cette dernière ainsi qu'à toutes les victimes de pédocriminalité. Ils prennent place devant les tribunaux de justice et sont portés par Séverine Brachet, qui en a également souffert. Les rassemblements ont pour but de proposer une loi afin de faciliter la prévention, la détection, le dépôt de plainte, l'enquête, le procès et la reconstruction pour les victimes. Les rassemblements auront lieu jusqu'à ce que la proposition de loi soit acceptée. Un temps fort national est également prévu le samedi 4 juillet prochain.
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0: Merci beaucoup Alice. Et on vous propose maintenant de déconstruire l'idée selon laquelle la fraude sociale serait le problème majeur des finances en France avec Julie, qui est juriste et qui propose d'aborder les mobilisations contre la dernière loi anti-fraude qui est passée en octobre 2025, ainsi que de comprendre les mécanismes qui existent et qui sont en œuvre pour contrôler les allocataires. C'est parti.
3: Thank you. En octobre 2025, le gouvernement a déposé un projet de loi relatif à la lutte contre les fraudes sociales et fiscales, qui, depuis, a été voté dans une version durcie par l'Assemblée nationale et le Sénat en mai 2026. Une loi qui augmente le contrôle des allocataires du RSA, qui touche le chômage ou encore des allocations sociales. Une loi qui renforce les moyens de France Travail ou encore des CAF. À Micro-Rebelle, nous avons déjà eu l'occasion d'aborder ces enjeux via des interviews avec Atta Karas, Changer de Cap, La Quadrature du Net ou encore le collectif Lillois Râteau. Il s'agissait d'aborder les mobilisations contre cette loi ainsi que de comprendre les mécanismes en œuvre pour contrôler les allocataires. Aujourd'hui, nous sommes en compagnie de Julie, juriste, qui forme des associations et collectifs accompagnant des personnes ayant vu leurs aides au logement ou allocations familiales suspendues par la CAF avec un objectif en tête. Permettre aux personnes de faire valoir leurs droits. Donc bonjour Julie et merci d'être avec nous aujourd'hui. Pour commencer, j'ai déjà eu l'occasion de te présenter en quelques mots. Peut-être peux-tu en dire un peu plus sur qui tu es et sur ton travail ?
4: Oui, alors je suis juriste et je travaille dans le champ de l'action sociale et du logement sur les enjeux d'accès aux droits, notamment pour les personnes en situation de précarité. J'interviens moi aux côtés principalement des associations dans lesquelles des intervenants sociaux vont accueillir, informer et accompagner les personnes pour faire valoir leurs droits, droits au logement, prestations délivrées par les CAF ou autres. Et on va croiser en fait leur regard social sur les situations des personnes accueillies avec mon approche en droit. Ils vont me solliciter pour savoir à quoi une personne a droit, qu'est-ce que dit la loi, quelles sont les démarches pour faire valoir ses droits ou les recours quand les droits ne sont pas respectés.
3: Et qu'est-ce qui t'a amené en fait à aider les associations et collectifs justement à les aider à former des recours ou en tout cas à les formaliser, mais en tout cas, qu'est-ce qui t'a amené toi dans ta démarche en fait à travailler sur cet enjeu-là ?
4: La mise en œuvre, moi je pense, des droits fondamentaux, elle est pas toujours évidente. Les dispositifs d'accès aux droits, ils se complexifient, les lois, elles évoluent, les conditions, elles se durcissent et les personnes font face à de nombreux refus ou de suspensions de leurs droits, de leurs prestations par les administrations et par les organismes en charge de normalement délivrer les prestations. D'où l'importance pour les personnes de connaître leurs droits, de connaître les conditions pour les ouvrir ou les maintenir. Et de savoir aussi qu'en tant que bénéficiaire d'un droit, tu n'as pas que des obligations. L'obligation de respecter ton contrat d'engagement, de déclarer ton changement de situation, l'obligation de ne pas t'absenter trop longtemps du territoire français, par exemple. Les organismes qui te versent des aides et des prestations, ils ont eux aussi des obligations à respecter. Comme par exemple, avertir la personne en amont d'un risque de suspension de droit. Lui donner la possibilité de présenter ses arguments. Lui laisser un minimum de ressources pour subvenir à ses besoins. Voilà. Et à côté, il arrive que la situation des personnes, elle soit pas correctement appréciée par la CAF, par exemple, parce qu'ils n'ont pas tenu compte d'un élément, d'un justificatif, parce qu'ils ont mal interprété le droit. Et dans ce cas, on va arriver à des décisions prises par les CAF qui peuvent être irrégulières ou qui peuvent être abusives. Et le plus souvent, les personnes, elles vont s'en tenir à cette décision parce qu'elle émane de l'administration et elles vont pas chercher à vérifier si elle est conforme ou non au droit, alors qu'elle peut ne pas l'être. Et les personnes, elles ont le droit de contester cette décision, notamment si elle pénalise les gens. Donc encore faut-il avoir obtenu l'information sur tes droits, sur les obligations des organismes et les tiennes, et surtout sur les voies de recours que tu as à ta disposition pour contester. Et souvent, c'est ces éléments-là qui peuvent être mal cerné par certaines associations, collectifs, en tout cas aux côtés desquels je travaille, et sur lesquels on a besoin de s'informer, d'échanger, pour accompagner au mieux les personnes ensuite.
3: Là, ça, ce que tu dis, ça m'amène à deux questions. La première, c'est quand tu parles justement de la question des obligations de la CAF, par exemple, à l'égard justement des allocataires, l'information, les voies de recours. Est-ce que ça arrive justement souvent qu'il y ait des erreurs de la CAF et qui nécessitent justement d'avoir un regard juridique, en tout cas un regard sur les droits des personnes, pour vérifier que, effectivement, l'institution n'avait pas tort à ce moment-là ?
4: Oui, ça arrive qu'il y ait des erreurs. Et des erreurs qui peuvent être de nature différente et émaner de raisons différentes. Ça peut être un justificatif sur la situation de la personne qui a été transmis, donc la personne est de bonne foi, mais qui n'a jamais été réceptionnée par la CAF, par exemple. Donc, la CAF ne dispose pas de l'ensemble des pièces dont elle a besoin pour apprécier correctement le dossier. Et donc, à la suite de ça, peut prendre une décision qui ne correspond pas à la situation de la personne. Et puis, il y a des situations dans lesquelles la CAF avait a priori l'ensemble des informations à sa disposition, mais interprète le droit. Je pense notamment à des situations d'allocataires qui sont des personnes étrangères et sur lesquelles intervient aussi la question de l'appréciation du droit au séjour, mais d'autres situations aussi où le droit ne sera pas correctement appliqué et où éventuellement l'allocataire pourra donc contester.
3: Et justement, par rapport aux associations ou aux collectifs que tu vas accompagner, comment ça se passe en fait ? C'est des formations justement très juridiques, très techniques sur apprendre à lire une décision de la CAF, sur apprendre même à formaliser un recours. Comment tu interviens là-dessus ?
4: Oui, ça peut être ça en effet. C'est des intervenants sociaux qui vont me contacter au quotidien et avec qui on va échanger parce que une personne est venue par exemple avec un courrier de la CAF, soit dont on ne comprend en fait pas bien l'incidence, ou en tout cas dont on ne sait pas quoi faire. Comment on peut réagir à un courrier qui, par exemple, dit simplement à la personne « Vos droits ont été réexaminés, votre situation change à partir d'aujourd'hui ou hier, vous n'avez plus le droit au RSA, aux aides au logement, etc. Et éventuellement, vous nous devez tant d'argent parce que sur cette période-là, vous n'y aviez déjà plus droit. » Donc, qu'est-ce qu'on fait de ça ? Quelles sont les voies de recours, etc. Et comment on peut donc aider les personnes à rédiger des courriers de contestation ou éventuellement à engager des procédures contentieuses s'ils souhaitent aller jusque devant un juge.
3: Et justement, là, dans ce que tu viens de citer, il y a notamment le RSA, allocation familiale, EAPL par exemple. C'est quoi justement les dispositifs où il y a plus de recours ou en tout cas là où tu interviens le plus ces dernières années, derniers mois?
4: Moi, je n'ai pas de statistiques pour dire sur quel droit ou prestation en particulier il peut y avoir potentiellement le plus d'erreurs ou de contestations. Par contre, moi, de mon point de vue, ce qui est un peu biaisé, c'est que je vais intervenir aux côtés des associations et des collectifs qui interviennent dans le champ du logement et de la grande précarité. Donc, ça va être beaucoup de personnes qui bénéficient d'allocations logement, de prestations familiales, du RSA, prime d'activité, l'AAH aussi, voilà, ou autres prestations pour les enfants.
3: Et à chaque fois, c'est le même schéma en termes de recours. C'est écrire un courrier de contestation. Est-ce que c'est de devoir fournir des éléments supplémentaires ? C'est quoi un peu la technique ou en tout cas la stratégie à avoir quand une personne quelconque, qui soit accompagnée ou pas justement par une structure, c'est quoi un peu ces possibilités ?
4: Moi, ce que je partage comme approche en droit avec les travailleurs sociaux, c'est celle de dire la personne est dans une situation donnée. Le réflexe, c'est d'avoir l'information du coup sur ses droits et de regarder si, en fonction des conditions qui sont prévues pour l'accès ou le maintien à ces prestations, ça a été appliqué correctement. Et si c'est pas le cas et qu'il y a un écart, dans ce cas-là, c'est que la personne elle est en droit de contester peut-être quelque chose pour avoir des éclaircissements ou pour apporter des justificatifs ou des informations supplémentaires, etc. Donc, dans justement la logique de contestation, c'est ce que la personne peut faire, c'est de dire « je ne suis pas d'accord avec cette décision que vous prenez et moi j'ai des éléments à vous apporter pour répondre à la décision que vous avez prise aujourd'hui ». Et donc, au regard de ces nouveaux éléments, ben, merci de réexaminer ma situation, parce que peut-être que j'ai toujours droit à ces prestations.
3: Et je me dis, il y a peut-être des personnes hein, qui, quand ils reçoivent une décision de la CAF, se disent « bon, ben, c'est la CAF, donc c'est forcément la vérité, et si je conteste, je risque peut-être des choses ». Est-ce qu'il y a des possibilités, finalement, pour une personne qui conteste ou qui demande ce que tu viens de dire, un réexamen de la situation ? Est-ce que ça peut aggraver une situation ou est-ce que c'est juste légitime et normal de demander des comptes ?
4: la conscience d'avoir des droits, en fait. Et puis, face à l'administration, ça, c'est quelque chose qui est souvent pas évident pour chacun d'entre nous. C'est-à-dire que souvent, on va prendre pour acquis ce que l'administration ou l'organisme de protection sociale va nous dire. Et ça, c'est quelque chose que je remarque qui est intégré aussi par les personnes qui accompagnent les personnes dans leur démarche. La question, c'est pas qu'il y ait de la suspicion partout, mais c'est juste de se dire qu'il peut y avoir des erreurs, ou en tout cas, il peut y avoir des décisions qui sont abusives, ou des pratiques qui sont abusives, ou des garanties ou des droits des personnes qui n'ont pas été respectés. Donc déjà, il y a tout en effet ce travail à faire autour de déconstruire un petit peu ce mythe de « puisque c'est l'administration qui le dit, ça doit être vrai », parce qu'il peut y avoir des erreurs.
3: Il y a des risques pour les personnes, justement, à demander un réexamen de sa situation, demander un réexamen d'une décision, en fait, de la CAF.
4: J'espère que non. Quand on demande à la CAF de réexaminer la situation au regard de nouveaux éléments, en général, en termes de... Quand on a une prestation qui a été suspendue ou une fin de droit qui a été prononcée, ou des sommes qui nous sont demandées en remboursement, on peut engager un recours devant une commission de recours amiable qui va en fait réexaminer la situation. Et donc ça, c'est un droit que l'on a. Donc on espère en effet que ça ne portera pas préjudice à la personne dans la suite de ses démarches. Ce qui peut parfois peut-être arriver, c'est que... Étant donné que la CAF réalise régulièrement des contrôles sur l'ensemble de ses allocataires pour voir si l'ensemble des conditions sont toujours réunies, si les justificatifs ont été transmis, etc., et si les droits sont versés aux personnes qui ont droit, on peut éventuellement attirer l'attention sur sa situation si on n'avait pas encore fait l'objet d'un contrôle. Peut-être. Bon, a priori, aujourd'hui, vu les moyens qui sont mis aussi sur le contrôle des allocataires, les allocataires seront contrôlés à un moment donné, dans tous les cas, pour voir s'ils remplissent toujours les conditions d'octroi des prestations.
3: Et justement, ouais, ça m'amène à une autre question aussi, c'est depuis quelques années, on a un renforcement des contrôles. Et ce que a pu déjà mettre en avant, notamment la quadrature du net, c'est sur la question des contrôles systématisés, des contrôles algorithmiques aussi. Et est-ce que toi, tu as vu un effet justement d'avoir davantage de contrôles, ou en tout cas de personnes qui demandent à faire des recours contre des décisions prises à leur égard, avec une augmentation des contrôles, donc peut-être une augmentation des recours aussi en parallèle?
4: Oui, ce que pointe la quadrature du net sur l'intensification des contrôles et peut-être le ciblage aussi. En tout cas, dans les permanences d'accès aux droits des associations, c'est des choses qu'on constate. C'est-à-dire que, les personnes étrangères ou en situation de précarité vis-à-vis de leur droit au séjour, les personnes qui ont des emplois précaires, qui ont des ressources variables, les familles monoparentales, etc., ça va souvent être les personnes qui vont venir chercher de l'aide et du soutien dans les associations et pour lesquelles on va pouvoir s'apercevoir qu'en effet, les garanties n'ont pas toujours été respectées. Donc oui, il y a des contrôles, il y a des croisements de fichiers entre les administrations qui permettent aujourd'hui à l'administration de pouvoir opérer un contrôle sur vraiment des données vraiment variées et un panel d'informations assez large. Ça, les personnes n'en ont pas toujours conscience non plus. Donc, c'est des choses qu'elles vont découvrir à un moment donné quand on va leur dire « Ah, mais on sait que vous êtes parti en voyage à tel endroit parce que on a vu des retraits sur votre compte bancaire ou on a obtenu d'une compagnie aérienne des informations sur un voyage, etc. » Donc, les personnes vont se rendre compte progressivement que les moyens pour les contrôles sont de plus en plus étendus.
3: Et peut-être toute dernière question, vu que c'est ton travail aussi sur la question de formaliser des recours, ou en tout cas d'aider des associations à formaliser des recours, est-ce que faire un recours contre une décision perçue comme injuste ou en tout cas ou fausse de la CAF, est-ce que ça marche? Est-ce que en fait ça a un taux de réussite assez important et ça vaut le coup justement de contester?
4: Alors là encore, moi j'ai pas de statistiques qui seraient sur lesquelles on pourrait se fonder pour avoir une vision un peu exhaustive, mais en tout cas nous ce qu'on perçoit depuis le point de vue des associations, c'est que quand on saisit la commission de recours amiable d'une CAF, elle peut prendre parfois des décisions favorables, elle peut souvent ne pas répondre. elle peut suivre la décision initiale de la CAF et les personnes vont devoir, si elles souhaitent toujours contester, saisir un juge. Donc, ce qui est encore une autre étape. Il y a encore trop de situations dans lesquelles les personnes ne contestent pas, en fait, aujourd'hui aussi, parce qu'elles ne savent pas qu'elles en ont la possibilité ou parce qu'elles l'apprennent trop tard. La grosse quand même problématique aussi, c'est que en matière de suspension de droit ou de fin de droit, les CAF ne respectent pas ou trop peu encore le droit à l'information préalable de la locataire. La locataire va réaliser qu'il n'a plus de droit aux prestations parce que ce mois-ci, l'argent n'est pas tombé sur son compte en banque. Mais il aura rarement reçu une information en amont, une décision notifiée comme ça devrait l'être, avec des délais et des voies de recours indiquées de manière vraiment très claire, etc. Donc il y a un gros enjeu déjà de est-ce qu'aujourd'hui les allocataires ont suffisamment d'informations claires et les moyens de pouvoir réellement exercer leur droit à un recours. Moi, je vois déjà cette grande question. Et après, pour celles et ceux qui arrivent, c'est variable. Il arrive que oui, ça permette de rétablir la situation. Il arrive que non. Quand il y a un contentieux qui est engagé, il y a de nombreuses CAF qui vont régulariser la situation avant l'audience, donc sans qu'il y ait de possibilité que ce soit jugé. Voilà, c'est assez variable. Donc, est-ce que ça marche ou pas ? En tout cas, j'aurais tendance à dire que chacun a le droit de faire valoir ses droits et donc doit pouvoir les exercer. Et si, au stade amiable, ça ne fonctionne pas, alors il y a un enjeu à porter ces situations jusque devant un juge, en fait.
3: Et justement, devant un juge, il y a des jurisprudences. Là, il y a déjà des affaires qui sont passées justement au tribunal et qui ont permis de contester des décisions prises par la CAF, prises par la commission de recours à l'amiable.
4: Oui, alors il y a des décisions qui existent, des décisions de justice qui ont pu annuler les décisions prises par les CAF et constater le caractère abusif de certaines procédures où les CAF justement ne respectaient pas correctement les droits des allocataires. Peut-être que c'est un contentieux qui se développe et qui, à mon avis, progressivement se développera de plus en plus. Mais là encore, tout l'enjeu, c'est l'accès aux droits et à la justice, qui n'est pas toujours évident. D'autant plus pour des personnes qui vont être en situation de fragilité et cumuler des difficultés. Donc voilà, c'est quand même un parcours qui est pas simple pour faire valoir ses droits. Mais oui, il y a des CAF qui sont condamnés par des juridictions.
3: Merci beaucoup donc Julie d'avoir été avec nous aujourd'hui. Donc pour rappel, tu es juriste et accompagnes des associations et collectifs à faire valoir les droits des allocataires contre des décisions abusives, notamment de la CAF ou d'autres institutions.

On remercie Julie et Pierre pour cette interview. Et maintenant, on vous propose une respiration musicale avec la chanson Galérée de Dub Incorporation.

0: C'était Dub Incorporation avec le morceau Galéré sur Micro Rebelle 99.6 FM et PFM 99.9. Encore merci à vous de nous rediffuser. Comme nous vous le disions en introduction, aujourd'hui c'est la journée de lutte contre la drépanocytose. Alors nous vous proposons de revenir encore une fois sur cette maladie trop peu connue.
1: Le 19 juin de chaque année, la journée mondiale de lutte contre la drépanocytose met sur le devant de la scène une maladie qui est très peu connue du grand public. Selon un article de Jean-Benoît Harlé, professeur de médecine interne, dans la revue du Praticien, en quelques dizaines d'années, la drépanocytose est devenue la première des maladies rares en France avec près de 30 000 patients et patientes. La France est le pays d'Europe où vivent le plus de patients. Et selon l'Organisation mondiale de la santé, il y a 5 millions de personnes atteintes de la drépanocytose dans le monde. Cette maladie, elle affecte l'hémoglobine des globules rouges. C'est une maladie génétique qui se manifeste notamment par de l'anémie, des crises douloureuses et un risque accru d'infection. La drépanocytose touche particulièrement les personnes afrodescendantes et du Maghreb. Aussi, des associations telles que SOS Globi informent sur le sujet. Nous avons reçu Prudence, vice-présidente de SOS Globi Nord, qui est venue nous expliquer comment s'expriment les symptômes de la maladie et en quel sens le don du sang, le don de plasma et de moelle osseuse sont vitaux pour la prise en charge des patients et patientes. Bonne écoute.
2: Je suis Prudence, vice-présidente de l'association SOS Globi Nord. Ce que vous devez savoir, c'est que la drépanocytose est la maladie génétique la plus répandue au monde. Et pourtant, elle est pas très bien connue du grand public. C'est une maladie génétique donc qui est transmise par les parents à la naissance. Le papa donne un gène malade et la maman donne un gène malade et l'enfant en fait il prend le gène malade de chacun de ses parents. C'est cet enfant là qui va développer la maladie. Mais ce que vous devez savoir aussi, c'est que c'est une maladie qui touche surtout les afrodescendants, les personnes aux Antilles aussi. On a des statistiques aussi en Inde et dans certains pays du Maghreb.
1: Alors, quels sont les symptômes de la maladie?
2: Elle se manifeste par des crises vaso-occlusives. Alors, il faut savoir que c'est une maladie qui est très handicapante pour les enfants. En général, si le dépistage n'a pas été fait, vous le saurez parce que le bébé, il pleure beaucoup. S'il est exposé à trop de chaleur, trop de froid, il va pleurer beaucoup. Et puis, vous ne saurez pas. Ils sont aussi sujets beaucoup aux infections. Et là, c'est vraiment les médecins, c'est en allant à l'hôpital qu'on vous expliquera, on fera des tests et on saura. Quand on est adulte, la maladie, elle se manifeste vraiment, elle est handicapante. Parce que si vous êtes exposé au froid, à la chaleur, au stress, tout peut déclencher une crise. Et ce qui fait que c'est handicapant, c'est qu'on peut être là en train de parler, de discuter, et 15 minutes après, la personne, elle vous dit qu'elle est en crise, elle a mal, elle hurle, et même vous ne comprenez pas. Et c'est vraiment comme ça que la maladie, elle se manifeste. Évidemment, pour les personnes qui travaillent, c'est très, c'est dif-

0: nécrose des hanches, des AVC, beaucoup de complications qui détruisent en fait les organes vitaux, les reins, les... d'où l'importance pour vous de donner votre sang. Voilà. Il n'y a que les transfusions qui arrivent à diminuer le taux d'hémoglobine, de l'hémoglobine malade. Les dons de sang ne sont donc pas seulement utiles, ils sont tout simplement vitaux.
1: Comment détecte-t-on cette maladie?
0: En général, cette maladie est diagnostiquée par un examen qu'on appelle l'électrophorèse d'hémoglobine. Depuis 2024, le dépistage systématique a été adopté à la naissance pour tous les bébés. Donc tous les bébés qui naissent en France depuis 2024, ils sont systématiquement dépistés de cette maladie-là. Quand on est plus grand et qu'on n'est pas forcément en France, il y a un test à faire qu'on appelle l'électrophorèse d'hémoglobine et ça vous permet de savoir si vous êtes porteur sain ou non. En fait, si vous êtes porteur sain, vous êtes susceptible de transmettre le gène. Donc, toujours le conjoint doit faire aussi son électrophorèse pour que vous soyez sûr de ne pas transmettre le gène malade à votre enfant.
1: Est-ce que cette maladie est reconnue au niveau professionnel? Est-ce qu'il y a des aménagements? Est-ce que la personne est reconnue avec un handicap?
0: Oui, tout à fait. Avec la MDPH, il y a toujours un dossier à faire au niveau de la MDPH pour faire reconnaître son OQTH pour cette maladie-là, et au niveau de la sécurité sociale, c'est une maladie qui est prise en charge à 100%. Donc voilà, si vous avez cette maladie, rapprochez-vous de la MDPH et vous aurez votre... Et évidemment, elle donne lieu à des aménagements au niveau du travail. Voilà, les stations debout prolongées, les travaux très pénibles, la pénibilité aussi à prendre en compte. Le sport, en général, les personnes qui sont drépanocytaires ne peuvent pas faire des sports qui demandent beaucoup d'énergie. Elles ne peuvent pas courir après un bus, elles ne peuvent pas faire du basket, du volley. Bien sûr, on les encourage toujours à faire du sport, mais l'effort doit être modéré et adapté à la personne.
1: Dans quelques cas rares, il est possible de guérir de la drépanocytose grâce à une greffe de moelle osseuse compatible.
0: Parce qu'à l'heure actuelle, les seules façons de guérir de cette maladie restent malheureusement la greffe de moelle osseuse qui n'est pas encore accessible et il y a encore beaucoup de recherches à faire à ce propos.
1: Tu as dit guérir ?
0: Oui, j'ai dit guérir. C'est possible de guérir de la drépanocytose, mais encore... ça reste un parcours très complexe parce qu'il faut avoir un donneur compatible dans la fratrie. C'est encore l'occasion pour nous de remercier tous les donneurs, toutes les personnes qui donnent de leur sang, parce que vous devez savoir qu'une personne drépanocytaire, vu que la production de l'hémoglobine est anormale, c'est vraiment le sang des donneurs qui leur permet d'avoir une qualité de vie si elles ne sont pas soignées.
1: Laissons le mot de la fin à Prudence.
0: La drépanocytose, en fait, plus la prise en charge se fait tôt, mieux les personnes vivent avec la maladie. Parce que les complications n'ont pas le temps de s'installer. Un enfant de, je sais pas, 10 ans, qui a déjà des nécroses de hanches, à qui on doit mettre des prothèses, vous reconnaîtrez quand même que c'est compliqué. Alors que si, dès la naissance, il a été mis sous oraciline, il prend ses traitements normalement, il grandit quasi normalement comme les autres enfants. D'où vraiment cette importance. On doit aussi signaler que le plan national de vaccination pour les personnes drépanocytaires et thalassémiques a été renforcé. Donc systématiquement, il y a un plan vaccinal qu'elles doivent suivre tout au long de leur vie. Et évidemment, le bilan annuel pour détecter tout ce qui peut être les risques d'AVC, les yeux, les dents, tout ce qui peut être source d'infection en fait. Donc oui, pour ça, la France, la prise en charge, elle est vraiment... mais on veut que ce soit de plus en plus élargi, que ce soit toutes les personnes qui aient accès à ça et que pourquoi pas la greffe de moelle pour les personnes qui peuvent en bénéficier se démocratise.
1: Alors, n'oublions pas ces trois rendez-vous incontournables chaque année. 14 juin, c'est la journée mondiale des dons du sang. Le 19 juin, de la drépanocytose. Le 22 juin, c'est la journée nationale de réflexion sur le don d'organes et sur la greffe. Comment s'informer? Comment creuser?

0: Le centre de référence de la région sur la drépanocytose est à Lille, à l'hôpital Saint-Vincent-de-Paul et pour les enfants, à l'hôpital Jeanne de Flandre. Tous deux coordonnés par M. Laurent Pascal. info.drépanocytose.com SOS Globinor avec globinor.blogspot.com. Les établissements français du don du sang ont créé une cartographie des collectes de sang mobiles pour trouver le point de collecte le plus proche de chez vous. Merci énormément à Prudence et à l'association SOS Globinor qui travaille à faire connaître et à aider les patients et patientes touchés par la drépanocytose et par la thalassémie, une autre maladie sanguine génétique. Merci à vous pour votre écoute. N'oubliez pas que votre sang est or et qu'un don sauve 3 vies. C'était un reportage de Roxane pour Micro Rebelle. Et oui, je vais me répéter, mais encore merci à Prudence et à tous les membres de l'association SOS Globi. On souhaite énormément de courage et de la détermination à toutes les personnes souffrant de maladies chroniques, aux personnes également qui sont dans l'attente d'un don d'organes, car on a une pensée pour eux également. Et sachez que le 22 juin, c'est la journée nationale du don d'organes. Initiée par l'agence de biomédecine, ce grand rendez-vous annuel est l'occasion de parler librement du don d'organes et de faire connaître sa volonté, faire connaître les informations autour de tout ça, car c'est encore quelque chose qui bloque, qui est très difficile, mais... par exemple, en 2025, 6148 greffes ont été réalisées, c'est une vraie avancée, mais il manque encore suffisamment de donneurs-donneuses pour sauver le nombre de vies dont on a besoin en France au quotidien. Au 1er janvier 2026, 23300 malades étaient encore en attente d'une greffe.
1: Il y a également un don du sang organisé le lundi 6 juillet de 9h à midi et de 13h30 à 17h à la base du 11-19e dans la salle théâtre.
0: Et donc effectivement, comme vous l'entendez là, le reportage, une cartographie existe sur le site des établissements français des dons du sang. Comme ça, ça permet de voir partout en France, même si vous êtes parti en vacances dans le sud ou je sais pas où, en Bretagne et tout, de voir si proche de votre lieu de vacances, il y a potentiellement les dons du sang. Les bénévoles des dons du sang disaient que c'est très important en été, parce qu'en fait, en été, il y a plus de personnes qui se déplacent, bougent et n'ont pas leur rendez-vous régulier des dons du sang, donc ils se disent bon bah voilà, là c'est exceptionnel, je le fais pas. Il y a plus d'accidents de la route et également pour les personnes drépanocytaires, bah, il fait chaud et il y a besoin de transfusion sanguine. Maintenant, nous allons changer de sujet, mais on reste dans l'actu avec cette chronique, encore une fois, préparée par Alice.
1: Hier, jeudi 18 juin, une grève des journalistes a eu lieu. Entre 500 et 1000 personnes se sont réunies pour manifester à Paris. La manifestation partait de la place de la Bourse, dans le 2e arrondissement. Ce choix est stratégique puisque la place est située juste en face de l'agence France Presse. La destination était le ministère de la Culture, où était reçue en même temps une délégation syndicale. Les manifestants demandaient l'arrêt de suppression de postes en masse, un meilleur encadrement de l'utilisation de l'intelligence artificielle et une protection de l'indépendance des médias. On pouvait lire sur de nombreuses pancartes « ChatGPT a-t-il sa carte de presse ?» Guillermo, journaliste à l'AFP, c'est-à-dire l'agence France Presse depuis 2020, explique dans La Voix ouvrière être très inquiet sur la manière dont les gens vont aller chercher l'information. Il continue en déplorant que les personnes utilisant l'intelligence artificielle restent souvent sur l'information fournie et ne cliquent pas sur les liens. Guillermo se pose également la question de la rémunération future des journalistes. Il explique aussi que certains licenciements ont été justifiés par l'utilisation de l'intelligence artificielle comme substitut aux journalistes. C'est le cas par exemple dans le groupe de presse Ebra. Les employés du groupe Prisma Media appartenant à Vincent Bolloré étaient également très présents parmi les rangs de la manifestation. Pour cause, le milliardaire a mis en place un PSE, c'est-à-dire un plan de sauvegarde de l'emploi, prévoyant de licencier 40% des effectifs du groupe. Emmanuel Vire, délégué syndical CGT au sein du groupe, a affirmé « Un millier d'emplois sacrifiés, ce sont des libertés de toute une société qui sont en péril ». Les syndicats ont précisé que la lutte ne s'arrêtera pas tant que tant que leurs revendications n'auront pas été entendues.
0: Merci beaucoup Alice, c'était très intéressant. Merci. Passons maintenant à un temps d'agenda.
1: Vendredi 19 juin à 18h30 à la Musette, un café associatif et solidaire de Guénin. Le vernissage de l'exposition « Il n'avait jamais vu la neige » aura lieu sur les mineurs de charbon marocain, qui a été réalisé par Jeanne Fourneau, dont vous pouvez trouver l'interview sur notre site micro-rebelle.fr. L'exposition sera sur place jusqu'au 19 juillet.
0: Dimanche 21 juin, pour la fête du printemps et de la musique, il y a un marché opus organisé par l'association SLS Crew de 7h à 14h, des animations festives en journée et puis un concert gratuit en plein air de HK. C'est à partir de 20h au quartier de la mairie et place Ferrer à Salomine.
1: Le mardi 23 juin 2026 à 18h, une rencontre autour d'une armée révolutionnaire aura lieu. Plusieurs années après la présentation de son travail de thèse dans les anciens murs qui abritaient la bibliothèque à l'autre bout de la métropole, Denis Leroux vient présenter son livre sorti à la découverte, Une armée révolutionnaire, sous-titré Contre-insurrection et subversion militaire pendant la guerre d'Algérie. Un vaste programme qui sera abordé à partir du livre mais aussi de photos d'archives. Face à l'insurrection lancée fin 1954 par le Front de Libération Nationale, une partie de l'armée française a voulu jouer une révolution contre une révolution. Au sein des fameux 5e bureaux, des officiers mettent en œuvre la contre-insurrection. Leur arme, la guerre psychologique. Leur objectif est de conquérir la population algérienne et garder l'Algérie française. Or, ces hommes ne se considèrent pas comme des contre-révolutionnaires. Ils estiment au contraire, être au cœur d'une authentique révolution. Ça se tiendra à l'Anamorphose, 48 rue du Lompeau.
0: À Lille. L'Anamorphose, un lieu à découvrir, franchement, avec plein de choses intéressantes qui s'y passent chaque mois. Mais c'est dans le quartier Fives de Lille. Nous passons maintenant au jeudi 25 juin à 10h avec une mobilisation de soutien pour Djelloul Kheris devant le tribunal administratif de Lille. On vous en a déjà parlé, le représentant syndical Sud Collectivité Territoriale, employé au service jeunesse, a écopé de 2 ans de suspension de salaire, suspension de son poste, par la ville d'Hénin-Beaumont, malgré l'absence de sanctions demandé par le centre de gestion et contre l'avis du conseil de discipline à l'unanimité qui s'était opposé à cette sanction en disant qu'il n'y avait aucun motif pour le motiver. Je ne sais pas comment je vais dire ça. Oui, il n'y avait aucun motif pour cette suspension, mais la mairie d'Hénin-Beaumont en a décidé autrement. Il a déposé un recours pour excès de pouvoir et une requête en référé suspension au tribunal administratif de Lille.
1: Le vendredi 26 juin aura lieu la fête des carrés potagers qui se tiendra de 9h à 17h au tiers-lieu Liberta, La Ferté, rue des Montagnards, 62 210 à Avion. Une journée où ces associations ouvrent leurs portes pour une journée festive, conviviale et gratuite autour du jardin, de la nature et du vivre ensemble. Au programme, des jeux et animations pour petits et grands, des activités sportives et la découverte des carrés potagers et des projets du tiers-lieu. Un barbecue et une boisson seront offerts et à 14h, le spectacle de rue The Security Experience par The Sheriff et la compagnie Radio Cirque se tiendra. L'entrée est libre et ouverte à toutes et à tous.
0: Radio Cirque, c'est intriguant. Une autre chose qu'on n'avait pas intégrée à l'agenda cette fois-ci, mais que je peux vous annoncer, c'est que demain, samedi 20 juin, il y a l'Assemblée Générale de Nœuds Environnement, donc là pour les adhérents, et en même temps des portes ouvertes toute l'après-midi avec plein d'activités, stands et tout ça, pour venir découvrir ce lieu de démonstration de la transition écologique. Ça s'appelle La Réserve, l'écolieu vivant de l'Artois. En gros, vous pouvez y voir par exemple des petits carrés au niveau du béton. Par exemple, ils ont cassé, détruit du béton de plusieurs manières et ont ensuite replanté des plantes différentes, remis avec différentes techniques. En fait, ils font de l'expérimentation pour voir comment est-ce qu'on peut, par exemple, à partir d'un gros parking, casser en étant le plus intelligent possible pour casser, pour qu'ensuite la biodiversité puisse se venir. Alors, soit par exemple, est-ce qu'il faut mettre des plantes qui vont manger l'acidité, qui vont absorber l'acidité, puis après mettre des choses qui seront potentiellement comestibles. Voilà, c'est de l'expérimentation. Ils ont une chercheuse, en fait, une étudiante ingénieuse qui travaille là-dessus. Ils ont des parois dans les murs où on peut ouvrir des petites fenêtres et voir les éléments biosourcés qu'il y a, avec lesquels ont été fait le bâtiment. Donc là-bas, il y a du maraîchage, il y a plein de choses. Et ils prennent aussi en charge des personnes qui sont bénéficiaires du RSA. Voilà, il y a un dispositif aussi autour de ça. Voilà, à découvrir, c'est vraiment un lieu sympa. Donc si vous avez le temps demain après-midi, que vous êtes du côté de Neuilly-Mines, c'est au niveau de la réserve de Neu Environnement, un lieu qui a été ouvert, inauguré en septembre dernier. Voilà. Alors, j'avais envie de vous proposer une petite pause musicale à nouveau au sein de cette émission. Et si nous écoutions Scapé avec une chanson sur la liberté, Sexo y Religione.

0: Capé sur Micro Rebelle 99.6 FM ou sur PFM 99.9 à Arras, Provisoire FM depuis 81, si vous nous écoutez par cette radio amie.
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0: Merci beaucoup Alice d'avoir été avec moi tout au long de cette émission. C'est la fin de cette émission d'actu. Retrouvez les interviews sur le site de Micro Rebelle. On vous souhaite une bonne écoute pour la suite des programmes si vous restez avec nous. Et sinon, bonne journée à vous aussi, auditeurs et auditrices de PFM 99.9. À bientôt.

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0: Imaginé par l'Office national des forêts, le festival Branches et Ciné revient dans la région jusqu'au 12 juillet. L'occasion d'en apprendre un peu plus sur nos forêts, notre environnement et surtout d'y découvrir des films qui seront projetés gratuitement en extérieur. Découvrons la programmation de cette 8e édition ensemble.
1: Alors bonjour à tous, je suis Ouna Godefray, chargée des relations publiques des Hauts-de-France à l'Office national des forêts. Alors Branches Ciné, c'est un festival de cinéma en plein air. Dehors, il y a des transats, écrans géants, son Dolby. Tout est réuni pour passer une bonne soirée devant un film et profiter.
0: Donc festival du coup au cœur des forêts, ça se passe dans les Hauts-de-France, Compiègne, Pierrefonds et Villers-Cotterêts. On reviendra un peu sur les lieux plus précisément tout à l'heure. Comment est-ce que c'est né l'idée de créer un festival de cinéma comme ça en pleine nature?
1: Ce festival est né d'une idée simple, c'était de changer de perspective. On va souvent en forêt pour se promener et à l'Office national des forêts, on s'est dit étant donné qu'on a des grands espaces verts, pourquoi pas regarder un film comme un peu les Américains feraient dans leur voiture, sauf que nous, on a décidé de faire ça en pleine forêt avec les transats. Au fur et à mesure du temps, on a développé des animations, des activités pour créer vraiment une identité du festival. Ce n'est pas que regarder un film, c'est aussi en amont faire des animations avec les forestiers pour comprendre la forêt. Ça s'est développé de plus en plus, avec de plus en plus de monde, de plus en plus d'attrait pour ce festival, et on espère que l'année prochaine, on continuera encore.
0: Vous l'avez dit, il y a des ateliers qui sont également organisés en amont, des films qui sont projetés. Pourquoi avoir développé justement cette dimension pédagogique autour de la forêt ?
1: En fait, c'est important pour nous, en tant que forestiers, de faire apprendre, de faire connaître nos missions, ce que l'on fait en forêt, pourquoi on le fait. C'est bien de regarder un film en forêt, mais c'est mieux aussi de comprendre nos missions et pourquoi les forestiers ont à cœur de protéger finalement nos massifs forestiers.
0: Alors, qu'est-ce qu'ils vont découvrir justement pendant ces ateliers et comment est-ce que ça va être organisé ?
1: Alors, cette année, les ateliers, c'est plutôt des balades commentées. Donc, sur un petit circuit de 1 ou 2 km, nos forestiers vont expliquer ce qu'est la gestion forestière, expliquer comment on protège la biodiversité, expliquer pourquoi on coupe certains arbres. Nos ateliers, c'est plutôt des balades, des petites randonnées pour comprendre in situ nos missions et notre gestion forestière.
0: Pourquoi est-ce que la forêt, elle fascine autant pour regarder un film? C'est un environnement qui est plausible justement à tout ça.
1: Justement, on n'a pas l'habitude d'aller en forêt pour regarder un cinéma et surtout la nuit. C'est surtout les petits bruits de la forêt, les feuilles qui craquent, le vent dans les feuilles. Tout ça, ça crée un environnement et une ambiance anodine.
0: Alors, on va parler un peu de la programmation maintenant. Qu'est-ce qui est prévu du coup pendant ces séances de cinéma?
1: Le 26 juin à Compiègne, il y aura une balade commentée avec un forestier. Ensuite, un concert de Moïse Mélendé, qui est chanteur et guitariste compiénois, donc vraiment le cru. On a des artistes qui sont talentueux dans l'Oise et même dans l'Aisne, donc pourquoi pas profiter d'eux. Donc c'est pour ça qu'on a décidé de le faire venir. Et ensuite, on aura la projection. C'est un film qui s'appelle Tucker and Dale, Fight le mal, mais par contre, je tiens à préciser que c'est interdit au moins de 12 ans.
0: C'est un peu horreur, c'est quoi le genre du film ?
1: C'est une comédie horrifique, ça mêle de la comédie, de l'horreur, des histoires loufoques, mais vraiment interdit au moins de 12 ans, on tient à le préciser. Le 3 juillet, donc au parc du château de Villers-Cotterêts, également une balade commentée. On aura des jeux Picard, ce sont des jeux en bois anciens que l'on a peut-être chez nos grands-parents ou pas. Et aussi un animateur qui posera des questions sous forme de quiz. Et ensuite le film La guerre des boutons. Et donc le 10 juillet à Pierrefonds, ce sera également les jeux en bois Picard. La petite animation pour raconter le château, l'histoire et les anecdotes dans les transats. Et le film Le robot sauvage qui sera projeté.
0: Comment est-ce qu'on s'adapte à l'environnement ?
1: Alors déjà, il y a une étude faite par nos forestiers et nos équipes pour être sûr qu'on n'est pas sur des milieux sensibles, parce qu'on a à cœur de protéger justement la forêt et la biodiversité. Donc tous les lieux qui ont été choisis, il n'y a pas de risque en fait sur la faune et la flore. Des enjeux de sécurité au niveau des arbres, s'assurer qu'il n'y a pas d'arbres dangereux qui pourraient menacer de tomber. Et je dirais vraiment le maître mot, c'est s'assurer qu'il n'y a pas d'espèces de faune et de flore sensibles. C'est vraiment ça. Donc c'est vrai que pour le moment, on s'est concentré sur Pierrefonds, Compiègne et Villers-Cotterêts parce que Ça a commencé comme ça, en fait. Et étant donné que le festival commence à se faire de plus en plus connaître, on ne souhaitait pas forcément modifier les habitudes. C'est toujours plus facile de faire vivre un événement quand il est connu. Mais par contre, c'est vrai que l'on a à cœur de développer les lieux. On a des projets, pourquoi pas, du côté de Aize-Froidmont, dans l'Oise. C'est dans le nord de l'Oise. Pourquoi pas Alatte également. Mais tout ça, on verra, ce n'est pas que de notre ressort.
2: Et alors, par rapport aux éditions précédentes, vous avez réuni à peu près combien de personnes ? Est-ce que vous avez eu des retours sur ces éditions du public ?
1: Donc, étant donné qu'on est sur des espaces forestiers, donc des espaces fragiles, on n'ouvre pas beaucoup de places. En général, on est entre 400 et 500. L'année dernière, en moyenne, on était autour de 400 transats réservés, donc ce qui est très bien.
2: C'est pas mal, ouais. Vous avez un peu eu le retour du public, qu'est-ce qu'ils en pensent de voilà, pouvoir visionner un film dans un lieu où ils n'ont pas forcément l'habitude d'aller les visionner ?
1: On a des retours très positifs, étant donné qu'un cinéma en plein air, finalement, dans notre région, il n'y en a pas tant.
2: Plutôt en Île-de-France,
1: ouais. C'est ça. Mmh. Donc c'est des retours positifs et des retours de familles qui sont contents de pouvoir et découvrir la forêt via nos animations avec les forestiers, et en même temps de passer une soirée cocooning dans un transat avec une couverture en pleine forêt. C'est des retours plutôt positifs, et on nous dit souvent que c'est très original et que ça fait passer une petite soirée en famille sympa.
2: Et alors maintenant, voilà, si les auditeurs veulent se rendre à l'une de ces soirées, info pratique, comment est-ce qu'on fait ? Est-ce qu'il faut réserver en amont sur le site ? Au niveau des tarifs, est-ce que c'est gratuit ? Ça coûte combien ?
1: Pour réserver, il suffit d'aller sur le site branchesciné.onf.fr, et en fait, vous avez une liste avec tous les films prévus. Et faites attention, parce qu'il y a deux modes de réservation. Le mode de réservation avec transat et le mode de réservation sans transat. Sans transat, vous pouvez venir avec vos sièges, aucun souci. Je tiens également à préciser qu'étant donné qu'on est en pleine forêt, qu'il va faire peut-être frais, n'oubliez pas de vous munir de vêtements chauds, couvrants, couvertures, lampes torches. Protégez-vous aussi des tiques. Les chiens ne seront pas admis pendant les projections. Et si jamais il y a des mauvais temps, les séances seront forcément annulées pour le bien-être de nos visiteurs.
2: Voilà, donc forcément s'adapter également à l'environnement dans lequel on est et dans lequel on regarde les films ou dans lequel on participe aux ateliers. Et bien merci beaucoup en tout cas, et puis on se retrouve du coup là-bas.
1: Merci à vous.
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0: Et oui, ça va être la fête cette année encore aux Nuits Secrètes d'Aulnoy-Aymeries, ce grand festival des Hauts-de-France qui revient depuis 25 ans dans la Vénois. Ces chapiteaux vous attendent les 10, 11, 12 juillet 2026 dans une ambiance festive et ouverte à de nombreux genres musicaux.
1: Alors moi je suis Olivier Conant. Et je suis le directeur de l'association qui s'appelle Nuits Secrètes, qui organise les Nuits Secrètes Festival à Aulnoy-Aymeries depuis 24 ans. Et La Bonne Aventure, qui se déroule à Dunkerque depuis 9 ans.
0: Voilà, donc une longue expérience avec de belles aventures, j'imagine, pour un festival deux festivals qui se ressourcent, notamment les Nuits Secrètes, où la formule est modifiée un peu cette année.
1: Je pense qu'on attend ça en fait en tant que spectateur festivalier d'un festival, c'est que ça bouge les lignes et qu'on soit régulièrement interrogé. Je pense que dans la notion de festival, il y a quelque chose de l'ordre de la rareté, de l'exceptionnel. Et donc c'est évidemment dans la programmation, mais ça peut être aussi dans ce qu'on fait vivre. Voilà, j'ai toujours dit que moi c'était une expérience artistique, un festival, mais aussi sociale, puisqu'on rencontre plein de gens. Et on s'est rendu compte, nous, aux Nuits Secrètes, par exemple, maintenant on célèbre des mariages. Alors c'est des faux mariages, parce qu'il y a des gens qui se sont rencontrés au festival. On a même eu des gens qui ont fait des enfants à la suite, donc c'est des histoires géniales. Des gens qui vont au Festival des Nuits, qui vont à La Bonne Aventure, mais ailleurs aussi, hein, dans d'autres festivals, qui se rencontrent, qui tombent amoureux, et derrière, il y a des enfants, des bébés festivaliers. Moi, j'adore l'idée. Mais au-delà de ça, on adore bouger les lignes, ouais, comme je le disais. Donc là, cette année, sur les Nuits, on change de site, on remétamorphose la ville de Aulnoy-Aymeries, où j'ai grandi et où on a monté ça avec quelques amis il y a plus de 25 ans. Alors au début c'était des petits concerts et puis les Nuits Secrètes sont arrivées un peu plus tard. Et donc on retrouvera l'ambiance de l'année dernière évidemment. L'entrée sera au même endroit, il y aura toujours nos quatre scènes. Il y aura toujours l'Éden pour ceux qui connaissent, avec le Toit Rouge qui est assez emblématique du festival. La Noche qui est notre club de nuit. Et puis on change le site de la grande scène, on crée un espace avec tous les stands de restauration associatifs, les food trucks, etc. Il y a plein de nouveautés. Parce que ça aussi, ça fait partie de l'expérience d'un festival. Voilà, il n'y a pas que la musique. On a faim, donc on veut manger des choses. Donc on a des cuisines des quatre coins du monde. Et ça fait vraiment... Il y a une programmation, en fait, aussi là-dessus. Et puis, on travaille avec des assos et des food trucks de la région. Et puis ensuite, on crée une nouvelle scène cette année, la Station Secrète. Alors, le nom existe depuis plusieurs années, mais là, on fait construire vraiment une scène avec un scénographe donc, qui va être particulière, qui sera unique. Et ce sera une belle surprise. C'est une petite jauge, enfin, grande quand même, parce qu'elle est autour de 1000 personnes. Mais je pense que toutes ces nouveautés donnent de l'appétit et donnent envie de venir. Alors il reste des places pour ceux qui veulent, donc ça il suffit de s'inscrire sur nos réseaux sociaux ou sur le site web du festival. Et on est très content de ça et d'annoncer ces nouveautés. Voilà, hein.

0: Le festival s'appelle Les Nuits Secrètes depuis l'origine. Hein, ouais. Et il y a toujours des petits secrets, notamment une programmation qui n'est pas forcément à l'affiche.
1: Oui, alors on a les fameux parcours secrets. C'est vrai que... Alors, voilà, le principe est simple, hein, vous nous faites confiance. Vous prenez un ticket qui est à 10 euros et on vous donne un horaire. Voilà, ça peut être 15h, 18h. Enfin, vous choisissez même l'horaire, plus simplement. Et puis, vous ne savez... On a un point de départ, mais vous ne savez pas le reste. Vous savez juste que vous rentrez une heure et demie plus tard. Et on vous concocte un concert secret avec un artiste qui fait vraiment le concert pour vous. Dans un endroit de la Vénois, souvent intéressant. Donc, c'est vraiment une rencontre entre un artiste... quelque chose de l'ordre du patrimoine, mais c'est pas forcément ça peut être chez des gens dans une grange ou dans des anciennes piscines, enfin ou dans un champ, c'est pas forcément des châteaux, et surtout c'est une petite jauge, donc vous avez vraiment la sensation d'être accueilli par l'artiste chez lui, même si c'est chez lui temporairement, et ça crée des moments assez extraordinaires, exceptionnels. Parfois il y a des grands artistes qui sont sur les scènes qui jouent le jeu et l'après-midi font un concert secret, un parcours. Et souvent, c'est aussi des artistes qu'on programme spécialement pour ça et qui ont fait des créations.
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0: lance. J'adore.
1: Donc programmer un festival en juillet, souvent juillet, ce sont les festivals des lieux estivaux,
2: oui.
1: Des lieux de vacances, des lieux où il y a quelque chose à voir. Là, il y a la Vénois.
2: La Vénois, l'été, est magnifique, avec son bocage. Voilà, il y a vraiment, c'est vraiment un endroit assez méconnu d'ailleurs de la région. C'est l'un des trésors cachés de la région, la Vénois. On en parle souvent pour son taux de chômage ou ses problèmes, mais c'est un secteur reculé, mais où certains d'entre nous dans l'association ont grandi et qu'on adore. Voilà, il y a de très beaux paysages. Et évidemment, l'accueil habituel des nordistes, donc c'est vraiment très plaisant. Et c'est une zone verte, donc par les temps qui courent, c'est assez sympa. Et c'est vrai que le festival est au cœur de cette région, donc très vite, tout ça est très près. Enfin, c'est juste à peine une heure de Lille. Il y a le Val-Joly, enfin voilà, bon, je ne vais pas vous faire l'article sur la Vénois, mais c'est vraiment un coin à découvrir qu'on ne soupçonne pas tant qu'on n'y est pas allé.
1: Donc le festival dure 3 jours, j'allais dire 3 nuits,
2: oui.
1: Et à chaque fois vous avez programmé d'une certaine manière pour avoir des ambiances un peu différentes.
2: Oui, il y a 4 scènes et puis on est sur 72 heures de musique, donc ça démarre, il y a un camping, on a entre 3000 et 5000 campeurs chaque année, donc c'est une ville en tant que telle qu'on adore, et c'est une manière de faire la fête extraordinaire, de faire les 3 jours, voilà, vous êtes en immersion. Et ensuite les scènes, oui, se caractérisent, évidemment il y a une grande scène, une deuxième Éden avec un toit rouge sublime, où il y a des ambiances toujours particulières, une boîte de nuit discothèque qu'on appelle la Noche, une scène révélation, Station Secrète, où on retrouve Johnny et Wallace qui sont de la région et qui sont assez emblématiques du festival, qui est un duo entre musique et humour, on va dire. Et tout ça crée un contexte favorable à la rencontre et au bon moment, au bon temps. Voilà, je pense que c'est ce qu'on va chercher dans un festival. On va se ressourcer. C'est bon pour la santé mentale, un festival, normalement.
1: Voilà, donc on peut dire que c'est un festival qui s'inscrit dans la durée, qui est toujours soutenu.
2: Oui, on a 300 partenaires depuis, enfin qui se sont construits au fur et à mesure. C'est un tour de force d'organiser ce genre de rassemblement. Donc il y a autour de moi des équipes exceptionnelles, bénévoles, professionnelles. Donc c'est vraiment aussi l'ADN de l'association des Nuits Secrètes, voilà, de mêler pros et volontaires. Et d'avoir des partenaires publics, des partenaires privés, voilà. Donc c'est un modèle économique fragile. C'est un tour de force d'organiser tout ça, mais il y a un grand plaisir parce qu'il y a quelque chose d'exceptionnel quand ça se réalise. Voilà. Et puis c'est l'un des rares endroits où finalement, quelle que soit l'origine, des gens, ils se rassemblent et ils se retrouvent et ils discutent. Voilà, c'est ça le principe d'un festival.

0: Donc 10, 11, 12 juillet, donc c'est, on va dire, un grand week-end. On peut venir pour les 3 jours. Il y a un pass pour les 3 soirées ?
1: Il y a un pass pour les 3 soirées, pour 2 soirées. Vous pouvez, il y a encore des tickets famille, des tickets tribu, c'est-à-dire si vous venez avec entre potes. Et puis c'est gratuit pour les moins de 10 ans, c'est quand même important de le dire aussi. Et puis il y a évidemment des tickets jour, donc si vous voulez... si vous n'êtes dispo qu'une soirée, ce qui est déjà bien. En tout cas, voilà, j'invite vraiment, pour ceux qui ne connaissent pas les nuits, à venir dans cette région, puisque c'est un très beau voyage qui est juste à une heure de Lille. Et vous en sortirez ravis et grandis.
0: Voilà, au Noëmri, en festival et en fête, bien sûr.
1: Voilà, c'est ça. Merci. Donc ça a le plaisir de vous avoir avec nous.
2: Et au milieu de tout ça, il y a les gens qui dansent, partout, en silence. J'adore.
0: Merci à Olivier Conan, directeur des Nuits Secrètes. Les 10, 11, 12 juillet, votre festival estival en Hauts-de-France vous attend donc. Une programmation intense à Aulnoy-Aymeri avec une trentaine de groupes au programme. Vous pouvez retrouver la programmation illustrée sur le site lesnuitssecrètes.com. C'était un sujet de René Laverne de Radio Campus Lille.
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0: Pepper and Sweets, c'est un groupe originaire de Vingles, près de Lens, fondé par Antoine et Noémie. Après 10 ans de carrière en duo, dans un répertoire de reprises pour animer de nombreuses prestations privées et publiques, les deux complices ont eu envie d'un changement de cap. Fini le duo, place au groupe, à Quatuor et aux compositions. On revient ici sur leur parcours.
1: On a commencé à deux en duo, du coup, il y a un peu plus de 10 ans maintenant.
2: 2015.
1: Ouais, 2015. En sortant de l'école qu'on a fait, où on s'est rencontrés, le F2M de Tourcoing, on a fait 2 ans là-bas. Et en sortant, on s'est dit, bon, puisque ça match sur le côté privé, autant faire matcher sur le côté professionnel. Et on est parti. On a monté un répertoire à deux. On voulait à deux parce que c'était notre... on voulait partager ça ensemble. Et puis moi, j'ai beaucoup aimé utiliser la pédale de looper qui me permet d'enregistrer des choses, de me faire plaisir, de donner l'impression qu'on est plusieurs alors qu'on est juste à deux. Et on a fait beaucoup de concerts maintenant sur ces 10 dernières années.
2: Oh, quelques petites centaines, ouais.
1: Plusieurs petites centaines.
2: Ouais, ouais, ouais.
0: On est plus proche des 1000 ou on est plus proche des 200-300?
2: Oh, plutôt de 500, je dirais.
1: Ouais, 500, 600, quelque chose comme ça à peu près. Mais on a vu un peu de tout, on a vu un petit peu du pays, surtout le Nord quand même.
2: Le Nord, mais on s'est déplacé en Bretagne, en Normandie, à Paris aussi, on a joué.
1: C'était bien. Mais on a senti aussi qu'après ces 10 ans à faire, on a fait beaucoup d'animations et au début on était très heureux de ça et en fait au bout d'un moment on s'est rendu compte qu'on avait peut-être fait le tour de tout ça. Mmh. Et que même si ça nous permettait de vivre de notre passion qui est la musique quand même, ben, il était peut-être temps de faire un peu de renouveau, de changer un peu d'air.
0: Après 10 ans de reprise des chansons des autres, et alors que de nombreuses compositions traînaient dans les tiroirs du couple, il a fallu faire le grand saut, et ça n'a pas été évident.
2: Il y avait clairement une peur de se lancer, une peur d'oser, de se confronter aussi justement au regard du public, parce que finalement, aller le chercher avec des chansons qu'il connaît, même réarrangées, il y a une facilité là-dedans, il y a une confiance. Et du coup, forcément, ben, proposer ses propres chansons, quelque chose qui, voilà, qui vient de nous, qui est une partie de nous, finalement, c'est clairement un peu paralysant. Je pense que il y a eu un déclic un peu personnel aussi, dans le sens où moi, j'ai eu des petites périodes... un peu plus sombre de dépression, de choses comme ça, et notamment ben, lié à beaucoup de choses, mais aussi justement à cet état où on en parlait tout à l'heure, on avait un peu perdu notre identité, notre passion, et il y a eu cette envie de revenir à quelque chose de plus vrai. Et puis aussi le fait qu'on a passé 30 ans... Et au bout d'un moment, bah, on se rend compte aussi que si on ne fait rien, on ne fera jamais rien. Donc il y a eu plusieurs petites choses comme ça, en tout cas de mon côté. Je ne sais pas si toi, tu es d'accord avec ça, mais de se dire, bon, il y a un moment où il faut faire quelque chose. Parce qu'il y a vivre de la musique financièrement et il y a vivre de la musique, vivre la musique en fait, de passionnément. Et retrouver plutôt cet aspect-là. De vivre passionnément de la musique. Et puis voilà. Et puis il y a eu aussi justement bah, cette envie de passer à 4 plutôt que 2, qui a aussi pas mal motivé ça, parce que du coup, bah, on pouvait porter justement ces compositions à un autre niveau aussi de création et d'énergie.
1: Ouais, moi je suis assez d'accord. Si je peux me permettre, pour tous ceux qui nous écoutent et qui rêvent un jour de faire de la musique, c'est une aventure incroyable. Mais il faut aussi réussir à ne pas se perdre dans le côté du coup je fais de ma passion un métier, parce que des fois on perd le côté passion pour pouvoir s'en sortir et pour pouvoir vivre. Et c'est vrai que nous, quand on regarde la première compo qu'on a fait, qui est le titre de l'EP Awake, elle date d'il y a 10 ans.
2: Ouais.
1: On l'a écrite il y a 10 ans au tout début et on l'a joué un petit peu, et en fait moi je sais que je suis plus là pour t'accompagner, puisque c'est toi qui rêves de faire de la musique alors que moi je rêve de faire mon travail avec toi, donc c'est pas tout à fait la même chose. Et aujourd'hui, après ces quelques complications personnelles, il y a aussi ce truc de j'ai plus peur maintenant, en tout cas pour toi, j'ai l'impression, et je vais chercher la scène, je vais chercher à vivre de ce que je veux faire et je vais oser. Et c'est vrai que pour ceux qui nous ont suivis, ils nous disent tous mais il s'est passé quelque chose, c'est pas normal. Parce que entre jouer à deux dans un contexte d'animation et jouer à quatre sur une scène avec de la lumière, avec du public et au contact de nos compositions, il y a une espèce de déchaînement, une prise de scène qui, enfin moi je suis admiratif, je regarde et j'adore ça. Quoi. On ressent vraiment que là, même si ça tourne beaucoup autour du pécunier parce que c'est notre métier, donc faut qu'on en vive, mais là même si on gagne pas un rond, c'est pas grave parce que il y a une vraie passion là. Du coup, on retrouve le plaisir de jouer sur scène et ça c'est vraiment super cool.
0: Un premier EP de 6 compositions est donc sorti en toute fin d'année 2025. Un disque à la fois mélancolique, solitaire et résilient, composé par Pepper & Sweets.
2: Il y a vraiment deux grands thèmes, je dirais, dans cette EP, qui sont un peu en conflit et qui finalement aussi se complètent. Donc il y a, comme je disais tout à l'heure, ce thème donc avec Black Flower, avec Roll of the Dice, des choses un peu plus tristes, un peu plus lourdes, de rejet, de tristesse, de pas trouver sa place aussi au sein un peu des autres, de solitude un petit peu aussi, voilà. Et puis il y a Away, qui a Life, qui sont très beaucoup plus avec beaucoup plus d'espoir en fait, quelque chose de plus qui parle simplement d'oser, voilà. Awake, c'est cette chanson, cette première chanson qu'on a écrite et qui dit mais il y a plus rien qui te retient. Tu peux tout faire. Tu es capable de faire tout ce que tu veux. Et c'est pour ça que c'était aussi symbolique pour nous de la mettre déjà en premier titre et puis que ce soit le nom de cette EP, parce que c'est ce que cette EP représente en fait. Voilà, c'est ce qu'on disait tout à l'heure, c'est 10 ans à se dire j'ose pas, j'ai peur. Et en fait, cette chanson, c'est la première qu'on a écrite, oui, mais c'est celle qui... C'est cette première marche, en fait, qui va nous faire nous envoler vers autre chose.
0: Un disque que l'on retrouve prioritairement au format physique, même si le disque est disponible sur les plateformes. Un choix fort et à contre-courant de ce qu'il se fait actuellement.
1: Pour moi, c'était pas une obligation, attention, hein, mais c'était l'aboutissement. Je me suis dit, quand on a lancé notre carrière, je voudrais un jour avoir le plaisir, le privilège d'avoir ma musique sur un CD. Parce que j'ai grandi avec ça. Moi, je suis très attaché au matériel. Et faire un CD, c'est l'accomplissement

0: noir, c'est ça ?
1: Je pense, oui.
0: Je crois en Belgique, où on s'est levé très, trop tôt, mais c'était super. On a pu choisir ce truc-là. On a Nicolas, un ami très proche à nous aussi, qui nous a fait tous les dessins du livret. On a pu partager avec lui, on a pu découvrir des choses. Enfin, c'était super. Et j'ai même ma petite sœur qui nous a aidé à mettre en page tout l'album pour pouvoir, pouvoir finir tout le visuel. Donc, c'est un travail d'équipe. Et c'est ça qui est cool. Si demain, Internet n'existe plus, hein, je vais parler comme un vieux, ben, au moins, on pourra toujours écouter la musique sur le CD.

0: Qui dit disque en écoute dit session en studio. Ici, Pepper & Sweet, ça fait appel au service d'un studio extérieur, déclinant ainsi la possibilité de faire un disque à la maison, en home studio. Un choix qui témoigne aussi de l'envie de vivre une expérience pas comme les autres.
1: C'était incroyable. Je pense que le rêve de tout musicien, c'est deux choses. Jouer sur scène, devant un public avec de la lumière et tout ce qui s'ensuit, et aller en studio. Nous, on a eu la chance de passer une semaine en studio, du lundi au vendredi, et nous étions au Tordoir à son à Bruy-les-Marchiennes, en compagnie de Fabrice. Et c'était exceptionnel. Fabrice aime le travail à l'ancienne, avec console analogique, avec des vrais micros, avec le fait de venir avec son ampli, de venir avec le son qu'on a, nous, pour essayer de le retranscrire sur les enregistrements. Il nous a vraiment mis en confiance, il nous a vraiment aidés. Il a une salle magnifique. On était, enfin, moi j'en garde un souvenir.
2: Qu'il a entièrement rénové.
1: Oui, qu'il a entièrement rénové dans un ancien, du coup, tordoir. C'est ça, hein, tordoir, oui. À blé, je crois. Mm-hmm. Et il a transformé en studio d'enregistrement. C'était, moi, c'était fou. Hein. J'en garde un souvenir fou. Et pour le son, du coup, ce qui est sympa, c'est que je commençais à travailler, moi, avec ma guitare, sur un système un peu numérique pour essayer de gagner de la place sur scène et gagner du temps. Et ça me plaît pas trop. J'arrivais pas à l'utiliser. Et c'est lui qui m'a dit, mais en fait, viens avec ton ampli, les guitares que tu veux, et travaille comme tu le sens, comme tu l'entends, comme tu en as besoin, pour retranscrire le plus fidèlement ce que vous voulez. Donc ça, c'était vraiment top. Et aussi, il nous a beaucoup aidé, comme c'est notre premier enregistrement, notre premier EP, en termes de...
2: D'arrangement.
1: D'arrangement, exactement.
2: Il nous a donné beaucoup de petites pistes pour... pour emmener le morceau plus loin. En fait, c'est vraiment un travail de détail. Par exemple, sur la chanson qu'on vient d'entendre, à la fin, il y a un effet d'écho sur la voix à la toute fin, voilà, pour les chœurs. Et c'est lui qui nous l'a conseillé de faire ce double enregistrement un peu en canon. Et c'est un des moments que je préfère dans la chanson, finalement.
1: On avait essayé d'enregistrer un petit peu en home studio et le son, il était sympa, mais il n'était pas à l'aboutissement de ce qu'on voulait.
2: La qualité n'est quand même vraiment pas la même. Et puis là, on a eu l'opportunité aussi avec l'ancienne boîte de production dont on faisait partie. Ils nous ont quand même donné cette opportunité là qu'on a donc saisie, hein, tout simplement. Et effectivement, c'est vraiment une expérience à vivre. Et puis le côté aussi, justement, c'est ce qu'on disait, d'avoir ce regard extérieur sur les chansons. Ça aide à pousser aussi le projet plus loin. Alors effectivement, on a toujours on sait ce qu'on veut aussi, et on arrive, comme on disait, avec un produit quand même déjà très fini, mais le faire que par soi-même, il y a aussi justement pas de... la vision n'est jamais challengée. Là, ça faisait du bien aussi d'avoir un regard frais sur notre travail artistique aussi, en fait.
1: J'avais une idée du son, j'avais une idée du placement, j'avais une idée de la durée. Et d'un œil extérieur, il nous a proposé d'autres choses. Et je sais que, par exemple, sur Black Flower, j'étais venu avec une idée de solo. Et lui m'a dit, peut-être que pour changer aussi, pour donner un petit peu de relief à l'album, tu pourrais le faire différemment. On a essayé et en fait, c'est top. C'est ça qui était très sympa.
0: Black Flower. Awake, c'est donc le premier EP de Pepper & Sweet, disponible depuis le 6 décembre 2025. À retrouver en physique, en commande, auprès du groupe et sur toutes les plateformes d'écoute et de téléchargement numérique. C'était un sujet de Julien Maille, de Radio Plus.
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3: Salut à toutes et à tous! Vous êtes bien sûr Micro Rebelle 99.6 FM. Je suis Julem en compagnie de CJ et vous écoutez Timeline Music, l'émission La musique devienne machine à voyager dans le temps. Chaque épisode, on remonte les décennies pour revivre les sons qui ont marqué des générations, des années 80 aux années 2000 avec passion, émotion et un peu de rébellion aussi. Salut à toi CJ!
4: Salut!
3: Alors aujourd'hui, quel voyage musical? Nous as-tu préparé?
4: Aujourd'hui, dans Timeline Music, nous allons nous intéresser à l'un des groupes les plus populaires et les plus influents de l'histoire de la musique, ABBA. Derrière ce nom devenu légendaire, se cachent quatre artistes suédois: Agneta Falstock, Björn Ulvaeus, Benny Andersson et Annie-Frid Lyngstad. Plus connus sous le prénom de Frida, quatre personnalités, quatre voix, quatre talents qui vont marquer à jamais l'histoire de la pop.
3: Et oui, l'aventure débute au début des années 70 en Suède, à une époque où le rock, le disco et la pop connaissent un véritable âge d'or. ABBA va réussir l'exploit de séduire aussi bien l'Europe que l'Amérique, l'Australie ou encore le Japon. Peu de groupes peuvent se vanter d'avoir connu un succès aussi universel.
4: Avec leurs mélodies accrocheuses, leur harmonie vocale unique et leur sens du spectacle, ABBA va enchaîner des succès planétaires et devenir un véritable phénomène culturel. Plus de 50 ans après leur début, leurs chansons continuent d'être diffusées dans des radios, des films, des comédies musicales et des playlists du monde entier.
3: Alors, bienvenue dans T'aimes la musique avec notre invité du jour, il s'agit de Alice. Salut Alice.
5: Salut.
3: On revient vers toi tout à l'heure et aujourd'hui, on va aller partir en Suède. La rencontre du groupe qui fait danser plusieurs générations, ABBA.
4: Avant Waterloo, avant les tournées mondiales et avant même que le nom ABBA ne soit connu du grand public, il y avait Ring Ring. Sortie en février 1973, cette chanson marque véritablement le début de l'aventure pour les quatre Suédois. À l'époque, le groupe est encore présenté sous le nom un peu compliqué de Björn et Benny, Agneta et Frida. Un nom qui restera pas longtemps, tant l'identité du groupe commence déjà à se dessiner.
3: L'histoire de la chanson est assez simple. Une jeune femme attend désespérément l'appel de la personne qu'elle aime. Un téléphone qui ne sonne pas. Une attente interminable et ce refrain immédiatement mémorable. Ring ring, why don't you give me a call? Je traduis ring ring. Pourquoi tu ne m'appelles pas? Ça me rappelle quelqu'un. Derrière cette apparente simplicité se cache déjà l'une des grandes forces d'ABBA, transformer une situation du quotidien en tube pop irrésistible.
4: À l'origine, Ring Ring est écrite pour participer à la Melodi Festivalen, la sélection suédoise pour l'Eurovision. Le groupe espère représenter son pays en 1973, mais la chanson termine seulement à la troisième place. Une déception sur le moment, mais finalement une bénédiction, car le titre va connaître un succès bien plus important une fois commercialisé.
3: En studio, le morceau bénéficie déjà du savoir-faire qui fera la réputation d'ABBA. L'ingénieur du son Michael B. Traito s'inspire des techniques du célèbre producteur Phil Spector et expérimente ce qu'on appelle un mur de son. Pour obtenir cet effet, il enregistre plusieurs fois certaines pistes afin de donner davantage d'ampleur et de richesse au morceau. Une technique novatrice pour la Suède de l'époque.
4: Si Ring Ring ne permet pas au groupe de gagner l'Eurovision, la chanson devient tout de même un grand succès en Scandinavie. La version suédoise atteint les premières places du classement, tandis que la version anglaise commence à faire parler du groupe dans plusieurs pays européens. Pour la première fois, les quatre artistes réalisent qu'ils peuvent réellement construire une carrière ensemble.
3: Et surtout, Ring Ring pose les fondations de tout ce qui va suivre. Sans ce premier succès, il n'y aurait peut-être jamais eu de Waterloo, Dancing Queen ou Gimme Gimme Gimme. Cette chanson représente le moment précis où quatre artistes suédois décident de croire à leur destin commun. Voici le premier grand succès de leur carrière d'ABBA, Ring Ring.

0: Il s'agit de APA, le titre Ring Ring, et je remercie pas les filles Alice et CJ de se moquer de ma belle chevelure. Oh, nous passons à la chanson suivante. S'il y a une chanson qui a changé le destin d'abord à jamais, c'est bien Waterloo. Sorti en 1974, ce titre va propulser les quatre Suédois sur la scène internationale. Un an plus tôt, ils avaient terminé 3e de la sélection suédoise avec Ring Ring, que je vous ai communiqué avec CJ il y a quelques instants. Cette fois, ils reviennent avec une chanson plus ambitieuse, plus audacieuse et surtout parfaitement taillée pour marquer les esprits.
1: Le titre fait référence à la célèbre bataille de Waterloo de 1815, mais ici, il n'est pas question de Napoléon ou d'histoire militaire. La chanson utilise cette image comme une métaphore amoureuse. Le personnage principal se rend face à ses sentiments, tout comme Napoléon s'est rendu face à sa défaite. Une idée originale lui donne immédiatement une identité forte au morceau.
0: Pour la production, Benny Andersson et Björn Ulvaeus veulent frapper fort. Inspirés par le fameux mur de son de Phil Spector, ils empilent les instruments et les harmonies vocales afin d'obtenir un résultat puissant et éclatant. Dès les premières secondes, Waterloo sonne différemment de tous ceux qui passe alors à la radio européenne.
1: Le 6 avril 1974, ABBA représente la Suède au concours de l'Eurovision, de la chanson à Brighton en Angleterre. Avec leurs costumes extravagants, leurs bottes argentées à semelles compensées, leur énergie débordante, ils cassent complètement les codes habituels du concours. Le groupe remporte la compétition avec 24 points et offre à la Suède la toute première victoire à l'Eurovision.
0: Mais le plus impressionnant arrive ensuite. Contrairement à beaucoup de gagnants de l'Eurovision qui tombent rapidement dans l'oubli, Waterloo devient un immense succès mondial. Le titre atteint la première place dans de nombreux pays européens, entre dans le top 10 américain et s'écoule à plusieurs millions d'exemplaires. ABBA n'est pas seulement un groupe suédois, il devient un phénomène international.
1: 50 ans plus tard, Waterloo reste l'une des chansons les plus emblématiques de l'histoire de la pop. En 2005, elle est même élue meilleure chanson de toute l'histoire de l'Eurovision. Un véritable coup de tonnerre musical qui a ouvert la voie à une carrière exceptionnelle. Voici le morceau qui a changé la vie d'ABBA, Waterloo.

0: S'il ne devait rester qu'une seule chanson pour résumer l'univers d'ABBA, ce serait probablement celle-ci. Sortie à l'été 1976, Dancing Queen devient rapidement le plus grand succès du groupe. Écrite par Benny Andersson et Björn Ulvaeus et Stig Andersson, la chanson est le premier extrait de l'album Arrival, un disque qui va définitivement propulser ABBA au rang de phénomène mondial. L'histoire de la chanson commence dès août 1975 au studio. À l'origine, la maquette porte le nom de Boogaloo. Benny et Björn s'inspirent alors du disco américain qui envahit les pistes de danse, notamment du titre Rock Your Body de George McRae. Ils imaginent une chanson lumineuse, portée par un rythme irrésistible et par les voix parfaitement complémentaires d'Agnetha et Frida. Dès les premières écoutes, tout le monde comprend qu'ils tiennent quelque chose de très spécial. Une anecdote raconte même que Frida a été émue aux larmes lorsqu'elle a entendu l'enregistrement instrumental pour la première fois.
1: Quant à Agnetha, elle déclara plus tard que tout le groupe savait déjà que cette chanson deviendrait un immense succès. Une intuition qui se révéla particulièrement juste. Avant même la sortie officielle de Dancing Queen, est interprétée le 18 juin 1976 lors d'un gala organisé à Stockholm, en l'honneur du futur mariage du roi Carl XVI, Gustave de Suède et Sylvia Sommerlath. Une prestation prestigieuse qui contribue à installer le morceau dans l'actualité du pays avant son arrivée dans les bacs quelques semaines plus tard.
0: Le succès est alors spectaculaire. Dancing Queen atteint la première place dans de nombreux pays, dont le Royaume-Uni, l'Allemagne, la Suède, l'Australie et même les États-Unis, où elle devient l'unique numéro 1 d'ABBA au Billboard. Plus de 4 millions d'exemplaires sont vendus à travers le monde, faisant de ce titre l'un des plus grands succès de toute l'histoire de la pop. Près de 50 ans plus tard, Dancing Queen continue de faire danser les générations. On l'entend dans les films, souvenez-vous de Muriel, Priscilla, Folle du désert, les comédies musicales Mamma Mia et d'innombrables fêtes à travers le monde. En 2015, la chanson entre même au Grammy Hall of Fame. Un hymne intemporel à la jeunesse, à la liberté et au plaisir de danser. Voici le chef-d'œuvre absolu d'ABBA et la chanson préférée de Alice, Dancing Queen. 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

0: Et oui, c'était Dancing Queen, la chanson préférée d'Alice. Après l'immense succès de Dancing Queen, justement, hein, beaucoup se demandent comment ABBA pourrait réussir à enchaîner avec un nouveau tube. La réponse arrive en janvier 1978 avec Take a Chance on Me, deuxième extrait de l'album The Album, oui, c'est le nom de l'album. Une chanson énergique, joyeuse et immédiatement reconnaissable qui va devenir l'un des plus grands classiques du groupe.
1: À l'origine, le morceau est assez insolite. À l'époque, Björn Ulvaeus est un passionné de course à pied. Pendant ses entraînements, il répète régulièrement un rythme vocal pour garder la cadence. Chick-ass, chick-ass. Peu à peu, ce son évolue dans son esprit jusqu'à devenir les mots « take a chance ». Un silence, une simple habitude de jogger qui donnera naissance à l'un des refrains les plus célèbres de la pop.
0: Le titre porte d'ailleurs un autre nom lors de sa création, Billy Boy. Ce n'est qu'au fil de l'écriture que Benny Andersson et Björn Ulvaeus transforment l'idée en une véritable déclaration amoureuse, pleine d'optimisme et d'espoir. Fait notable, il s'agit de l'un des plus grands succès du groupe, dont les paroles sont écrites uniquement par le duo Andersson-Ulvaeus, sans la participation de leur manager Stig Andersson.
1: Musicalement, la chanson démarre par une introduction a cappella devenue légendaire. Les voix masculines répètent « take a chance » pendant que Agnetha et Frida prennent progressivement le relais. Ce procédé principe original donne immédiatement une identité unique au morceau et démontre une fois de plus l'incroyable talent vocal du quatuor suédois.
0: Et le succès était immédiat. Take a Chance on Me devient le 7e numéro 1 d'ABBA au Royaume-Uni et atteint également le top 3 aux États-Unis, au Canada et en Allemagne avec plus de 2 millions d'exemplaires vendus dans le monde. Le titre confirme qu'ABBA n'est plus seulement un groupe à succès mais un véritable phénomène international.
1: Près de 50 ans plus tard, la chanson reste l'une des plus appréciées du catalogue du groupe. Son énergie communicative, ses harmonies vocales parfaites et son message positif continuent de séduire la nouvelle génération. Une invitation à oser, à croire en sa chance, à se lancer. Voici l'un des sommets de la pop des années 70, ABBA, Take a Chance on Me. 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
1: Avant de poursuivre notre voyage dans l'univers d'ABBA, on va faire une petite pause. Comme vous le savez, Micro Rebelle accueille régulièrement des stagiaires pour découvrir les coulisses de la radio. Et aujourd'hui, nous recevons Alice qui passe quelques jours avec nous. Salut Alice.
2: Salut.
1: Merci d'être avec nous dans Thème la musique. Alors, pour apprendre à mieux te connaître, on va te poser quelques petites questions. Comme première question, est-ce que tu peux te présenter en quelques mots aux auditeurs ?
2: Bonjour, je m'appelle Alice, j'ai 15 ans et je suis en stage pour Micro Rebelle depuis une semaine et pendant encore une semaine jusqu'au vendredi prochain parce que je veux devenir journaliste.
1: Ah, journaliste, d'accord, donc tout ce qui est revue de presse, donc il y a une revue en particulier à laquelle tu aimes bien consulter ?
2: Non, pas particulièrement.
1: Non, donc ça reste généraliste, d'accord. Et qu'est-ce qui t'a envie vraiment de faire ton stage dans une radio au lieu dans une télé locale, par exemple ?
2: L'année dernière, j'avais déjà fait un stage en presse écrite.
1: D'accord.
2: Et du coup, cette année, je voulais essayer la radio pour changer un peu.
1: Très bien. Comme on est dans une émission musicale, est-ce que t'as une chanson ou un artiste préféré ?
2: Mon artiste préféré, c'est Louane.
1: Ah, Louane, ah, c'est une chanteuse de chez nous, ça fait plaisir. Et puis, on va faire place à un petit jeu assez sympa. Et donc, je laisse CJ à te poser les questions.
3: Alors, et maintenant, place au Fast Music Challenge. Le principe est simple. Je te donne deux choix et tu réponds sans réfléchir. Spotify ou Deezer ?
2: Spotify.
3: Casque ou enceinte ?
2: Casque.
3: Concert ou festival ?
2: Concert, parce que j'ai jamais fait de festival.
3: Pop ou rap ?
2: Pop.
3: Chanter ou danser ?
2: Chanter, je dirais.
3: TikTok ou YouTube ?
2: YouTube.
3: Année 80 ou année 2020 ?
2: Année 2020.
3: Vinyle ou playlist ?
2: Playlist.
3: Michael Jackson ou Taylor Swift ?
2: Taylor Swift.
3: ABBA ou Queen ?
2: Queen.
3: Karaoké ou blind test ?
2: Blind test.
3: Musique à fond ou musique en four sonore ?
2: Musique à fond.
3: Pour terminer, est-ce que tu as un dernier mot ou une dédicace à faire passer ?
2: Merci de m'accueillir sur votre émission aujourd'hui.
1: Merci à toi d'accepter notre invitation. Franchement, c'est super cool. Puis je te souhaite bon courage pour la suite de ton stage. Et puis on va se retrouver la semaine prochaine, sûrement. On repart immédiatement dans notre machine à voyager dans le temps avec la suite de notre spécial ABBA. En 1979, ABBA est déjà l'un des plus grands groupes de la planète. Les tournées affichent complet, les albums se vendent par millions et pourtant, le quatuor suédois n'a pas l'intention de se reposer sur ses succès. Pour accompagner la sortie de la compilation Greatest Hits Volume 2, Benny Andersson et Björn Ulvaeus composent une chanson inédite destinée à devenir un single. Ce titre, c'est Gimme, Gimme, Gimme A Man After Midnight.
3: À l'origine, une autre chanson, appelée Rubber Ball Man, devait être choisie. Mais le groupe finalement changeait d'avis. Inspiré par le phénomène disco qui envahit alors les clubs du monde entier, ABBA décide de miser sur un morceau plus moderne, plus dansant, plus ambitieux. Un choix qui s'avéra particulièrement judicieux.
1: Et la chanson raconte l'histoire d'une femme seule qui cherche la compagnie d'un homme après minuit. Anita Falskog interprète le morceau avec une émotion particulière, donnant vie à ce personnage partagé entre solitude et espoir. Derrière son rythme entraînant, le titre évoque finalement un sentiment universel, le besoin d'amour et de présence lorsque la nuit tombe.
3: Musicalement, Gimme Gimme Gimme est immédiatement reconnaissable grâce à son célèbre riff joué au synthétiseur ARP Odyssey. Quelques notes suffisent pour identifier le morceau. Cette introduction deviendra l'une des signatures sonores les plus célèbres de toute l'histoire de la pop et du disco.
1: Le succès est immense. Le single atteint la première place dans plusieurs pays européens, notamment en Belgique, en Finlande, en Irlande et en Suisse. En 1980, ABBA enregistre même une version espagnole intitulée « Dame, Dame, Dame » afin de conquérir le marché latino-américain. Plus de 40 ans après sa sortie, la chanson reste l'un des titres les plus populaires du groupe.
3: L'influence du morceau se poursuit bien au-delà des années 70. En 2005, Madonna utilise son célèbre riff pour créer son tube mondial Hunk Up. Après avoir obtenu l'autorisation exceptionnelle de Benny Andersson et Björn Ulvaeus, Grâce à cette nouvelle exposition, toute une génération redécouvre ABBA. Aujourd'hui encore, Gimme Gimme Gimme fait partie des chansons les plus écoutées du groupe, avec plus d'un milliard d'écoutes sur Spotify. Voici l'un des plus grands hymnes disco de tous les temps, ABBA, Gimme Gimme Gimme, A Man After Midnight.
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0: Et oui, chers auditeurs, c'est Gimme Gimme Gimme de ABBA, sorti en 79. On va passer à la chanson suivante, à la même année, en 1979 toujours. ABBA poursuit son voyage vers le disco avec Voulez-vous, un titre qui donnera également son nom à l'un des albums les plus emblématiques du groupe. À cette époque, la vague disco domine les pistes de danse du monde entier et les quatre Suédois décident d'embrasser pleinement cette tendance tout en conservant leur identité pop unique. L'album sort le 23 avril 1979 et rencontre immédiatement un immense succès international.
1: L'histoire de la chanson commence lors d'un séjour d'écriture aux Bahamas. Benny Andersson et Björn Ulvaeus y trouvent l'inspiration pour composer ce morceau énergique. Profitant de la proximité de Miami, ils enregistrent ensuite la base instrumentale au célèbre Cristeria Studio avec des musiciens du groupe disco Foxy. C'est un événement rare dans l'histoire d'ABBA, puisque Voulez-vous reste la seule chanson du groupe enregistrée en studio en dehors de la Suède.
0: Et oui, dès les premières secondes, le titre plonge l'auditeur dans une ambiance de club. Les basses sont puissantes, les cuivres éclatants et les voix de Danietta Fatskog et Annifrid Lyngstad se répondent parfaitement. Au milieu du morceau, une phrase devient inoubliable. La question c'est « Voulez-vous ?» Un clin d'œil à la langue française qui participe au charme et à l'originalité de la chanson.
1: À sa sortie en juillet 1979, « Voulez-vous ?» rencontre un joli succès. Le morceau atteint notamment la première place en Belgique et se classe dans le top 3 au Royaume-Uni, en Irlande et aux Pays-Bas. Même s'il n'est pas considéré comme le plus grand tube d'ABBA, il s'impose rapidement comme l'un des favoris des fans grâce à son énergie et son irrésistible groove disco.
0: Le titre est également remarquable par son atmosphère très internationale. Certains critiques de l'époque évoquent même des influences musicales rappelant l'Europe de l'Est ou la Méditerranée. Cette couleur particulière, associée à une production sophistiquée, permet à Voulez-vous de se distinguer parmi les nombreuses chansons disco de la fin des années 70.
1: Et plus de 45 ans après sa sortie, Voulez-vous continue de faire danser des générations. On la retrouve dans les compilations, les spectacles Mamma Mia et les soirées rétro du monde entier. C'est l'un des titres qui symbolise le mieux la rencontre entre le disco américain et le savoir-faire le savoir-faire pop européen d'ABBA. Place maintenant à l'un des morceaux les plus dansants de sa carrière, ABBA, Voulez-vous ?

0: Vous êtes toujours sur Micro Rebelle 89.6 FM et vous écoutiez Abba, voulez-vous. Nous allons en 1980. Abba sort The Winner Takes It All, premier extrait de l'album Super Trooper. Dès les premières notes, le groupe s'éloigne de ses titres les plus festifs pour proposer une ballade intense et mélancolique. La chanson raconte la douleur d'une séparation et le sentiment d'être celui qui reste derrière lorsque l'autre poursuit sa route.
1: Le morceau est écrit par Benny et Björn, comme toujours. À l'époque, Björn et Agnetha viennent de divorcer. Même si Björn a toujours expliqué qu'il ne s'agissait pas d'un récit autobiographique, il reconnaît que l'expérience du divorce a nourri l'inspiration du texte. Cette proximité avec la réalité donne à la chanson une émotion particulièrement forte.
0: L'interprétation d'Agnetha est l'un des éléments qui rendent ce titre si marquant. Sa voix aussi entre fragilité, tristesse et dignité, donnant l'impression qu'elle vit chaque mot qu'elle chante. Beaucoup considèrent encore aujourd'hui cette prestation comme l'une des plus belles de toute la carrière d'Abba.
1: Le succès est immense. The Winner Takes It All atteint la première place des ventes au Royaume-Uni, en Belgique, en Irlande et aux Pays-Bas. Aux États-Unis, il grimpe jusqu'à la 8e place du Billboard, devenant le dernier grand succès du groupe dans le top 10 américain.
0: Le clip vidéo est tourné durant l'été 1980 sur le côte ouest de la Suède. Il met principalement en scène Agnetha seule face à la caméra. Le tournage a lieu quelques jours seulement après que son divorce avec Björn a été officiellement prononcé, ce qui renforce encore l'atmosphère émouvante qui se dégage des images.
1: 45 ans après sa sortie, The Winner Takes It All reste l'un des plus grands classiques d'Abba. Régulièrement citée parmi les meilleures chansons du groupe, elle a été reprise par de nombreux artistes et continue de toucher plusieurs générations grâce à son mélange unique de mélodies parfaites et d'émotions universelles. Voici maintenant Abba avec l'une des plus belles ballades de l'histoire de la pop, The Winner Takes It All.

0: Pour terminer cette émission Direction 2021 avec Don't Shut Me Down, lorsqu'ABBA annonce son retour après de 40 ans sans nouvel album studio, le monde entier pense d'abord à une opération nostalgique. Pourtant, dès les premières secondes de ce titre, le groupe prouve qu'il n'a rien perdu de son talent. Don't Shut Me Down est dévoilé le 2 septembre 2021 aux côtés de I Still Have Faith in You, marquant officiellement le retour d'ABBA après une absence discographique commencée au début des années 80.
1: La chanson figure sur Voyage, le 9e et dernier album studio du groupe, sorti le 5 novembre 2021. C'est un événement historique. Il s'agit du premier album entièrement composé de nouvelles chansons depuis The Visitor en 1981. Benny et Björn signent une nouvelle fois l'écriture, tandis que Anita et Frida retrouvent leur harmonie légendaire avec une étonnante fraîcheur.
0: Musicalement, Don't Shut Me Down reprend tout ce qui a fait le succès d'ABBA. Une mélodie immédiate, un piano lumineux, des arrangements élégants et un refrain irrésistible. Le texte raconte le retour inattendu d'une femme dans la vie de quelqu'un qu'elle a connu autrefois. C'est une chanson sur les secondes chances. Le temps qui passe et la possibilité de recommencer une nouvelle aventure malgré les années écoulées.
1: Le public répond présent. Le morceau devient rapidement l'un des plus grands succès du groupe et contribue au triomphe de l'album Voyage. Celui-ci se classe numéro 1 dans de nombreux pays, dont la France, le Royaume-Uni, l'Allemagne, la Suède ou encore l'Australie. L'album dépasse les 2,5 millions d'exemplaires vendus dans le monde et offre à ABBA certaines de ses premières nominations aux Grammy Awards.
0: Ce retour s'accompagne également d'un projet inédit, ABBA Voyage. À Londres, les quatre membres apparaissent sur scène sous forme d'avatars numériques ultra réalistes, surnommés les Avatars. Pardon. Oui, c'est ça, les ABBA et...
1: Les Avatars.
0: Voilà, c'est ça. Grâce à la capture du mouvement et aux effets spéciaux, le public peut retrouver l'ABBA de 1979 dans un spectacle futuriste qui attire des spectateurs du monde entier.
1: Ça va aller. 49 ans après Waterloo, ABBA réussit l'exploit que peu d'artistes peuvent revendiquer. Revenir au sommet sans trahir leur identité. Don't Shut Me Down n'est pas seulement une chanson de retour. C'est la preuve qu'une légende peut traverser les décennies, évoluer avec son époque et continuer à émouvoir plusieurs générations. Et pour conclure cette émission spéciale, voici ABBA avec Don't Shut Me Down.

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2: Et c'était ABBA, c'est bien plus qu'un groupe de pop, c'est une aventure musicale unique qui a traversé les générations, les modes et les époques. De Waterloo à Don't Shut Me Down, en passant par Dancing Queen, The Winner Takes It All ou encore Mamma Mia, le quatuor suédois a su toucher les des millions de personnes grâce à des mélodies intemporelles, une incroyable capacité à raconter des émotions humaines. Peu d'artistes peuvent se vanter d'avoir marqué aussi fortement l'histoire de la musique populaire et devenir plus tard des avatars.
3: Et ce qui est sans doute le plus impressionnant, c'est qu'après 40 ans de silence, ABBA a réussi son retour. Un retour que personne n'attendait vraiment. Avec Voyage, le groupe a prouvé qu'il était possible de regarder vers l'avenir sans renier son passé. Une belle leçon de créativité, de fidélité à soi-même et de passion pour la musique. Merci ABBA pour toutes ces chansons qui contribuent encore aujourd'hui à accompagner nos vies.
2: 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Une émission spéciale parce que ce sera une semaine particulière pour moi. 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
3: Merci de nous avoir écoutés et on se retrouve en direct tous les vendredis de 14h à 15h sur Micro Rebelle 99.6 FM et en rediffusion tous les mardis de 10h à 11h. Et si vous avez manqué un passage ou si vous voulez réécouter tranquillement l'émission, rendez-vous sur micro-rebelle.fr pour retrouver tous les podcasts.
2: Et je tiens également à remercier Alice de sa venue. J'espère que tu as passé un bon moment avec nous.
4: Ouais, c'était bien.
2: Et ben, on va se retrouver la semaine prochaine pour un blind test un peu plus fun, un peu plus spontané, n'est-ce pas? Alors, je suis Julem avec CJ et Alice, notre invitée. Et vous écoutiez Timeline Music, l'émission La musique devient une machine à voyager dans le temps. À très bientôt pour un nouveau voyage musical avec passion, émotion et un peu de rébellion. Et je vous embrasse, prenez soin de vous.
5: 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Vous êtes arrivés au terminus. Merci d'avoir voyagé en notre compagnie.
3: Vous êtes toujours sur Micro Rebelle 99.6. Et avant de nous quitter, on va mettre en lumière un artiste de notre région. Direction Iceberg avec Valentin Bonnel du groupe Napi Talk. Depuis 2014, cet univers musical singulier mêle énergie punk, mélancolie et influence blues dans une proposition artistique aussi originale qu'authentique. Un projet qui s'exprime aussi bien sur scène que dans l'écriture, notamment à travers les recueils de nouvelles, Extension névrotique et Octobre. Micro Rebelle 99.6 FM vous propose de découvrir en exclusivité son titre Minuit. Et si vous aimez ce que vous allez entendre, bonne nouvelle, Napi Talk sera en concert ce soir à partir de 19h au bal des Épicuriens à Neuilly-Mines. Et l'entrée est gratuite. On écoute tout de suite Minuit de Napi Talk sur Micro Rebelle 99.6 FM.
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1: C'était Napitok, minuit, il est bientôt 15h, et puis Napitok, il sera à 19h au bal des Épicuriens. Je vous fais des bisous, passe un bon week-end.
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1: Bonjour à vous, auditrices et auditeurs qui écoutez Micro-Rebelle en 7 heures, ou PFM. Prenez place, voyageuses et explorateurs des ondes, où que vous soyez, en voyage, au bureau, dans votre jardin ou autour du fourneau. Comme chaque vendredi commence l'hebdo de Micro-Rebelle, pour vous tenir informés des actualités des luttes sociales et des événements à venir grâce à une revue de presse, un agenda social et culturel local, des reportages et des interviews. Une émission qui revient chaque semaine pour faire entendre la voix et les témoignages des personnes qui font vivre le bassin minier. Merci d'être à l'écoute des programmes de la 99.6. J'espère que ce que vous entendez jusque-là vous plaît et vous informe. Peut-être nous écoutez-vous depuis le futur ou même depuis une autre fréquence, car cette émission est aussi rediffusée sur Radio PFM, Provisoire FM, 99.9 à Arras. J'en profite pour faire un coucou et des merci, encore un grand merci à vous de nous relayer. On est en charge de cette émission de manière tournante. Aujourd'hui, c'est Alice et Roxane à l'animation. Cette émission, c'est aussi l'occasion de parler des conditions de vie, des conditions de travail, de la vie associative et culturelle locale, vous informer sur les actions de résistance et de mobilisation en cours. Ce sera le cas aujourd'hui avec un agenda local fourni, quelques brèves, une chronique préparée par Alice, une interview de Julie qui est juriste et qui forme des associations et des collectifs accompagnant des personnes ayant vu leurs aides au logement ou allocation familiale suspendues par la CAF avec un objectif en tête, permettre aux personnes de faire valoir leurs droits. Si vous nous écoutez en direct, nous sommes le 19 juin, journée internationale d'information sur et de lutte contre la drépanocytose. Aussi, nous écouterons Prudence de l'association SOS Globi, qui a pour but de faire connaître cette maladie ainsi que la thalassémie, une autre maladie génétique en lien avec le sang. Une occasion de rappeler que chaque don de sang, de plasma ou de moelle osseuse aussi est précieux et même vital pour les patients et patientes atteintes par ce type de pathologie. L'émission est bien sûr accompagnée de musique pour la joie de découvrir ou redécouvrir des artistes, pour apaiser les cœurs, se donner de la force ou tout simplement pour danser dans son salon si vous en avez envie. En tout cas,
2: surtout ne touchez à rien, ne bougez pas, restez avec nous dans un instant le reste de l'actualité.

0: Maintenant que l'introduction est terminée, je vous propose de vous installer confortablement, de commencer une vaisselle, un bon petit plat, un moment de jardinage, ou pourquoi pas un temps d'activité créative. En tout cas, nous avons le plaisir d'avoir avec nous en ce moment Alice, future journaliste en formation, qui vous propose un temps d'information et d'actu avec ses quelques brèves.
1: La Fédération internationale de football est au cœur de la tourmente. En effet, les États-Unis, un des trois pays hôtes du mondial de football, fait du tri dans les joueurs, journalistes, supporters et autres personnes voulant assister à la Coupe du Monde. L'arbitre somalien Omar Hartan a ainsi été expulsé du pays après 11 heures d'interrogatoire. Il s'était préparé à la compétition pendant 4 ans et avait tous ses papiers en règle. Il a même été nommé meilleur arbitre africain en 2025. Andrew Giuliani, chef du groupe de travail de la Maison Blanche sur la FIFA, a affirmé ne pas vouloir qu'un tournoi de football devienne l'occasion pour des terroristes d'entrer potentiellement dans le pays. Ayman Hussein, joueur irakien, a également été retenu pendant 7 heures à Chicago avant de pouvoir accéder au territoire. Des équipes sénégalaises et ouzbèques ont également été fouillées et plusieurs journalistes et supporters ont vu leur visa être refusé au dernier moment, nous apprend Mediapart. Traversons maintenant l'océan Atlantique pour passer des États-Unis à la Corse. En effet, un projet de loi ayant pour objectif de doter la Corse d'un statut d'autonomie renforcée a été présenté. Ce statut conférerait à la collectivité de Corse un pouvoir législatif. Cependant, ce projet suscite beaucoup d'inquiétudes, surtout quant à la formulation trompeuse de certains paragraphes. Par exemple, l'emploi de « lien singulier à sa terre » fait débat car cela pourrait être mis à profit afin de rejeter les personnes non originaires de l'île. Le terme de « communauté » mène aussi à questionner l'unité nationale et la notion d'intérêt propre de la Corse est également jugée trop vague. Aucune décision n'a donc été prise à ce jour, le vote est prévu le 23 juin selon Libération. Toujours du côté du gouvernement français, ce dernier détournerait des aides pour financer un des plus gros pollueurs français. Pour contextualiser la chose, le président a mis en place le projet France 2030, supposé aider les usines à décarboner, en partenariat avec l'ADEME, l'Agence de transition écologique. Pour ce faire, le gouvernement et l'agence ont rédigé conjointement un cahier des charges afin de décider des entreprises éligibles. La clause 2.2.1 indique que la production et la consommation d'hydrogène ne sont pas éligibles à cet appel d'offres. Cependant, cela n'a pas empêché Ineos, entreprise produisant du pétrole, du gaz et des matières plastiques, de candidater afin de financer deux fours de vapocraquage. Ces fours permettent de chauffer les hydrocarbures afin de les transformer en plastique. L'argument d'Ineos pour justifier sa candidature, remplacer les hydrocarbures par de l'hydrogène. Si la clause précédemment énoncée devrait interdire ce financement, l'État a rédigé une nouvelle clause afin que ce cas spécifique puisse être éligible, forçant donc l'ADEME à offrir 300 millions d'euros à Ineos selon une enquête du média Disclose. L'entreprise est actuellement sujette à une enquête judiciaire pour mise en danger de la vie d'autrui par pollution de l'air. À Calais, tous les lundis à 19h depuis la mort de Liana, des rassemblements ont lieu. Ils sont organisés en hommage à cette dernière ainsi qu'à toutes les victimes de pédocriminalité. Ils prennent place devant les tribunaux de justice et sont portés par Séverine Brachet, qui en a également souffert. Les rassemblements ont pour but de proposer une loi afin de faciliter la prévention, la détection, le dépôt de plainte, l'enquête, le procès et la reconstruction pour les victimes. Les rassemblements auront lieu jusqu'à ce que la proposition de loi soit acceptée. Un temps fort national est également prévu le samedi 4 juillet prochain.
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0: Merci beaucoup Alice. Et on vous propose maintenant de déconstruire l'idée selon laquelle la fraude sociale serait le problème majeur des finances en France avec Julie, qui est juriste et qui propose d'aborder les mobilisations contre la dernière loi anti-fraude qui est passée en octobre 2025, ainsi que de comprendre les mécanismes qui existent et qui sont en œuvre pour contrôler les allocataires. C'est parti.
3: Thank you. En octobre 2025, le gouvernement a déposé un projet de loi relatif à la lutte contre les fraudes sociales et fiscales, qui, depuis, a été voté dans une version durcie par l'Assemblée nationale et le Sénat en mai 2026. Une loi qui augmente le contrôle des allocataires du RSA, qui touche le chômage ou encore des allocations sociales. Une loi qui renforce les moyens de France Travail ou encore des CAF. À Micro-Rebelle, nous avons déjà eu l'occasion d'aborder ces enjeux via des interviews avec Atta Karas, Changer de Cap, La Quadrature du Net ou encore le collectif Lillois Râteau. Il s'agissait d'aborder les mobilisations contre cette loi ainsi que de comprendre les mécanismes en œuvre pour contrôler les allocataires. Aujourd'hui, nous sommes en compagnie de Julie, juriste, qui forme des associations et collectifs accompagnant des personnes ayant vu leurs aides au logement ou allocations familiales suspendues par la CAF avec un objectif en tête. Permettre aux personnes de faire valoir leurs droits. Donc bonjour Julie, et merci d'être avec nous aujourd'hui. Pour commencer, j'ai déjà eu l'occasion de te présenter en quelques mots. Peut-être peux-tu en dire un peu plus sur qui tu es et sur ton travail ?
4: Oui, alors je suis juriste et je travaille dans le champ de l'action sociale et du logement, sur les enjeux d'accès aux droits, notamment pour les personnes en situation de précarité. J'interviens moi aux côtés principalement des associations, dans lesquelles des intervenants sociaux vont accueillir, informer et accompagner les personnes pour faire valoir leurs droits, droits au logement, prestations délivrées par les CAF ou autres. Et on va croiser en fait leur regard social sur les situations des personnes accueillies avec mon approche en droit. Ils vont me solliciter pour savoir à quoi une personne a droit, qu'est-ce que dit la loi, quelles sont les démarches pour faire valoir ses droits ou les recours quand les droits ne sont pas respectés.
3: Et qu'est-ce qui t'a amené en fait à aider les associations et collectifs justement à les aider à former des recours ou en tout cas à les formaliser, mais en tout cas qu'est-ce qui t'a amené toi dans ta démarche en fait à travailler sur cet enjeu-là?
4: La mise en œuvre, moi je pense, des droits fondamentaux, elle est pas toujours évidente. Les dispositifs d'accès aux droits, ils se complexifient, les lois elles évoluent, les conditions elles se durcissent et les personnes font face à de nombreux refus ou de suspensions de leurs droits, de leurs prestations par les administrations et par les organismes en charge de normalement délivrer les prestations. D'où l'importance pour les personnes de connaître leurs droits, de connaître les conditions pour les ouvrir ou les maintenir. Et de savoir aussi qu'en tant que bénéficiaire d'un droit, tu n'as pas que des obligations. L'obligation de respecter ton contrat d'engagement, de déclarer ton changement de situation, l'obligation de ne pas t'absenter trop longtemps du territoire français, par exemple. Les organismes qui te versent des aides et des prestations, ils ont eux aussi des obligations à respecter. Comme par exemple, avertir la personne en amont d'un risque de suspension de droit. Lui donner la possibilité de présenter ses arguments. Lui laisser un minimum de ressources pour subvenir à ses besoins. Voilà. Et à côté, il arrive que la situation des personnes, elle soit pas correctement appréciée par la CAF, par exemple, parce qu'ils n'ont pas tenu compte d'un élément, d'un justificatif, parce qu'ils ont mal interprété le droit. Et dans ce cas, on va arriver à des décisions prises par les CAF qui peuvent être irrégulières ou qui peuvent être abusives. Et le plus souvent, les personnes, elles vont s'en tenir à cette décision parce qu'elle émane de l'administration et elles vont pas chercher à vérifier si elle est conforme ou non au droit. Alors qu'elle peut ne pas l'être et les personnes, elles ont le droit de contester cette décision, notamment si elle pénalise les gens. Donc encore faut-il avoir obtenu l'information sur tes droits, sur les obligations des organismes et les tiennes, et surtout sur les voies de recours que tu as à ta disposition pour contester. Et souvent, c'est ces éléments-là qui peuvent être mal cernés par certaines associations, collectifs, en tout cas aux côtés desquels je travaille, et sur lesquels on a besoin de s'informer, d'échanger. Pour accompagner au mieux les personnes ensuite.
3: Là, ça, ce que tu dis, ça m'amène à deux questions. La première, c'est quand tu parles justement de la question des obligations de la CAF, par exemple, à l'égard justement des allocataires, l'information, les voies de recours, est-ce que ça arrive justement souvent qu'il y ait des erreurs de la CAF et qui nécessitent justement d'avoir un regard juridique, en tout cas un regard sur les droits des personnes, pour vérifier que, effectivement, l'institution n'avait pas tort à ce moment-là?
4: Oui, ça arrive qu'il y ait des erreurs. Et des erreurs qui peuvent de nature différente et à émaner de raisons différentes. Ça peut être un justificatif sur la situation de la personne qui a été transmis, donc la personne est de bonne foi, mais qui n'a jamais été réceptionnée par la CAF, par exemple. Donc, la CAF ne dispose pas de l'ensemble des pièces dont elle a besoin pour apprécier correctement le dossier. Et donc, à la suite de ça, peut prendre une décision qui ne correspond pas à la situation de la personne. Et puis, il y a des situations dans lesquelles la CAF avait a priori l'ensemble des informations à sa disposition, mais interprète le droit. Je pense notamment à des situations d'allocataires qui sont des personnes étrangères et sur lesquelles intervient aussi la question de l'appréciation du droit au séjour, mais d'autres situations aussi où le droit ne sera pas correctement appliqué et où éventuellement l'allocataire pourra donc contester.
3: Et justement, par rapport aux associations ou aux collectifs que tu vas accompagner, comment ça se passe en fait ? C'est des formations justement très juridiques, très techniques sur apprendre à lire une décision de la CAF, sur apprendre même à formaliser un recours. Comment tu interviens là-dessus ?
4: Oui, ça peut être ça en effet. C'est des intervenants sociaux qui vont me contacter au quotidien et avec qui on va échanger parce que une personne est venue par exemple avec un courrier de la CAF, soit dont on ne comprend en fait pas bien l'incidence, ou en tout cas dont on ne sait pas quoi faire. Comment on peut réagir à un courrier qui, par exemple, dit simplement à la personne « Vos droits ont été réexaminés, votre situation change à partir d'aujourd'hui ou hier, vous n'avez plus le droit au RSA, aux aides au logement, etc. Et éventuellement, vous nous devez tant d'argent parce que sur cette période-là, vous n'y aviez déjà plus droit. » Donc, qu'est-ce qu'on fait de ça ? Quelles sont les voies de recours, etc. Et comment on peut donc aider les personnes à rédiger des courriers de contestation ou éventuellement à engager des procédures contentieuses s'ils souhaitent aller jusque devant un juge.
3: Et justement, là, dans ce que tu viens de citer, il y a notamment le RSA, allocation familiale, EAPL par exemple. C'est quoi justement les dispositifs où il y a plus de recours ou en tout cas là où tu interviens le plus ces dernières années, derniers mois?
4: Je n'ai pas de statistiques pour dire sur quel droit ou prestation en particulier il peut y avoir potentiellement le plus d'erreurs ou de contestations. Par contre, moi, de mon point de vue, ce qui est un peu biaisé, c'est que je vais intervenir aux côtés des associations et des collectifs qui interviennent dans le champ du logement et de la grande précarité. Donc, ça va être beaucoup de personnes qui bénéficient d'allocations logement, de prestations familiales, du RSA, prime d'activité, la AH aussi, voilà, ou autres prestations pour les enfants.
3: Et à chaque fois, c'est le même schéma en termes de recours. C'est écrire un courrier de contestation. Est-ce que c'est de devoir fournir des éléments supplémentaires ? C'est quoi un peu la technique ou en tout cas la stratégie à avoir quand une personne quelconque, qui soit accompagnée ou pas justement par une structure ? C'est quoi un peu ces possibilités ?
4: Moi, ce que je partage comme approche en droit avec les travailleurs sociaux, c'est celle de dire la personne est dans une situation donnée. Le réflexe, c'est d'avoir l'information du coup sur ses droits et de regarder si, en fonction des conditions qui sont prévues pour l'accès ou le maintien à ces prestations, ça a été appliqué correctement. Et si c'est pas le cas et qu'il y a un écart, dans ce cas-là, c'est que la personne elle est en droit de contester peut-être quelque chose pour avoir des éclaircissements ou pour apporter des justificatifs ou des informations supplémentaires, etc. Donc, dans justement la logique de contestation, c'est ce que la personne peut faire, c'est de dire « je ne suis pas d'accord avec cette décision que vous prenez et moi j'ai des éléments à vous apporter pour répondre à la décision que vous avez prise aujourd'hui ». Et donc, on regarde ces nouveaux éléments, merci de réexaminer ma situation, parce que peut-être que j'ai toujours droit à ces prestations.
3: Et je me dis, il y a peut-être des personnes qui, quand ils reçoivent une décision de la CAF, se disent, c'est la CAF, donc c'est forcément la vérité. Et je conteste, je risque peut-être des choses. Est-ce qu'il y a des possibilités, finalement, pour une personne qui conteste ou qui demande ce que tu viens de dire, un réexamen de la situation ? Est-ce que ça peut aggraver une situation ou est-ce que c'est juste légitime et normal de demander des comptes ?
4: La conscience d'avoir des droits, en fait. Et puis, face à l'administration, Ça, c'est quelque chose qui est souvent pas évident pour chacun d'entre nous. C'est-à-dire que souvent, on va prendre pour acquis ce que l'administration ou l'organisme de protection sociale va nous dire. Et ça, c'est quelque chose que je remarque qui est intégré aussi par les personnes qui accompagnent les personnes dans leur démarche. La question, c'est pas qu'il y ait de la suspicion partout, mais c'est juste de se dire qu'il peut y avoir des erreurs, ou en tout cas, il peut y avoir des décisions qui sont abusives, ou des pratiques qui sont abusives, ou des garanties ou des droits des personnes qui n'ont pas été respectés. Donc déjà, il y a tout en effet ce travail à faire autour de déconstruire un petit peu ce mythe de « puisque c'est l'administration qui le dit, ça doit être vrai », parce qu'il peut y avoir des erreurs.
3: Il y a des risques pour les personnes, justement, à demander un réexamen de sa situation, de demander un réexamen d'une décision, en fait, de la CAF.
4: J'espère que non. Quand on demande à la CAF de réexaminer la situation au regard de nouveaux éléments, en général, en termes de... Quand on a une prestation qui a été suspendue ou une fin de droit qui a été prononcée, ou des sommes qui nous sont demandées en remboursement, on peut engager un recours devant une commission de recours amiable qui va en fait réexaminer la situation. Et donc ça, c'est un droit que l'on a. Donc on espère en effet que ça ne portera pas préjudice à la personne dans la suite de ses démarches. Ce qui peut parfois peut-être arriver, c'est que... Étant donné que la CAF réalise régulièrement des contrôles sur l'ensemble de ses allocataires pour voir si l'ensemble des conditions sont toujours réunies, si les justificatifs ont été transmis, etc., et si les droits sont versés aux personnes qui ont droit, on peut éventuellement attirer l'attention sur sa situation si on n'avait pas encore fait l'objet d'un contrôle. Peut-être. Bon, a priori, aujourd'hui, vu les moyens qui sont mis aussi sur le contrôle des allocataires, les allocataires seront contrôlés à un moment donné, dans tous les cas, pour voir s'ils remplissent toujours les conditions d'octroi des prestations.
3: Et justement, ouais, ça m'amène à une autre question aussi, c'est depuis quelques années, on a un renforcement des contrôles. Et ce que a pu déjà mettre en avant, notamment la quadrature du net, c'est sur la question des contrôles systématisés, des contrôles algorithmiques aussi. Et est-ce que toi, tu as vu un effet justement d'avoir davantage de contrôles, ou en tout cas de personnes qui demandent à faire des recours contre des décisions prises à leur égard, avec une augmentation des contrôles, donc peut-être augmentation des recours aussi en parallèle?
4: Oui, ce que pointe la quadrature du net sur l'intensification des contrôles et peut-être le ciblage aussi. En tout cas, dans les permanences d'accès aux droits des associations, c'est des choses qu'on constate. C'est-à-dire que les personnes étrangères ou en situation de précarité vis-à-vis de leur droit au séjour, les personnes qui ont des emplois précaires, qui ont des ressources variables, les familles monoparentales, etc., ça va souvent être les personnes qui vont venir chercher de l'aide et du soutien dans les associations, et pour lesquelles on va pouvoir s'apercevoir qu'en effet, les garanties n'ont pas toujours été respectées. Donc oui, il y a des contrôles, il y a des croisements de fichiers entre les administrations qui permettent aujourd'hui à l'administration de pouvoir opérer un contrôle sur vraiment des données vraiment variées et un panel d'informations assez large. Ça, les personnes n'en ont pas toujours conscience non plus. Donc c'est des choses qu'elles vont découvrir à un moment donné quand on va leur dire « Ah, mais on sait que vous êtes parti en voyage à tel endroit parce que on a vu des retraits sur votre compte bancaire » ou « On a obtenu d'une compagnie aérienne des informations sur un voyage, etc. » Donc les personnes vont se rendre compte progressivement que les moyens pour les contrôles sont de plus en plus étendus.
3: Et peut-être toute dernière question, vu que c'est ton travail aussi sur la question de formaliser des recours, ou en tout cas d'aider des associations à formaliser des recours, est-ce que faire un recours contre une décision perçue comme injuste ou en tout cas ou fausse de la CAF, est-ce que ça marche? Est-ce que en fait ça a un taux de réussite assez important et ça vaut le coup justement de contester?
4: Alors là encore, moi j'ai pas de statistiques qui seraient sur lesquelles on pourrait se fonder pour avoir une vision un peu exhaustive, mais en tout cas nous ce qu'on perçoit depuis le point de vue des associations, c'est que quand on saisit la commission de recours amiable d'une CAF, elle peut prendre parfois des décisions favorables, elle peut souvent ne pas répondre elle peut suivre la décision initiale de la CAF et les personnes vont devoir, si elles souhaitent toujours contester, saisir un juge. Donc, ce qui est encore une autre étape. Il y a encore trop de situations dans lesquelles les personnes ne contestent pas, en fait, aujourd'hui aussi, parce qu'elles savent pas qu'elles en ont la possibilité ou parce qu'elles l'apprennent trop tard. La grosse quand même problématique aussi, c'est que en matière de suspension de droit ou de fin de droit, les CAF ne respectent pas ou trop peu encore le droit à l'information préalable de la locataire. Souvent la CAF, la locataire va réaliser qu'il n'a plus de droit aux prestations parce que ce mois-ci l'argent n'est pas tombé sur son compte en banque, mais il aura rarement reçu une information en amont, une notifié comme ça devrait l'être, avec des délais et des voies de recours indiquées de manière vraiment très claire, etc. Donc il y a un gros enjeu déjà de est-ce que aujourd'hui les allocataires ont suffisamment d'informations claires et les moyens de pouvoir réellement exercer leur droit à un recours. Moi je vois déjà cette grande question, et après pour celles et ceux qui arrivent, c'est variable. Il arrive que oui, ça permette de rétablir la situation. Il arrive que non. Quand il y a un contentieux qui est engagé, il y a de nombreuses CAF qui vont régulariser la situation avant l'audience, donc sans qu'il y ait de possibilité que ce soit jugé. Voilà, c'est assez variable. Donc, est-ce que ça marche ou pas ? En tout cas, j'aurais tendance à dire que chacun a le droit de faire valoir ses droits. Et donc doit pouvoir les exercer. Et si au stade amiable ça ne fonctionne pas, alors il y a un enjeu à porter ces situations jusque devant un juge, en fait.
3: Et justement, devant un juge, il y a des jurisprudences. Là, il y a déjà des affaires qui sont passées justement au tribunal et qui ont permis de contester des décisions prises par la CAF, prises par la commission de recours à l'amiable.
4: Oui, alors il y a des décisions qui existent, des décisions de justice qui ont pu annuler les décisions prises par les CAF et constater le caractère abusif de certaines procédures où les CAF justement ne respectaient pas correctement les droits des allocataires. Peut-être que c'est un contentieux qui se développe et qui, à mon avis, progressivement se développera de plus en plus. Mais là encore, tout l'enjeu, c'est l'accès au droit et à la justice, ce qui n'est pas toujours évident, d'autant plus pour des personnes qui vont être en situation de fragilité et cumuler des difficultés. Donc voilà, c'est quand même un parcours qui n'est pas simple pour faire valoir ses droits. Mais oui, il y a des CAF qui sont condamnées par des juridictions.
3: Merci beaucoup donc Julie d'avoir été avec nous aujourd'hui. Donc pour rappel, tu es juriste et accompagnes des associations et collectifs à faire valoir les droits des allocataires contre des décisions abusives, notamment de la CAF ou d'autres institutions.

On remercie Julie et Pierre pour cette interview. Et maintenant, on vous propose une respiration musicale avec la chanson Galérer de Dub Incorporation.

0: C'était Dub Incorporation avec le morceau Galéré sur Micro Rebelle 99.6 FM et PFM 99.9. Encore merci à vous de nous rediffuser. Comme nous vous le disions en introduction, aujourd'hui c'est la journée de lutte contre la drépanocytose. Alors nous vous proposons de revenir encore une fois sur cette maladie trop peu connue.
1: Le 19 juin de chaque année, la Journée mondiale de lutte contre la drépanocytose met sur le devant de la scène une maladie qui est très peu connue du grand public. Selon un article de Jean-Benoît Harlet, professeur de médecine interne, dans la revue du Praticien, en quelques dizaines d'années, la drépanocytose est devenue la première des maladies rares en France avec près de 30 000 patients et patientes. La France est le pays d'Europe où vivent le plus de patients. Et selon l'Organisation mondiale de la santé, il y a 5 millions de personnes atteintes de la drépanocytose dans le monde. Cette maladie, elle affecte l'hémoglobine des globules rouges. C'est une maladie génétique qui se manifeste notamment par de l'anémie, des crises douloureuses et un risque accru d'infection. La drépanocytose touche particulièrement les personnes afrodescendantes et du Maghreb. Aussi, des associations telles que SOS Globi informent sur le sujet. Nous avons reçu Prudence, vice-présidente de SOS Globi Nord, qui est venue nous expliquer comment s'expriment les symptômes de la maladie et en quel sens le don du sang, le don de plasma et de moelle osseuse sont vitaux pour la prise en charge des patients et patientes. Bonne écoute.
2: Je suis Prudence, vice-présidente de l'association SOS Globi Nord. Ce que vous devez savoir, c'est que la drépanocytose est la maladie génétique la plus répandue au monde. Et pourtant, elle est pas très bien connue du grand public. C'est une maladie génétique donc qui est transmise par les parents à la naissance. Le papa donne un gène malade et la maman donne un gène malade et l'enfant, en fait, il prend le gène malade de chacun de ses parents. C'est cet enfant-là qui va développer la maladie. Mais ce que vous devez savoir aussi, c'est que c'est une maladie qui touche surtout les afrodescendants, les personnes aux Antilles aussi. On a des statistiques aussi en Inde et dans certains pays du Maghreb.
1: Alors, quels sont les symptômes de la maladie?
2: Elle se manifeste par des crises vaso-occlusives. Alors, il faut savoir que c'est une maladie qui est très handicapante pour les enfants. En général, si le dépistage n'a pas été fait, vous le saurez parce que le bébé, il pleure beaucoup. S'il est exposé à trop de chaleur, trop de froid, il va pleurer beaucoup. Et puis, vous ne saurez pas. Ils sont aussi sujets beaucoup aux infections. Et là, c'est vraiment les médecins, c'est en allant à l'hôpital qu'on vous expliquera, on fera des tests et on saura. Quand on est adulte, la maladie, elle se manifeste vraiment, elle est handicapante parce que si vous êtes exposé au froid, à la chaleur, au stress, tout peut déclencher une crise. Et ce qui fait que c'est handicapant, c'est qu'on peut être là en train de parler, de discuter, et 15 minutes après, la personne, elle vous dit qu'elle est en crise, elle a mal, elle hurle, et même vous ne comprenez pas. Et c'est vraiment comme ça que la maladie, elle se manifeste. Évidemment, pour les personnes qui travaillent, c'est très... c'est difficile de garder parfois des contrats, parce que c'est aussi ça, hein, les répercussions sociales de cette maladie.
1: Prudence nous explique pourquoi les personnes drépanocytaires doivent régulièrement faire des transfusions sanguines.
2: Les personnes qui souffrent de cette maladie ont très souvent besoin d'être transfusées. Parce que dans le cas de la drépanocytose, l'hémoglobine n'a pas une forme normale. Ce qui fait que pour se transporter dans le sang, elle a un peu du mal et elle se bouche au niveau des vaisseaux. Et donc c'est ça qui cause ces crises vaso-occlusives. Si elle n'est pas prise en charge rapidement, la drépanocytose entraîne beaucoup de complications. On a des nécroses des hanches, des AVC, beaucoup de complications qui détruisent en fait les organes vitaux, les reins, d'où l'importance pour vous de donner votre sang. Voilà. Il n'y a que les transfusions qui arrivent à diminuer le taux d'hémoglobine, de l'hémoglobine malade. Les dons de sang ne sont donc pas seulement utiles, ils sont tout simplement vitaux.
1: Comment détecte-t-on cette maladie ?
2: En général, cette maladie est diagnostiquée par un examen qu'on appelle l'électrophorèse d'hémoglobine. Depuis 2024, le dépistage systématique a été adopté à la naissance pour tous les bébés. Donc tous les bébés qui naissent en France depuis 2024, ils sont systématiquement dépistés de cette maladie-là. Quand on est plus grand et qu'on n'est pas forcément en France, il y a un test à faire qu'on appelle l'électrophorèse d'hémoglobine et ça vous permet de savoir si vous êtes porteur sain ou non. En fait, si vous êtes porteur sain, vous êtes susceptible de transmettre le gène. Donc, toujours le conjoint doit faire aussi son électrophorèse pour que vous soyez sûr de ne pas transmettre le gène malade à votre enfant.
1: Est-ce que cette maladie est reconnue au niveau professionnel ? Est-ce qu'il y a des aménagements ? Est-ce que la personne est reconnue avec un handicap ?
2: Oui, tout à fait. Avec la MDPH, il y a toujours un dossier à faire au niveau de la MDPH pour faire reconnaître son OQTH pour cette maladie-là. Et au niveau de la sécurité sociale, c'est une maladie qui est prise en charge à 100%. Donc voilà, si vous avez cette maladie, rapprochez-vous de la MDPH et vous aurez votre... Et évidemment, elle donne lieu à des aménagements au niveau du travail. Voilà, les stations debout prolongées, les travaux très pénibles, la pénibilité aussi à prendre en compte. Le sport, en général, les personnes qui sont drépanocytaires ne peuvent pas faire des sports qui demandent beaucoup d'énergie. Elles ne peuvent pas courir après un bus, elles ne peuvent pas faire du basket, du volley. Bien sûr, on les encourage toujours à faire du sport, mais l'effort doit être modéré et adapté à la personne.
1: Dans quelques cas rares, il est possible de guérir de la drépanocytose grâce à une greffe de moelle osseuse compatible.
2: Parce qu'à l'heure actuelle, les seules façons de guérir de cette maladie restent malheureusement la greffe de moelle osseuse qui n'est pas encore accessible et il y a encore beaucoup de recherches à faire à ce propos.
1: Tu as dit guérir ?
2: Oui, j'ai dit guérir. C'est possible de guérir de la drépanocytose.

0: avec la maladie, parce que les complications n'ont pas le temps de s'installer. Un enfant de, je sais pas, 10 ans, qui a déjà des nécroses de hanches, à qui on doit mettre des prothèses, vous reconnaîtrez quand même que c'est compliqué. Alors que si, dès la naissance, il a été mis sous oraciline, voilà, il prend ses traitements normalement, il grandit quasi normalement comme les autres enfants. D'où vraiment cette importance. On doit aussi signaler que le plan national de vaccination pour les personnes drépanocytaires et thalassémiques a été renforcé. Donc systématiquement, il y a un plan vaccinal qu'elles doivent suivre tout au long de leur vie. Et évidemment, le bilan annuel pour détecter tout ce qui peut être les risques d'AVC, les yeux, les dents, voilà, tout ce qui peut être source d'infection en fait. Donc oui, pour ça, la France, la prise en charge, elle est vraiment... mais on veut que ce soit de plus en plus élargi, que ce soit toutes les personnes qui aient accès à ça, et que pourquoi pas la greffe de moelle pour les personnes qui peuvent en bénéficier se démocratise.
1: Alors, n'oublions pas ces trois rendez-vous incontournables chaque année. 14 juin, c'est la journée mondiale des dons du sang. Le 19 juin, de la drépanocytose. Le 22 juin, c'est la journée nationale de réflexion sur le don d'organes et sur la greffe. Comment s'informer? Comment creuser? Le centre de référence de la région sur la drépanocytose est à Lille, à l'hôpital Saint-Vincent de Paul, et pour les enfants, à l'hôpital Jeanne de Flandre. Tous deux coordonnés par Monsieur Laurent Pascal. Info drépanocytose.com, SOS Globinor avec globinor.blogspot.com. Les établissements français du don du sang ont créé une cartographie des collectes de sang mobiles pour trouver le point de collecte le plus proche de chez vous. Merci énormément à Prudence et à l'association SOS Globinor qui travaille à faire connaître et à aider les patients et patientes touchés par la drépanocytose et par la thalassémie, une autre maladie sanguine génétique. Merci à vous pour votre écoute. N'oubliez pas que votre sang est or et qu'un don sauve 3 vies. C'était un reportage de Roxane pour Micro Rebelle. Et oui, je vais me répéter, mais encore merci à Prudence et à tous les membres de l'association SOS Globi. On souhaite énormément de courage et de la détermination à toutes les personnes souffrant de maladies chroniques, aux personnes également qui sont dans l'attente d'un don d'organes, car on a une pensée pour eux également. Et sachez que le 22 juin, c'est la journée nationale du don d'organes. Initié par l'agence de biomédecine, ce grand rendez-vous annuel est l'occasion de parler librement du don d'organes et de faire connaître les informations autour de tout ça, car c'est encore quelque chose qui bloque, qui est très difficile. Mais par exemple, en 2025, 6148 greffes ont été réalisées, c'est une vraie avancée, mais il manque encore suffisamment de donneurs-donneuses pour sauver le nombre de vies dont on a besoin en France au quotidien. Au 1er janvier 2026, 23 300 malades étaient encore en attente d'une greffe.
2: Il y a également un don du sang organisé le lundi 6 juillet de 9h à midi et de 13h30 à 17h à la base du 11-19e dans la salle théâtre.
1: Et donc, effectivement, comme vous l'entendez dans le reportage, une cartographie existe sur le site des établissements français des dons du sang. Comme ça, ça permet de voir partout en France, même si vous êtes parti en vacances dans le sud ou je sais pas où, en Bretagne et tout, de voir si proche de votre lieu de vacances, il y a potentiellement les dons du sang. Les bénévoles des dons du sang disaient que c'est très important en été, parce qu'en fait, en été, il y a plus de personnes qui se déplacent, bougent et n'ont pas leur rendez-vous régulier des dons du sang. Donc ils se disent, bon bah voilà, là c'est exceptionnel, je le fais pas. Il y a plus d'accidents de la route et également pour les personnes drépanocytaires, bah, il fait chaud et il y a besoin de transfusions sanguines. Maintenant, nous allons changer de sujet, mais on reste dans l'actu avec cette chronique, encore une fois, préparée par Alice.
2: Hier, jeudi 18 juin, une grève des journalistes a eu lieu. Entre 500 et 1000 personnes se sont réunies pour manifester à Paris. La manifestation partait de la place de la Bourse, dans le 2e arrondissement. Ce choix est stratégique,

0: puisque la place est située juste en face de l'agence France Presse. La destination était le ministère de la Culture, où était reçue en même temps une délégation syndicale. Les manifestants demandaient l'arrêt de suppression de postes en masse, un meilleur encadrement de l'utilisation de l'intelligence artificielle et une protection de l'indépendance des médias. On pouvait lire sur de nombreuses pancartes « ChatGPT a-t-il sa carte de presse ?» Guillermo, journaliste à l'AFP, c'est-à-dire l'agence France Presse depuis 2020, explique dans La Voix ouvrière être très inquiet sur la manière dont les gens vont aller chercher l'information. Il continue en déplorant que les personnes utilisant l'intelligence artificielle restent souvent sur l'information fournie et ne cliquent pas sur les liens. Guillermo se pose également la question de la rémunération future des journalistes. Il explique aussi que certains licenciements ont été justifiés par l'utilisation de l'intelligence artificielle comme substitut aux journalistes. C'est le cas par exemple dans le groupe de presse Ebra. Les employés du groupe Prisma Media appartenant à Vincent Bolloré étaient également très présents parmi les rangs de la manifestation. Pour cause, le milliardaire a mis en place un PSE, c'est-à-dire un plan de sauvegarde de l'emploi, prévoyant de licencier 40% des effectifs du groupe. Emmanuel Vire, délégué syndical CGT au sein du groupe, a affirmé « Un millier d'emplois sacrifiés, ce sont des libertés de toute une société qui sont en péril. » Les syndicats ont précisé que la lutte ne s'arrêtera pas tant que leurs revendications n'auront pas été entendues.
1: Merci beaucoup Alice, c'était très intéressant.
0: Merci.
1: Passons maintenant à un temps d'agenda.
0: Vendredi 19 juin à 18h30 à la Musette, un café associatif et solidaire de Guénin. Le vernissage de l'exposition « Il n'avait jamais vu la neige » aura lieu sur les mineurs de charbon marocains, qui a été réalisé par Jeanne Fourneau, dont vous pouvez trouver l'interview sur notre site micro-rebelle.fr. L'exposition sera sur place jusqu'au 19 juillet.
1: Dimanche 21 juin, pour la fête du printemps et de la musique, il y a un marché opus organisé par l'association SLS Crew de 7h à 14h, des animations festives en journée et puis un concert gratuit en plein air de HK. C'est à partir de 20h au quartier de la mairie et place Ferrer à Salomine.
0: Le mardi 23 juin 2026 à 18h, une rencontre autour d'une armée révolutionnaire aura lieu. Plusieurs années après la présentation de son travail de thèse dans les anciens murs qui abritaient la bibliothèque à l'autre bout de la métropole, Denis Leroux vient présenter son livre sorti à la découverte, Une armée révolutionnaire, sous-titré Contre-insurrection et subversion militaire pendant la guerre d'Algérie. Un vaste programme qui sera abordé à partir du livre mais aussi de photos d'archives. Face à l'insurrection lancée fin 1954 par le Front de Libération Nationale, une partie de l'armée française a voulu jouer une révolution contre une révolution. Au sein des fameux 5e bureaux, des officiers mettent en œuvre la contre-insurrection. Leur arme, la guerre psychologique. Leur objectif est de conquérir la population algérienne et garder l'Algérie française. Or, ces hommes ne se considèrent pas comme des contre-révolutionnaires, ils s'estiment au contraire, être au cœur d'une authentique révolution. Ça se tiendra à l'Anamorphose, 48 rue du Lompeau.
1: À Lille. L'Anamorphose, un lieu à découvrir, franchement, avec plein de choses intéressantes qui s'y passent chaque mois, mais c'est dans le quartier Fives de Lille. Nous passons maintenant au jeudi 25 juin à 10h avec une mobilisation de soutien pour Djelloul Kheris devant le tribunal administratif de Lille. On vous en a déjà parlé, le représentant syndical Sud Collectivité Territoriale, employé au service jeunesse, a écopé de 2 ans de suspension de salaire, suspension de son poste, par la ville d'Hénin-Beaumont, malgré l'absence de sanctions demandé par le centre de gestion et contre l'avis du conseil de discipline à l'unanimité qui s'était opposé à cette sanction en disant qu'il n'y avait aucun motif pour le motiver. Je ne sais pas comment je vais dire ça. Oui, il n'y avait aucun motif pour cette suspension, mais la mairie d'Hénin-Beaumont en a décidé autrement. Il a déposé un recours pour excès de pouvoir et une requête en référé. Suspension au tribunal administratif de Lille.
0: Le vendredi 26 juin aura lieu la fête des carrés potagers, qui se tiendra de 9h à 17h au tiers-lieu Liberta, La Ferté, rue des Montagnards, 62 210 à Avion. Une journée où ces associations ouvrent leurs portes pour une journée festive, conviviale et gratuite autour du jardin, de la nature et du vivre ensemble. Au programme, des jeux et animations pour petits et grands, des activités sportives et la découverte des carrés potagers et des projets du tiers-lieu. Un barbecue et une boisson seront offerts et à 14h, le spectacle de rue The Security Experience par The Sheriff et la compagnie Radio Cirque se tiendra. L'entrée est libre et ouverte à toutes et à tous.
1: Radio Cirque, c'est intriguant. Une autre chose qu'on n'avait pas intégrée à l'agenda cette fois-ci, mais que je peux vous annoncer, c'est que demain, samedi 20 juin, il y a l'Assemblée Générale de Nœuds Environnement, donc là pour les adhérents, et en même temps des portes ouvertes toute l'après-midi avec plein d'activités, stands et tout ça, pour venir découvrir ce lieu de démonstration de la transition écologique. Ça s'appelle La Réserve, l'écolieu vivant de l'Artois. En gros, vous pouvez y voir par exemple des petits carrés au niveau du béton. Par exemple, ils ont cassé, détruit du béton de plusieurs manières et ont ensuite replanté des plantes différentes, remis avec différentes techniques. En fait, ils font de l'expérimentation pour voir comment est-ce qu'on peut, par exemple, à partir d'un gros parking, casser en étant le plus intelligent possible pour casser, pour que ensuite la biodiversité puisse venir, soit par exemple, est-ce qu'il faut mettre des plantes qui vont manger l'acidité, qui vont absorber l'acidité, puis après mettre des choses qui seront potentiellement comestibles. Voilà, c'est de l'expérimentation. Ils ont une chercheuse, en fait, une étudiante ingénieuse qui travaille là-dessus. Ils ont des parois dans les murs où on peut ouvrir des petites fenêtres et voir les éléments biosourcés qu'il y a, avec lesquels ont été faits le bâtiment. Donc là-bas, il y a du maraîchage, il y a plein de choses. Et ils prennent aussi en charge des personnes qui sont bénéficiaires du RSA. Il y a un dispositif aussi autour de ça. À découvrir, c'est vraiment un lieu sympa. Donc si vous avez le temps demain après-midi, que vous êtes du côté de Nœuds-les-Mines, c'est au niveau de la réserve de Nœuds Environnement, un lieu qui a été ouvert, inauguré en septembre dernier. Voilà. Alors, j'avais envie de vous proposer une petite pause musicale à nouveau au sein de cette émission. Et si nous écoutions Scapé avec une chanson sur la liberté, Sexo y Religione.

0: Capé sur Micro Rebelle 99.6 FM ou sur PFM 99.9 à Arras, Provisoire FM depuis 81, si vous nous écoutez par cette radio amie.
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0: Merci beaucoup Alice d'avoir été avec moi tout au long de cette émission. C'est la fin de cette émission d'actu. Retrouvez les interviews sur le site de Micro Rebelle. On vous souhaite une bonne écoute pour la suite des programmes si vous restez avec nous. Et sinon, bonne journée à vous aussi, auditeurs et auditrices de PFM 99.9. À bientôt.

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0: Quand on est au travail pendant 8 heures ou 7 heures par jour, on n'est pas égaux au travail. On est sous la subordination juridique d'un employeur.
1: Encore une fois, les salaires sont pas élevés.
0: Parce que le travail, il abîme, le travail, il use. On peut être très bien dans son travail, mais quand on l'a fait pendant 30 ans, pendant 35 ans...
2: On a des boulots qui sont usants quand même dans l'éducation nationale, malgré tout, physiquement, hein, même si on ne porte pas de charges lourdes, hein, mais c'est des journées où on court. C'est aussi une fatigue mentale. Hein,
3: On a une attaque supplémentaire depuis quelques années, hein, c'est la baisse du nombre d'enseignants.
4: Donc toi, tu es enseignante dans le secondaire, dans le Pas-de-Calais, mmh. et gréviste aujourd'hui.
3: L'objectif, c'est de permettre à chaque élève de pouvoir s'émanciper et de réussir.
5: Salaire retraite, les femmes sont toujours pénalisées. Planning familial 62, c'est notre banderole aujourd'hui.
6: C'est une cause qui nous tient vraiment à cœur, hein, car aujourd'hui encore, l'égalité homme-femme n'est pas présente, notamment dans les salaires.
7: J'aimerais bien travailler 35 heures, et puis penser à moi derrière. Je dis, prends ma place, je veux bien prendre la tienne. Tu vivras la vie que j'ai.
8: La politique, c'est quand les dominés se révoltent contre les dominants pour revendiquer leurs droits. C'est ça, la politique.
9: Pas mal de forums santé qui sont organisés, de la prévention dans les lycées, les collèges, mais également en milieu carcéral.
10: Bon, moi, jamais ça traitant, mais c'est très, très difficile d'avoir un rendez-vous vite fait.
11: Et par chance, j'ai réussi à avoir un médecin 3 mois après que je suis arrivée ici. Par chance.
10: Mais on est sur la liste d'attente, on attend, comme d'hab.
12: Bon, écoutez, la discrimination, je dis, c'est un vaste sujet. Hein. C'est quoi la discrimination
13: Au racisme.
14: Pourquoi pas le rapport avec hommes et femmes?
15: Entre les hommes et les femmes. Par exemple, le foot, c'est pour les hommes, la danse, c'est pour les femmes. Dans le travail, comment les femmes, elles sont traitées et tout.
16: Quand on regarde les médias, ce qu'il faut avant tout, c'est un regard critique.
17: Un des problèmes de cet aveuglement médiatique, le manque de pluralisme.
18: Et je vous propose une analyse maintenant de la carte publiée par Le Monde Diplomatique et réalisée par Acrimed, qui possède quoi dans les médias.
19: Pour ce faire, il est nécessaire de faire attention aux sources des informations que l'on trouve.
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17: Bonjour à toutes et tous, bonjour et bienvenue dans notre émission La Sociale sur Micro Rebelle 99.6, une émission diffusée chaque vendredi à 18h et rediffusée le lundi à 19h. C'est Lucien au micro et aujourd'hui je vous propose de démarrer cette émission en évoquant l'usine d'Uralex dans le Loiret. Petit rappel des faits. A priori, tout le monde connaît Duralex, ou tout au moins les produits Duralex. Ce sont ces fameux verres réputés incassables avec un nombre gravé au fond. C'est certain, vous avez assurément joué, en famille ou à la cantine, à celle ou celui qui était le plus âgé en fonction du nombre gravé au fond de son verre. En juillet 2024, le tribunal de commerce d'Orléans privilégie le projet de reprise de Duralex par ses salariés. Autrement dit, Duralex devient une SCOP, une société coopérative et participative. Autrement dit, encore une fois, l'entreprise appartient à ses salariés qui ont par ailleurs été soutenus localement par les collectivités territoriales. Cette proposition de reprise en SCOP était présentée et soutenue par 60% des 220 salariés. Un an plus tard, en 2025, Duralex procède à une levée de fonds pour pérenniser l'activité de l'entreprise. Il s'agit d'une levée de fonds qui s'adresse largement aux citoyennes et citoyens. Concrètement, les personnes qui souscrivent achètent des parts sociales de Duralex. Les sommes versées sont bloquées pendant 7 ans, mais le placement est rémunéré à un taux de 8% par an. Enfin, les parts sociales correspondant à cette levée de fonds ne donnent aucun droit de vote concernant les décisions au sein de l'entreprise, juste un droit d'information sur sa santé économique et financière. L'objectif de cette levée de fonds est d'arriver à collecter 5 millions d'euros. Mais en quelques heures, ces 5 millions sont atteints. Et en 24 heures, ce sont 20 millions d'euros qui sont promis par les souscripteurs et souscriptrices. Le succès de cette levée de fonds, participative, témoigne de la popularité du projet Duralex. Sur les 20 millions promis, Duralex n'en prendra que 5 au regard des investissements prévus. Et nous arrivons en 2026. En mai de cette année, l'État demande un audit en raison d'une situation de trésorerie tendue selon le ministère de l'Économie et des Finances. La SCOP est alors placée en redressement judiciaire le 1er juin 2026. Redressement judiciaire avec une période d'observation de 6 mois. La direction de Duralex explique cette situation par le fait que l'entreprise est confrontée à des tensions de trésorerie liées à une hausse du stock très importante sur janvier et février 2026, couplée à des ruptures impactant les ventes sur des produits emblématiques. Sans compter la situation géopolitique internationale qui a entraîné la hausse croissante du coût des matières premières et de l'énergie en début d'année. Fin de citation. Les lignes de fabrication sont alors coupées pour au moins 15 jours, dans le but, précise la direction, de protéger la trésorerie, de baisser les charges et de traverser la période de redressement judiciaire en garantissant du chiffre d'affaires. Nous allons maintenant tenter de prendre un peu de hauteur sur la situation de cette société coopérative, Duralex, en parcourant 2 articles. Tout d'abord, un article de Mathias Tepo dans Mediapart, article titré « Duralex, une SCOP mal ficelée ». Mathias Tepo, après avoir rappelé l'historique de l'entreprise et sa transformation en SCOP, pointe le fait qu'une des difficultés de l'entreprise dès 2024 et le redémarrage en SCOP, c'est sa sous-capitalisation. Il aurait fallu 15 millions d'euros, moins de 10 ont été apportés. L'État a par exemple apporté 750 000 euros, un montant décevant au regard des millions ou dizaines de millions apportés sur d'autres dossiers d'entreprise par l'État. Un autre aspect que relève Mathias Tepo de Mediapart, c'est un certain abandon des valeurs coopératives par la direction. En particulier, le directeur place son fils au poste de directeur financier et développe ensuite une gestion autocratique. Résultat, je cite, « Les salariés se sont montrés de plus en plus critiques vis-à-vis des choix stratégiques des dirigeants et des retards pris sur la modernisation de l'outil de production, lourd et vieillissant. » Fin de citation. Un deuxième article, toujours concernant Duralex, c'est celui de Guillaume Etiévant dans Frustration. Frustration, c'est, je cite, le média de la lutte des classes. L'article de Guillaume Etiévant est titré « Échec de Duralex, l'autogestion n'y est pour rien ». Lui aussi, il insiste, je le cite, « Une SCOP n'est pas synonyme d'autogestion. Changer le statut juridique d'une entreprise ne suffit pas à démocratiser son fonctionnement. Encore faut-il que le pouvoir, l'information et les décisions cessent d'être monopolisés par une poignée de dirigeants. Or, plusieurs témoignages concernant Duralex décrivent exactement l'inverse. Concentration du pouvoir, opacité financière et décisions prises de manière verticale. » Fin de citation. De là, un renversement de l'analyse. Les difficultés rencontrées par Duralex sont d'origine multiple. Sous-capitalisation, contexte géopolitique, concurrence internationale. Mais ce qui est clair, c'est qu'on ne peut pas affirmer que c'est parce que Duralex est une coopérative que ses difficultés n'ont pas été dépassées. Au contraire, selon Guillaume Etiévant, le fonctionnement de Duralex n'était pas suffisamment coopératif. Et il conclut, je le cite, « à nous d'œuvrer à une autogestion générale qui ne se limiterait pas aux murs de certaines entreprises, mais s'étendrait à l'ensemble de l'économie. » Effectivement, et ce sera ma conclusion personnelle, la question de la généralisation des entreprises coopératives, des entreprises autogérées, est posée. Contrôler la majorité du capital d'une entreprise et la faire fonctionner en coopérative voire en autogestion, ne garantit pas d'échapper aux exigences des financiers, à la concurrence et à la loi du profit. C'est bien une visée globale qui importe, avec la remise en cause de la propriété privée de l'ensemble des entreprises et de l'économie.
1: À Besançon, cette année-là, un millier d'hommes et de femmes se sont levés. Est-ce qu'on fait des vers avec l'actualité immédiate ? Poète, est-ce ton rôle de témoigner pour le feu qui naît ? Est-ce qu'on peut écrire des chansons sur ces femmes qui se sont mises en dimanche pendant 8 mois ? Parce qu'il fallait montrer qu'on était des gens respectables et que la grève, ce n'est pas le laisser-aller, c'est la rigueur. Tu fais donc des vers avec la dignité des autres. 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

0: 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Est-ce qu'on peut faire des vers avec la gravité de vos gestes et votre honneur? Vous vous êtes mis debout, soudain vous étiez devenu l'espoir du monde, l'espoir du monde, vous, petite dame coquette et sans histoire, sans passion. Le premier jour, l'un de vous a dit, la grève sera longue, c'est avec les pieds dans la neige que nous finirons. C'est donc facile de faire des vers sur le courage et sur la peur. On fait des vers! 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
1: Puisque nous avons évoqué des entreprises en autogestion, nous avons poursuivi avec cette chanson de Jacques Bertin à Besançon. Dans cette chanson, Jacques Bertin s'adresse aux femmes de Lippe, descendues du quartier de Palante vers le centre-ville de Besançon en 1973. Lippe, alors en grève, et qui va poursuivre l'activité avec son désormais fameux slogan « C'est possible, on fabrique, on vend, on se paye ».
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1: On poursuit notre émission La Sociale sur micro-rebelle 99.6 avec la même thématique concernant les coopératives. Cette fois-ci, il ne s'agit pas d'une SCOP, mais d'une SIC. Une SIC, qu'est-ce à quoi ? Les SIC sont des sociétés coopératives d'intérêt collectif et font donc partie des grandes familles de l'ESS, l'économie sociale et solidaire. Ainsi, qui dit SIC dit intérêt collectif, utilité sociale, ancrage territorial. Micro-Rebelle s'est associé justement avec une SIC, CLIS 21, pour réaliser une série de podcasts consacrés aux SIC du Pas-de-Calais avec le soutien du département du Pas-de-Calais. C'est donc l'un de ces podcasts que nous vous proposons d'écouter maintenant, un podcast consacré à La Planque, un lieu hybride et coopératif à Arras. Il s'agit d'un entretien réalisé sur place, à La Planque, avec Maï de CLIS 21.
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10: Bonjour à toutes et tous. Nouveau numéro de notre podcast, les SIC vous parlent, avec le réseau des SIC du Pas-de-Calais. Petit rappel, les SIC sont des sociétés coopératives d'intérêt collectif. On les retrouve dans des secteurs divers et variés de production de biens et de services, tout en ayant clairement un caractère d'utilité sociale. Le réseau des SIC 62 regroupe une vingtaine de ces structures présentes sur le département du Pas-de-Calais, avec une volonté d'échanger, partager et faire connaître ce statut et ses pratiques. On va donc parler entrepreneuriat, coopération, gouvernance participative, économie sociale et solidaire, ou encore ancrage territorial.
11: Bonjour à toutes et tous, nous sommes aujourd'hui pour le réseau des SIC à Arras, au café La Planque, pour découvrir ce projet en compagnie d'Élise. Élise, est-ce que tu veux bien te présenter et présenter le projet ?
12: Bonjour à tous, alors moi c'est Élise Van Wedevelt, j'ai fondé La Planque qui est un tiers-lieu arrageois qui a ouvert en septembre 2024. Et ici, on fait un peu de tout. On a en fait un espace café et petite restauration vegan avec un espace de jeu pour les enfants. On fait du coworking aussi. On a 16 travailleurs qui sont installés là et qui font leurs activités au sein de nos murs. On a un espace boutique aussi avec de l'artisanat local et de l'artisanat équitable. Et on organise aussi pas mal d'événements. Il y a à la fois des activités régulières pour les enfants, pour les adultes, et des événements divers et variés comme des tout petits concerts, la fête de la musique. Enfin voilà, on aime bien organiser aussi des choses comme ça pour promouvoir le lien social. Et toujours avec avec en tête l'écologie. La planque, donc c'est une démarche qui a commencé en 2021 et l'idée c'était d'avoir un lieu sur Arras qui puisse héberger justement toutes sortes d'activités. Un lieu qui puisse notamment accueillir les enfants parce qu'il n'y avait pas de lieu comme ça de restauration adapté aux enfants sur le territoire et c'était un gros manque ressenti par beaucoup de familles. Donc ça a démarré vraiment de là et puis après on a raccroché pas mal d'autres besoins comme le coworking qui sont venus se rajouter un petit peu plus tard. Et en fait, on a récupéré les clés du lieu en 2022. Il y a eu 13 mois de chantier participatif pour rénover ces 340 mètres carrés de local. Et ce chantier, il a vraiment permis de fédérer une grosse communauté autour du projet et ça a permis que des habitants et des gens du coin puissent s'approprier un petit peu ce qui allait se faire ici. Donc le projet, il a pas mal évolué entre l'initiative de départ qui émanait principalement de moi et puis ce que la planque est devenue aujourd'hui. Et c'est un lieu qui a amené à évoluer vraiment énormément en fonction des besoins et puis des envies des gens qui la font vivre au quotidien.
1: Alors tu parles de lieu où on peut se restaurer, il y a un bar, il y a des gens qui louent des bureaux, il y a des espaces de coworking, il y a beaucoup d'événements. Comment ça fonctionne tout ça? Quel est le fonctionnement de la SIC, la planque?
12: Aujourd'hui, on est 3 salariés à assurer l'accueil au comptoir et à organiser, justement, à coordonner tout ce qui se passe ici en interne. C'est surtout des intervenants extérieurs, des gens du coin qui viennent proposer des animations et des activités et qui sont accueillis dans nos murs pour une somme très symbolique. L'idée, c'était vraiment d'avoir un lieu vivant qui puisse rassembler toutes sortes d'initiatives. Et du coup, nous, en tant que salariés, en fait, on vient coordonner tout ça et on accueille les gens du lundi au samedi. Donc, on a quand même une amplitude horaire qui est assez étendue. Et c'est un sacré travail de coordonner tout ça, justement, et de pouvoir laisser des gens extérieurs venir proposer leurs actions, leurs envies. Et on est très ouvert aux propositions complètement extérieures, tout en s'assurant que ça respecte, nous, notre charte de valeurs qu'on a coécrite avec les différents sociétaires de la SIC.
11: Et bien justement, pour faire le lien, en parlant SIC, est-ce que tu peux nous raconter comment est venue l'idée de cette structure, de ces statuts de la SIC? Pourquoi avoir choisi ce statut-là? C'est quoi qui a motivé? Et comment ça s'organise justement statutairement? Combien vous avez de sociétaires? Quels différents types de sociétaires vous avez? Enfin, nous expliquer un peu l'arrière-boutique de ce projet coopératif.
12: La démarche de la planque, comme je l'ai dit, elle émanait surtout de moi. Mais après, moi, j'avais très peur d'être personne un peu trop indispensable et de ne pas pouvoir m'absenter. Enfin, moi, j'ai ma famille par ailleurs et j'avais très peur du burn-out aussi. Hein, parce que quand on mène des projets comme ça, avec pas mal de casquettes différentes, moi qui ai déjà été entrepreneur à mon compte auparavant, là, ça me semblait trop lourd pour les épaules d'une seule personne. Donc, il y avait vraiment cette volonté, dès le départ, de laisser la place à un collectif et de laisser une porte ouverte pour qu'il y ait des gens qui s'investissent. Et pas que de façon salariée, justement. Donc ça a toujours été très très présent dès le départ. Et après, il y avait effectivement cette hésitation entre l'association ou la SIC. Ce qui a fait pencher la balance en faveur de la SIC, c'est vraiment une question de statut. Et moi, je voulais, en tant que présidente, porter la responsabilité de mes décisions tant que je l'étais, tant que j'étais présidente. Et pas dépendre d'un bureau qui au départ aurait été constitué en gros de personnes proches qui auraient été un peu un bureau fictif au moins sur les 2-3 premières années le temps que le collectif se crée et se renforce. Donc c'était vraiment un choix de porter moi-même en tout cas la responsabilité de mes choix. Et dans la SIC, on a décidé de créer, on a 5 collèges qui représentent du coup les différents types d'usagers qu'on a au sein du lieu. Il y a des membres fondateurs, il y a les résidents, ce qu'on appelle les résidents, c'est les gens qui travaillent ici au quotidien. Il y a les usagers du café qui sont de plus en plus nombreux à devenir sociétaires. Après, il y a un collège de partenaires financiers et un collège de partenaires projets qu'on appelle. Ça, c'est plutôt des gens qui vont venir faire des interventions ici. C'est la prof de yoga qui est au premier étage, là, actuellement en train de faire son cours. Enfin, c'est des gens qui interviennent régulièrement ici dans le lieu. Et aujourd'hui, on est 62 sociétaires au sein de la SIC qui va avoir 3 ans là cet été.
1: Pas de collectivité dans la SIC ?
12: Non, il n'y a pas de collectivité dans la SIC. Pour le moment, ça n'a pas été un souhait forcément des collectivités d'entrer dedans. Et ça, c'est une question qu'on tranchera en collectif si la question venait à se poser. On a par contre l'URSCOP, l'Union Régionale des SCOP et des SIC, qui est partenaire du projet. Ils ont mis au capital quand on s'est créé. Ils nous ont aidés à écrire les statuts et il y a eu un partenariat assez fort pour nous aider à concevoir une structure qui soit après opérationnelle au niveau légal. Et il y a aussi le Club Cigale, par exemple, qui est sociétaire du côté des partenaires financiers. Voilà, mais pas de collectivité territoriale pour le moment. Il y a le département qui l'envisage. Mais c'est une discussion qui est encore un peu floue pour le moment.
11: Et il n'y a pas les salariés, du coup, dans les collèges ? Si, il y a les salariés, oui. Parce que normalement, c'est un des collèges obligatoires, qui est bien les salariés aussi. Et pour les usagers, du coup, c'est quoi la démarche pour devenir sociétaire ? Enfin, comment ça s'est construit avec les usagers ? C'est quoi leur implication dans la SIC ?
12: Oui, donc j'ai fait une petite erreur, effectivement, c'est qu'on a un collège partenaire qui est divisé en 2 sous-groupes, partenaires financiers et partenaires projets. Et on a bien effectivement un collège salarié. Et pour intégrer la SIC, en fait, nous on fait un peu en amont de notre assemblée générale, on fait un appel général à qui veut devenir sociétaire. Et après, il y a aussi beaucoup d'usagers ici qui sont des usagers réguliers et qui nous en parlent et qui savent, parce qu'on l'affiche, qu'on est une coopérative, et du coup qui nous demandent comment on fait pour devenir bénévole, comment on fait pour venir voir un petit peu dans les coulisses comment ça se passe. Et du coup, au moment de l'AG, on a souvent des observateurs aussi qui sont invités, ou des gens qui, où on sent qu'en termes de valeur, en fait, ils se plaisent bien ici, et du coup, qu'on invite à venir assister à notre AG, et qui découvrent aussi le fonctionnement d'une coopérative, parce que ça, c'est quelque chose qui n'est pas encore très répandu. Et pour entrer dans la SIC, nous, on a la condition, c'est l'achat d'une part à 50 euros. Donc le ticket d'entrée, il est quand même assez faible et il permet du coup aux personnes de venir assister aux assemblées générales, d'avoir le droit de vote. Et après, nous, on a une communauté WhatsApp où on intègre les sociétaires qui le souhaitent et sur lequel on relaie nos besoins bénévoles ponctuels. On échange pas mal d'infos, mais ça va de... la sociétaire qui a un vélo à donner à quelqu'un qui a besoin d'un coup de main pour déménager. Enfin voilà, c'est une communauté qui va au-delà de juste les besoins de la planque. C'est vraiment un échange un peu perpétuel dans tous les sens. Et ce que j'ai pas mentionné encore, c'est qu'on a créé il y a un peu plus d'un an un comité de pilotage où on a du coup 5 sociétaires. Et moi et les salariés sont invités à y participer si elles le souhaitent. Et ces 5 sociétaires-là, du coup, on se voit toutes les 3 semaines pour prendre des décisions et parler un petit peu de plus l'orientation stratégique de la SIC, les gros événements à venir, comment on les organise, etc. Enfin voilà, et c'est des personnes qui sont plus impliquées dans la gestion au quotidien là, du lieu.
1: Tu as évoqué les salariés qui se relayaient au bar, avec toi notamment, et d'autres aussi. Quelle est la place des bénévoles ? Qu'est-ce qu'ils font exactement ?
12: Les bénévoles, ils viennent renforcer au comptoir quand il y a besoin. Au départ, ils étaient beaucoup plus nécessaires sur ce volet-là parce que, en fait, on est 3 salariés qui ne sommes pas issus du milieu de la restauration. Et du coup, il a fallu qu'on prenne nos marques avec la caisse, avec le service, tout ça. Donc, on a eu besoin de beaucoup de coups de main, notamment sur les samedis ou les mercredis après-midi. Il y a des moments où il peut y avoir 4-5 personnes qui arrivent d'un coup. Au départ, on était un petit peu paniqués. Donc, il y avait pas mal de besoins bénévoles au niveau du comptoir au départ. Et aujourd'hui, c'est plus des besoins ponctuels. Alors, ça peut être sur des moments où il y a pas mal d'activités, où du coup, on a besoin d'un coup de main, effectivement, pour accueillir des intervenants extérieurs ou pour venir renforcer ça. On fait aussi, par exemple, pendant les vacances, on organise des fêtes des enfants. Ça, c'est des moments où on a des bénévoles qui viennent animer des ateliers. Là, sur la fête de la musique, on a pas mal de bénévoles qui sont impliqués parce que c'est un moment qui est assez intense ici. Et puis, on organise une espèce de kermesse, en fait, devant la planque. Donc, pareil, il y a besoin de gens. Et il y a besoin de rotation parce que tout le monde a un petit peu envie de profiter aussi du moment. Donc c'est chouette aussi en tant que salarié d'avoir du relais. Et en même temps, les bénévoles, ils sont contents de pouvoir s'investir et passer de l'autre côté du comptoir sur ces moments-là. C'est aussi ça qui fait leur attachement au lieu, c'est de pouvoir être plus en fait que juste quelqu'un qui vient consommer un café, quoi. Et après, on a aussi eu des besoins en travaux. En fait, ça s'est poursuivi. C'est vrai que à partir du moment où on a ouvert, c'est pas pour autant que tout était terminé. Et dans un lieu comme ça, de 340 mètres carrés, il y a quand même toujours des petites choses à faire, à réparer, tout ça. Et du coup, on a des besoins aussi très travaux, quoi. On a refait un peu des peintures. On a changé une machine à laver. Il y a des choses comme ça où c'est toujours chouette de pouvoir avoir un coup de main. Et du coup, ces besoins-là, ils sont relayés sur WhatsApp. Et on a toujours eu des gens qui répondent comme ça, au pied levé ou plus en amont, si on organise plus en amont. Mais en tout cas, il y a toujours des gens qui sont volontaires et qui s'impliquent comme ça, soit une fois de temps en temps, soit de façon régulière.
11: Aujourd'hui, tu sais nous dire combien de personnes ça représente, cette communauté bénévole, un ordre de grandeur, quoi. Enfin, ils sont 5 ou ils sont 50 ?
12: Ils sont 5 dans le COPIL. Donc déjà, eux, ce sont des bénévoles, mais qui ont des missions plus administratives et d'organisation. Ils sont 5 dans le COPIL et après, le groupe de gens qui viennent comme ça donner des coups de main plus physiques, on va dire. Il y a bien une vingtaine de personnes qui se relaient et après avec des engagements différents aussi en fonction de leur disponibilité ou non et nous de nos besoins. Mais il y a bien une vingtaine de personnes en tout cas. Ce qui est assez rigolo, c'est que ici on fonctionne beaucoup au niveau du resto en self-service. Donc il y a le lave-vaisselle qui est accessible à tout le monde et en fait on a aussi des usagers qui sont juste des usagers réguliers et qui viennent renseigner des gens nouveaux en disant c'est là-bas que vous débarrassez. Et puis quand ils voient que ça s'accumule au niveau de la zone de débarrassage, ils remplissent le lave-vaisselle. Et tout est un peu accessible aussi. Et on a essayé de rendre les gens autonomes au maximum au niveau de l'affichage pour nous faciliter les choses, nous aussi, au comptoir, mais en fait, ça permet aux gens de s'impliquer et de prendre les devants et de prendre soin de ce lieu qu'ils aiment bien, quoi.
1: Alors, est-ce que tu peux préciser la SIC, quel est son statut supérieur? C'est une ESA, une SARL, une SAS? Et puis, comment ça fonctionne? Si c'est une SARL, entre la gérance et le comité de pilotage, si c'est une ESA, le conseil d'administration et le comité de pilotage, comment est-ce que tout ça, ça s'articule?
12: Nous, la SIC, elle est SAS. Et voilà. Et du coup, actuellement, je suis présidente de cette SAS. Et je ne le serai plus un jour, donc je ne sais pas quand, mais en tout cas le jour où j'aurai envie ou besoin de passer la main, on fera une AG et puis il y aura une nouvelle personne qui sera élue président ou présidente et puis qui prendra la responsabilité ici du lieu avec quand même toute une organisation fonctionnelle qui pourra rester en place. Et le COPIL, il a un rôle un peu symbolique, en fait, dans les statuts. Il n'a pas d'existence légale pour le moment, mais c'est des gens qui ont été volontaires pour en faire partie et qui sont assez représentatifs des différents types d'usagers qu'il y a ici. Donc on a à la fois des gens qui sont dans les bureaux, on a des gens qui sont intervenants extérieurs et qui viennent animer des temps ici, et on a aussi des usagers simples entre guillemets, des gens qui ont aimé le lieu quand il a ouvert et qui sont venus boire un peu des cafés de temps en temps et qui au fil du temps ont eu envie d'en savoir plus et de s'impliquer plus. Donc on a quand même une belle représentativité des différents usagers dans ce COPIL, et on est en train justement de plancher sur une feuille de route, en tout cas de dire quelles décisions doivent obligatoirement passer par le COPIL aujourd'hui, parce que nos statuts sont un peu flous là-dessus, et on est en train de clarifier ça et de rédiger notre règlement intérieur, parce que ça, c'est des documents qui n'existent pas à ce jour, et on se rend compte que pour clarifier un peu le rôle de chacun, les droits, les devoirs de chacun, on a besoin de passer par quelque chose de plus formel que ce qui se fait aujourd'hui.
11: Oui, c'est une gouvernance qui se construit en chemin, finalement, en voyant les besoins et ce qui peut émerger dans votre organisation. Et du coup, vous avez été accompagné par l'URSCOP dans la construction au départ. Est-ce que vous avez des liens avec d'autres SIC qui ont pu éventuellement vous conseiller, vous renseigner au lancement du projet? Et aujourd'hui, c'est quoi vos relations avec les autres SIC du département?
12: On a visité énormément de tiers-lieux en amont du projet. Et des tiers-lieux qui sont à la fois associations ou SIC, et sur les Hauts-de-France en général. On a fait vraiment beaucoup de visites de lieux, et ça s'est peut-être plus porté sur l'opérationnel, comment les gens sur l'opérationnel et puis sur leur modèle économique. On s'est plus concentré sur ça que sur les gouvernances. Et effectivement, nous, notre gouvernance, elle se construit au fil de l'eau. Pour le moment, c'est vraiment du ressenti et de la réaction. Mais on a été fort concentrés pour l'instant sur la stabilité, en fait, économique là, du lieu. Et c'est des choses, c'est des questions qu'on commence à creuser maintenant. Alors que ça fait effectivement un an et demi qu'on est ouvert, quoi. Ouais. Et les liens avec les SIC du territoire... Là, on a un écueil un petit peu pour le moment, dans le sens où le côté partenariat et représentation, il passe beaucoup par moi. Et j'ai été beaucoup accaparée ici par le lieu. Et ça, on a un travail à faire sur qui représente la planque au dehors, au-delà de moi. Et ça, c'est un travail collectif à mettre en place pour améliorer un petit peu notre représentativité en extérieur.
1: Tu le veux bien, on va parler maintenant des liens de la SIC, la planque, avec les autres composantes du mouvement social, le mouvement ouvrier, les syndicats, les collectifs alternatifs. Par exemple, j'ai noté dans tes propos une préoccupation écologique. Est-ce que ça signifie des liens particuliers
12: On n'est pas membre de réseau en particulier, mis à part la compagnie des tiers-lieux, dont on est adhérent de la PES aussi. Mais après, on n'est pas encore tranché sur un engagement politique fort. Et quand on a eu des demandes de privatisation ici de l'espace par des partis politiques, pour le moment, le collectif a toujours décidé de ne pas ouvrir la porte dans ces cas-là, quand c'était en tout cas très affiché, pour ne pas s'affilier de façon claire. Après, en termes de valeur, c'est évident qu'on a une certaine sensibilité. Il y a le côté écologie, il y a le côté inclusion, qui sont hyper importants pour nous. Et du coup, forcément que... Dans ce qu'on met en place ici, ça transparaît. Et il y a aussi dans les choix de livres qu'on met à disposition des enfants, dans les affichages, on fait attention à ce qu'on met et aux valeurs, en tout cas, de partage aussi et de solidarité qu'on a envie de promouvoir, quoi. Mais pour l'instant, ça se traduit pas par des affiliations à des mouvements.
1: Sans forcément parler d'affiliation. D'être membre d'un réseau marqué politiquement, ou même il peut aussi y avoir des liens qui sont informels ou des liens de personnes.
12: Après, quand il y a des mouvements sociaux, on offre toujours le café aux manifestants les cortèges de manifestations, ils passent devant le café, donc ça c'est des choses qu'on fait, donc il y a toujours un soutien en tout cas sur les mouvements sociaux et les combats sociaux comme ça. Bien sûr qu'il y a des sensibilités et on a des membres et des sociétaires qui sont très engagés politiquement par ailleurs, mais donc il y a forcément des liens et il y a forcément la porte qui s'ouvre pour des réunions ou des rencontres qui sont pas neutres politiquement. Ça se fait un petit peu naturellement de par la sensibilité et les valeurs qu'on affiche.
11: Justement, en parlant des valeurs, il y a une question de notre grille d'interview qui est comment la SIC se reconnaît dans les valeurs de l'économie sociale et solidaire. Tu as mentionné l'APES, qui est un des réseaux de l'ESS. Est-ce que tu peux préciser un peu comment vous vous reconnaissez de ce milieu-là, de ce réseau-là, de l'économie sociale et solidaire ?
12: Il y a des actions qu'on met en place depuis le début et qui sont pour nous hyper importantes. C'était de garantir une certaine accessibilité des activités d'ici, même aux personnes qui n'ont pas forcément les moyens. Donc on a des tarifs solidaires pour les activités. On a un petit pot à la caisse qui permet aux gens de mettre leur monnaie et avec laquelle on offre des bons pour des boissons et des goûters pour des associations locales. On a travaillé avec la Brique qui aide des personnes de la rue et du coup qui a permis de financer des accueils ici. Pour ces personnes. Aujourd'hui, on se tourne vers aussi les associations étudiantes pour mettre à disposition des bons repas, des choses comme ça pour les étudiants en situation de précarité. Il y a encore plein de choses à faire là sur le volet solidaire et notamment, nous on a une machine à laver dans le lieu. L'idée c'était de la mettre à disposition des personnes en précarité pour venir faire leur machine ici. Il y a des choses comme ça qui se mettent en place de façon un petit peu naturelle et on

0: y a mille idées et il y a mille choses à faire.
1: Est-ce que du coup il y a des soutiens de pouvoir public, de fondation de, pour ces activités? Ça m'évoque éventuellement des projets partenariaux, des choses qui pourraient se faire dans ces rubriques-là.
0: Pour l'instant, on a concentré nos demandes de subventions au moment de l'ouverture sur les investissements, parce que aujourd'hui, dans la réalité du mécénat tel qu'il est, c'est que en fait tout le monde veut bien donner de l'argent, mais pour de l'investissement. Et du coup, ça, c'est des enveloppes qu'on est allé chercher auprès de la région, du département, de la ville d'Arras aussi et de la communauté urbaine. Aujourd'hui, on n'a pas de subvention de fonctionnement. Et l'idée, c'est d'aller chercher potentiellement des fonds pour des projets solidaires comme ça. Mais c'est, aujourd'hui, c'est lié que à de l'investissement. Donc on s'est concentré, nous, sur l'ouverture et sur la stabilité économique. On est heureux de pouvoir dire qu'on est rentable. Tout juste, mais on est rentable. Et en tout cas, c'est déjà une fierté de se dire ça et de se dire qu'on a une certaine forme aussi d'indépendance et qu'on peut aller chercher des fonds quand il y a besoin pour financer des activités en plus. Moi, j'ai un peu mis de côté la recherche de financement parce que j'ai pas vocation à tout porter non plus, et du coup c'est des choses dont on va reparler aussi en assemblée générale, de se dire est-ce qu'il y a des gens qui veulent développer des projets au sein de la planque. La planque, elle peut servir aussi en fait à héberger des initiatives, mais qui sont pas forcément portées par moi. Et pour le moment, je pense que ça, enfin voilà, il faut aussi le temps que le groupe se renforce et se sente légitime de proposer des choses au sein de la planque. Là, on a déposé, je dis on, mais c'est pas moi d'ailleurs, mais il y a l'association des mamans solo de la Rajoie qui a déposé un projet au département pour le budget participatif. Pour favoriser le lien intergénérationnel, etc. Donc ça, c'est quelque chose qui a été déposé pour être hébergé par la planque, mais qui n'est pas apporté par moi. Et ça, c'est vrai que je suis contente aussi de voir que c'est un mouvement qui est encore émergent, mais qui commence. Et pour moi, c'est le signe de la pérennité aujourd'hui de pouvoir se dire qu'on tient financièrement en étant indépendant de cette demande de subvention, qui est quelque chose de très chronophage aussi. Et qui peut aussi emmener le projet global dans des directions qu'on ne souhaite pas toujours, quoi. Quand on en a besoin, après on fait comme on peut. Mais quand on en a besoin, c'est vrai que d'être dans cette justification toujours d'aller créer des nouvelles activités et pour justifier des besoins d'investissement, c'est des choses qui sont, qui peuvent prendre beaucoup de temps et emmener le projet dans des directions qu'on ne souhaite pas forcément à la base.
1: Alors, on a une petite question qu'on pose aussi à chacun de nos interviewés, projets qu'on rencontre. C'est la rubrique COP de cœur, qui est une rubrique dans laquelle on propose de raconter une anecdote de ton parcours de coopératrice, qui soit soit quelque chose d'un peu décalé, amusant, ou ou quelque chose de d'émouvant, enfin quelque chose qui t'a marqué dans ton parcours de coopératrice.
0: Une chose, moi, qui me touche toujours ici et qui est amenée à se renforcer, c'est de voir en fait les autres personnes prendre des initiatives et s'investir. Et ça, c'est vrai que ça s'est vu dès le chantier, en fait. On s'est retrouvé ici à déménager une baignoire en fonte qui devait peser 150 kilos. Enfin voilà, parce qu'on avait une espèce de cuisine baignoire, salle de bain, au milieu du café, donc ça ne pouvait pas rester là. Et donc je commence à prendre une photo de cette baignoire pour la mettre sur le bon coin quand une bénévole du chantier m'arrête en me disant « Mais non, mais surtout pas, cette baignoire, c'est l'âme de la planque, il faut qu'elle reste là. » Donc évidemment que j'étais très sceptique quand elle m'a dit ça. Elle me fait quand même m'asseoir dans cette baignoire pour finalement qu'on la transforme en coin lecture pour les enfants. Et cette baignoire, elle a retrouvé des couleurs. Alors elle a bougé de 3 mètres, ce qui était déjà une prouesse physique. Elle a bougé de 3 mètres, elle est devenue rose avec des petits cœurs. Et c'est vrai que de voir les enfants aujourd'hui s'installer pour lire leur livre et leur BD, c'est

0: toujours assez touchant et de se dire que ça, c'est clair et net que si j'avais monté un café toute seule, ça n'aurait pas existé. Et j'ai appris il y a pas longtemps qu'il y avait des adultes, qui se prenaient en photo là d'un réseau arageois. Et en fait, ils ont un groupe WhatsApp où ils se prennent en photo dans cette baignoire et qui partagent à chaque fois cette photo sur leur réseau comme preuve qu'ils sont bien passés par ici, comme une étape d'initiation. Enfin voilà, c'est assez marrant. Et c'est vrai que ça, c'est chouette de voir des gens qui ont proposé des idées, qui se sont concrétisées, et puis de voir que ce lieu, il est au final comme je l'avais imaginé, mais pas du tout en même temps. Et c'est la beauté aussi du collectif. Et il y a encore tellement de choses que je n'ose pas imaginer qui vont se passer ici. Et ça, c'est assez chouette.
1: Est-ce que tu peux maintenant nous indiquer quelques actualités de la planque, quelques événements à venir?
0: On a, y a la fête de la musique, qui est un moment hyper important pour la planque. Ce qu'il faut savoir, c'est qu'en 2024, on est au milieu des travaux. On a l'impression tous les mois qu'on va ouvrir dans un mois, et puis cette date ne fait que reculer parce qu'il y a toujours des choses à faire, et qu'en fait l'électricité n'est pas finie, le WC n'est pas accessible et n'est pas terminé, on n'a pas d'eau, enfin voilà. On se retrouve quand même avec cette question sur fête de la musique, est-ce qu'on fait, est-ce qu'on fait pas, et puis on se dit allez, on fait, on monte le comptoir une semaine avant, qu'on n'a pas le temps encore de carreler, on a de l'électricité au comptoir, miracle. Et puis on bloque la moitié du café au rez-de-chaussée qui est juste pas terminé en fait. Et on accueille du coup avec cette préouverture à la fête de la musique 200 personnes sur la soirée. On a fait des crocs sur des machines qui venaient de différents habitants du coin. Et on a passé en fait un super moment hyper joyeux. Ça nous a permis de vraiment sortir des réseaux sociaux parce que nous on a énormément communiqué pendant tout le chantier sur Instagram et Facebook, et on avait beaucoup de gens qui nous suivaient mais qui pouvaient pas forcément se rendre disponibles en semaine pour participer au chantier. Et du coup ça a été un moment qui a été très attendu et qui a été très fédérateur nous avant notre ouverture. Et du coup voilà, la fête de la musique c'est un moment un peu anniversaire où on investit tout le lieu et où on fait une espèce de kermesse devant le local qui est de plus en plus importante. L'année dernière on a sorti les bacs à sable et la pétanque et la pêche au canard aussi. Et voilà, et du coup rendez-vous le 21 juin cette année ou les années suivantes pour venir fêter la musique avec nous en famille ou pas. On fait toujours un petit karaoké, des choses comme ça, c'est très festif, donc n'hésitez pas.
2: Et pour terminer, est-ce que tu peux nous indiquer comment on contacte la planque? C'est quoi, tu nous as donné les heures d'ouverture, mais les contacts physique, mail, réseau, téléphone, tout ça.
0: Alors la planque déjà, on est située au 36 rue Saint-Aubert à Arras. On est ouvert du lundi au samedi, donc n'hésitez pas à passer la porte, il y aura toujours quelqu'un de sympa pour vous répondre. On peut nous contacter par téléphone, après toutes les infos sont sur le site internet. On est sur Instagram et Facebook et vous pouvez toujours envoyer un petit mail à bonjour@laplanque-arras.fr.
1: Cet épisode a été réalisé par Karine, Lucien et Maï pour le réseau des SIG du Pas-de-Calais en coopération avec Microrebelle 99.6 et avec le soutien du département du Pas-de-Calais.
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1: Voilà, cette émission La Sociale touche à sa fin. Merci de nous avoir écoutés. N'hésitez pas à nous faire part de vos remarques et de vos suggestions concernant des chroniques, des événements que nous pourrions aborder. Le plus simple est de nous écrire à l'adresse rédaction sans accent REDACTION, redaction@micro-rebelle.fr, le tout au pluriel, micro avec un S, tiré, rebelle avec un S, point fr. Rappelons également que toutes nos émissions sont à retrouver en podcast et en téléchargement sur notre site micro-rebelle.fr. En particulier, cette émission est accessible par le menu émissions et en déroulant pour retrouver la sociale. Nous nous retrouvons très vite sur Micro Rebelle 99.6. Bye bye.

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0: Mais Neuf, t'es sûr? Une manif à Neuf, c'est pas... Non.
1: Est-ce que tu penses qu'ils l'ont déclaré quand même?
0: Ben, je sais pas.
1: Ils y ont pensé ou pas?
0: Mais je, franchement. Non, mais Neuf, ils étaient pas... Ils étaient payés? Peut-être ils étaient payés. Moi, je pense qu'ils étaient payés.
1: Je pense qu'ils étaient payés, il y aurait eu plus de monde quand même.
0: Je pense qu'au fait, il n'y a pas de membres.
1: Puis en face, ils étaient 200, quoi.
2: Ça se trouve, ils sont juste passés par là. Ils étaient un petit groupe d'amis de 9 personnes. Ils ont joué le truc.
0: J'aurais adoré passer à Brest. C'est
1: terrible. Ouais. Merde, on est en direct.
0: Ok. Ah oui, mince, du coup, il faut dire. C'était mercredi dernier. C'était à Brest. Tu peux nous en dire plus?
1: Ouais, il y avait une manifestation à l'appel du parti Reconquête, donc d'Éric Zemmour, pour protester contre des ateliers de sensibilisation à la différence proposés dans des médiathèques. Ils étaient 200 en face pour soutenir.
0: Oui.
1: Et ils étaient 9 du côté de Reconquête. Il y a une photo que vous pourrez trouver sur le site du podcast où on va vous mettre. Il y a vraiment 9 personnes avec des drapeaux français et bretons. C'est vraiment...
0: ça fait presque pitié, hein.
1: Ça fait pitié, ouais. Comment ça va?
0: Eh ben, écoute...
2: Ouais, ça va. un peu fatigué avec la chaleur, mais ça va.
1: Du coup, je suis Laetitia, je suis très heureuse de vous retrouver pour cette édition d'Antifascisti de juin 2026. Et donc, je suis avec Léo, qui va bien.
2: C'est moi.
1: Et de
0: Sophie. Oui, oui, on est 3 cette fois-ci.
1: C'est ça. Mais
0: c'est
1: 3
0: très
1: et demi.
0: Intime.
1: 3 et demi.
0: C'est très intime. Ah oui.
1: Vous saurez pourquoi bientôt.
0: Oui, c'est vrai.
1: Bon, on commence donc cette émission. On va parler des luttes LGBT, puisque c'est le mois des fiertés.
2: Exactement.
1: Et du lien avec l'extrême droite. Spoiler, c'est pas nos amis. Allez, bah, vous pouvez arrêter l'émission.
0: On va commencer à en parler tout de suite.
1: On commence direct.
0: Ouais. Arne, donc. Alors, mon histoire commence en septembre dernier. C'est de l'actu, hein, je vous jure que c'est de l'actu. Quand le cinéma de Arne et l'asso Couleur, asso LGBTQIA+, de Lens, se rencontrent pour organiser ensemble une super soirée queer autour du film « 3 nuits par semaine » de Florent Goëlou, avec intervention d'artistes drag pour animer le débat après la projection. Cette projection devait avoir lieu en avril. Bon. Et puis après, il y a eu les élections municipales. Arne fait désormais tristement partie des 14 communes du bassin minier, gérées par le RN. Et donc le maire Anthony Garenaud-Glinkowski, nouveau maire RN donc, à votre avis, quelle est l'une des premières décisions qu'il prend pour sa ville? Bon allez, réfléchissez bien. Léo, Laetitia, ça peut être que quelque chose d'hyper important pour améliorer le quotidien de ses concitoyens et concitoyennes, on est d'accord? Est-ce que c'est le prix de la cantine? Le montant des impôts?
1: Plus de frites à la cantine.
0: La création d'espaces verts? Eh bien non. La décision très importante et très urgente à prendre, c'était d'annuler vite cette affreuse soirée queer. Allez, hop, ni une ni deux, voilà que c'est fait, sans aucune explication. Genre, je m'en fous, c'est moi le chef maintenant, je fais qu'est-ce que je veux, ok? Et dans la foulée, qu'est-ce qu'il fait, Anthony? Eh ben, dans la foulée, il annonce une semaine de lutte contre les LGBTQIA+ phobies, avec une expo dans le cinéma et un ciné-débat. Tada, même pas peur. Bon, un ciné-débat, mais pas trop queer non plus quand même, ok? À force de chercher et d'avoir des refus, il finit par trouver un corpus de 5 courts-métrages contre l'homophobie, un programme du ministère de la Santé et de l'INPES. Ça s'appelle 5 films contre l'homophobie et en vrai, on vous les conseille. Ils sont disponibles sur les réseaux. Super programme, soit dit en passant. Mais est-ce qu'on va dire à Céline Sciamma que son très beau film Pauline a été programmé par l'extrême droite à Arne? Ça pique, hein? Alors, l'asso Couleur, qui s'est fait joyeusement jarter par l'annulation de son ciné-débat, l'asso Couleur LGBT de Lens, donc, a lancé un appel à rassemblement pour protester contre cette tentative de récupération. C'était le 16 mai dernier. On y était, le collectif antifasciste du bassin minier, et c'était vraiment chouette. Pour plein de raisons. D'abord parce que, à 40 devant le cinéma, on était quand même 2 fois plus nombreux que dans la salle.
1: Au moins.
0: Comme à Brest, ouais, vraiment. Et tu m'étonnes qu'avec nos petites pancartes et nos slogans, on leur a fait carrément peur. Et ils se sont fait escorter jusqu'à la salle, donc par la police. Non, franchement, on est effrayante, quoi. Ensuite, Parce que l'une des rares personnes à s'être déplacée à ce qu'elle pensait être un événement contre l'homophobie, et ben parmi ces personnes-là, il y en a des qui, une fois informées, ont décidé de nous rejoindre et de rester avec nous plutôt que de rentrer dans la salle. C'était trop chouette. Et enfin, parce que l'un des élus RN, qu'on appellera Mister Bueno, est sorti. On ne sait pas trop pourquoi il est ressorti, pour nous provoquer, pour nous filmer ou... peut-être pour nous convaincre, ça c'est bien. En tout cas, si c'est ça, c'était pas super réussi. Parce que les seuls arguments ont été, non mais lui, il est mal coiffé. Et elle, ah mais qu'est-ce qu'elle est moche. Non, franchement, je suis très pessimiste. On aura beau s'abaisser et s'aplatir, jamais, jamais on ne réussira à se mettre à ce niveau-là d'argumentation, je crois. Franchement, mais c'était une super manif.
1: Clairement. Et après les sales connes, on a les moches. Voilà.
0: Ouais, les moches et mal coiffés.
1: Exactement. Continuons avec les moches et les mal coiffés et la programmation culturelle du RN.
0: Alors, après la soupe aux choux.
1: Exactement. Retour sur la semaine dernière, Jean-Luc Lahaye était en concert à la mairie RN de Hénin-Beaumont.
0: Mais qui est Jean-Luc Lahaye ?
1: Eh bien, Jean-Luc, il a été condamné à de multiples reprises pour agression sexuelle sur mineur et il est actuellement mis en examen pour viol sur mineur. C'est des accusations et des condamnations qui datent. Il me semble qu'il y en a une qui date des années 2007.
2: C'est 2015, 2017 aussi, je crois.
1: Ouais, bref.
0: Un vieux dégueulasse, au fait.
1: Un vieux dégueulasse qu'on s'est condamné depuis bien longtemps, qu'on peut dire pédocriminel. Et donc, il y a eu un rassemblement organisé avec des gens du collectif antifasciste, avec nous toutes douées, à qui on fait des gros coucous parce qu'elles étaient vraiment trop chouettes. Et pour montrer qu'on n'est pas d'accord avec le fait de faire venir de tels personnages condamnés sur une scène pour chanter, etc. On était une bonne quarantaine aussi. Il y a eu beaucoup de soutien, des gens qui nous applaudissaient, qui nous ont klaxonné pour nous dire bravo, merci d'être là, franchement ça fait plaisir parce que c'est dégueulasse.
0: Il y a des passantes qui se sont arrêtées, qui sont venues avec nous, qui ont rejoint notre groupe, c'était vraiment...
1: Exactement. Mais je vais quand même dire Burke parce que les gens qui était là, qui venait voir le concert. Il y a eu plusieurs fois des échanges dégueulasses de gens qui, limite, étaient fiers, je trouve, d'aller à ce rassemblement. D'aller à ce concert et dire « Ouais, ouais, il a violé des gamines, ouais, mais je m'en fous.
0: » C'est wow.
1: Ça. On a encore du boulot au niveau féministe. Donc, on lâche rien. C'est... Et on le dit, Jean-Luc Lahaye sera de retour à la mairie de Billy-Montigny le 14 juillet et
0: on y sera,
1: voilà, on lâche rien
0: carrément.
2: D'ailleurs, ça me rappelle le truc qui s'est passé avec Jean-Claude, ça me rappelle avec Harry Habitant, où pareil, les gens qui sont venus étaient fiers et puis quand ils montaient en haut, ils nous faisaient des doigts pour bref, les mêmes mentalités,
0: la honte.
2: Exactement.
0: Honte sur eux et
1: continue
0: elle.
1: Sur une forme de honte.
2: Exactement. Et on a appris il n'y a pas longtemps qu'il y a eu la dissolution du front de rue antifasciste. Ça faisait longtemps qu'aucune hangar antifasciste n'avait été dissoute. On commençait à s'inquiéter, à se demander si Darmanin n'avait pas des tendances islamo-wokistes. Mais non, soyez rassurés. Ce mercredi, le gouvernement a entamé une procédure de dissolution contre le front de rue antifasciste. Si, nos voisines de Lille. Et pour sauter de bonne conscience, ils ont dit « Ok, on dissolue un collectif antifasciste, mais il y a aussi un collectif d'ultra-droite qui est aussi dissoute. Par contre, le collectif d'ultra-droite, les raisons sont claires, hein, ils ont eu des actions violentes, etc. Par contre, pour le groupe antifasciste, les raisons sont très floues. Donc, à voir ce qui en donne. »
0: Non, et puis c'est toujours dire, enfin c'est toujours dans ce truc de dire les extrêmes se valent, ce sont les extrêmes, et au fait pas du tout quoi. Il s'agit pas du tout de la même chose, et c'est vraiment dégueulasse ces actions là comme ça à chaque fois de oui on dissout un collectif antifa. Il y avait exactement la même chose au moment du GAL, il me semble, au moment aussi, enfin c'est à chaque fois la même chose au fait, et c'est insupportable.
2: En tout cas, soutien à tous les antifascistes et soutien particulier à nos copains du front de rue.
0: Yes. Antifasciste.
1: continue avec les actus locales.
0: On s'éloigne un peu, je crois.
1: Ouais, non, c'est local. Je considère que c'est local. Après, peut-être oui, parce que je suis picarde.
0: C'est à discuter, à discuter.
1: Saint-Quentin dans l'Aisne, eh ben, y a une Pride demain, le 6 juin, enfin ça dépend quand est-ce que vous nous écoutez, qui est, il me semble, la 3e ou la 4e, et il y a une attaque de la part de Reconquête, donc Éric Zemmour, pour lutter contre l'organisation de cette Pride, parce que vous imaginez ce qu'ils ont fait.
0: Mais c'est quoi,
1: absolue. Ils osent organiser la Pride sur le parvis de la basilique.
0: Ah bah non. Ah ben non.
1: Sur un lieu
0: non.
1: De recueillement.
0: Mais non. Ah ben non. Alors, c'est pas possible.
1: Déjà, pour les Saint-Quentinois et les Saint-Quentinoises qui peuvent nous écouter, ils savent que le square Winston Churchill est certes à côté de la basilique, mais ce n'est pas le parvis de la basilique. Et ensuite, quel est le problème à organiser un spectacle drag et une marche festive joyeuse qui célèbre tout le monde? Pour quel est le problème? Bon, le problème, c'est on n'a pas envie d'avoir des homosexuels.
0: C'est ça. Ah, que voilà. Ce soit à cet endroit ou ailleurs, en fait. Et donc, du coup, le prétexte aurait été différent. C'est pas comme ça que ça va se passer. On est d'accord.
1: Clairement pas. Clairement pas.
2: C'est encore l'argument. On est d'accord avec les homosexuels, mais tant qu'ils se montrent pas,
1: c'est ça,
2: on est
1: d'accord. C'est ça. Et là, voilà. C'est oui, mais ok, pour ça aurait pu être ailleurs, ça aurait pu être aux Champs-Élysées, ça aurait pu être machin. Oui, mais en fait, le centre de la ville, bah, c'est la basilique. Et en l'occurrence, ça fait plusieurs années qu'elle commence là. Le village associatif se trouve ici. Ça se passe très bien. Il fait très beau. L'ambiance est chaleureuse et joyeuse. Mais non, là, ça ne va pas. Il y a également, on a noté la conseillère municipale d'opposition RN, Claire Géronimi, qui a posé des questions sur mais l'association organisatrice Fière and Queer ont-ils des subventions de la ville et pourquoi donc? Et en fait, on sent qu'ils ont envie d'attaquer l'association, qui a déjà subi une précédente attaque il y a quelques années de la part de parents vigilants, parce qu'ils organisaient des ateliers dans les collèges et lycées sur les discriminations homophobes,
0: et voilà.
1: Etc.
0: Et voilà, s'attaquer aux libertés associatives, c'est comme ça que ça commence, au fait. Quoi. C'est...
1: Très clairement.
0: C'est le même schéma.
1: Exactement. On continue avec des attaques contre les assos LGBT du coin.
2: Exactement. À Arras.
0: C'est joyeux, dis donc. Allez hop.
2: Ouais. Appelle-nous-moi comment c'est, il y a déjà des plein de problèmes. À Arras, du coup, le Fierté Pas-de-Calais, sur leur local, ils ont installé des décorations. Et aussitôt mises, les décorations ont été attaquées durant la nuit. Donc des crochets, arrachés, etc. Lundi 1er juin, il y a un rassemblement qui a été fait pour en même temps, comment on dit ça ? Inaugurer le passage piéton arc-en-ciel. Et voilà, donc c'est comme quoi, même en fait, partout, il y a des attaques, bref.
1: Ça continue. Parlant d'attaque, on continue sur les actus nationales. Il y a eu, je pense que vous avez vu passer, une grosse tribune dans Libé contre la mainmise de Bolloré sur le cinéma, avec des centaines de personnes qui ont signé de l'industrie du cinéma pour alerter sur Bolloré et son empire médiatique, et notamment
0: à Cannes. Non,
1: ah ouais, à
0: même.
1: Cannes, ça franchement,
0: parler de l'extrême droite, non, quoi,
1: c'est pas bien.
0: Ok.
1: Et avec la contre-attaque de Bolloré, qui a littéralement confirmé ce qui était dit dans la tribune, puisqu'il a annoncé que il refuserait de financer les projets de toutes les personnes qui ont signé cette tribune, littéralement de la censure. Au moins ça a permis qu'il y ait encore plus de gens qui signent la tribune en disant vous voyez, cet homme est dangereux, il veut avoir une mainmise sur le cinéma et la production culturelle en plus de la production médiatique.
0: La preuve par les faits.
2: Ensuite, on passe à encore une attaque. Une personne qui s'appelle Noam, il avait 19 ans et il est mort le 3 juin à Metz, tué par un groupe qui l'a frappé au rythme d'insultes homophobes. C'est le mois des fiertés lesbiennes, bi, trans, queer, intersexes. Et des homophobes ont tué Noam. L'homophobie tue. Soutien à ses proches.
1: Soutien.
0: Ouais, clairement. Bah ouais, c'est difficile, hein. Après ouais. De... Ouais,
1: sans transition, comme on dit.
0: Ouais, sans transition, comme on dit. On a parlé de pas mal d'infos un peu tristes et plombantes. Allez, celle-là, elle est beaucoup moins. Je vais vous parler de Soli. Vous avez peut-être pas entendu parler, mais en même temps, on entend parler de lui pas mal là, en ce moment. Soli, c'est un gars qui fait du rap. C'est un rappeur, si, si. Pas super connu, mais il se débrouille, le gars. Le 26 mai, il sort son EP, Un Facho KO. Un chouette son qu'on entend là en fond, avec un chouette clip où on voit des gens avec des masques en carton représentant Zemmour, Bardella et Le Pen, dans une parodie de bagarre qui tourne mal pour Zemmour, Bardella et Le Pen, puis on voit Zemmour scotché à un poteau électrique. Le 29 mai, il a 500 vues, c'est pas mal. Et puis un obscur commentateur d'extrême droite qui repère le clip et le commente. Bardella voit ça et il annonce qu'il porte plainte. Et ben voilà le coup de pub. Aujourd'hui, le clip a plus de 340 500 vues. Allez hop, on en fait le tube de l'été, à mettre à fond dans nos enceintes portables, dans les rues, dans les parcs, les plages et les soirées. On écoute,

0: Collabos,
1: mais le tube de l'été, je vous dis,
2: une
1: le
2: dinguerie,
1: tube de l'été.
2: Une dinguerie. Je le veux en réveil. Bon, actu international, bah,
1: allez.
2: Pas de transition, on n'a pas le temps. Une bonne nouvelle, on va dire, avec l'éjection de Orban qui s'est pris une tôle aux élections en Hongrie, il va y avoir la réautorisation des Prides, on en avait parlé l'année dernière, et aussi dans le calendrier antifasciste. Il va y avoir... la réautorisation des Prides, donc c'est une bonne nouvelle,
1: même.
2: Mais on n'est pas dupes. Maya et les autres antifascistes qui ont été enfermés suite à l'affaire de Budapest subissent toujours la répression, sont toujours emprisonnés, souffrent toujours autant,
1: reste l'extrême droite qui est
2: exactement.
1: Au pouvoir en Hongrie, hein.
2: C'est ça,
1: clairement.
2: C'est un ancien mari d'une ministre de Orban, quelqu'un qui était dans son parti, donc c'est pas non plus
1: Il met le vernis.
2: Démocrate, voilà.
1: Il met le vernis européen et il
2: et
1: met le vernis.
2: Disons qu'il est un peu moins homophobe. Waouh, la barre est au sol.
1: Oh mon Dieu, on en est là. On en est là. On change de continent, allez, la Colombie. Et on espère très très fort que la Colombie ne va pas suivre les tristes exemples de l'Argentine et du Chili. Parce que le 21 juin prochain aura lieu le second tour des élections présidentielles, donc en Colombie. Grosse inquiétude, car Abelardo de la Espierra, le facho du mouvement des défenseurs de la patrie, est arrivé en première position. Devant Ivan Cepeda de la coalition de gauche. Alors lui, le facho, donc, c'est un fan de Milei. Il est opposé à l'IVG. Bah oui, un classique, hein. Et il parle de la taille de son sexe. Il parle de Dieu qui lui aurait révélé que c'était que le moment était venu. Et que ce n'était pas qu'une bataille politique, mais aussi une bataille morale et spirituelle. Ouais, ouais. Ouais, ouais, c'est du lourd, hein. Et oui, aussi, il veut étriper la gauche. Et il soutient que l'homosexualité du colistier d'une autre liste de droite l'empêcherait de gouverner. Voilà, on en est là. Écoutez, force, vraiment force, courage aux compañeros et compañeras colombiennes et colombiens qui se mobilisent pour que ce facho ne gagne pas les élections, vraiment.
2: Force.
3: Ouais. Courage.
2: Bon.
1: Voilà.
2: C'était le tour des actus. Ouais, ça avançait
1: pas mal.
2: Hein.
1: Ouais.
2: Et encore, on n'a pas tout pris, parce qu'on aurait pu en prendre des dizaines d'autres. Mais bon, bref. Continuons avec notre ennemie présente. Pas présente physiquement, mais présente spirituellement et radiophoniquement. Sur Micro Rebelle 99.6. Marie nous fait un petit vocal témoignage qui va bien dans le thème d'aujourd'hui, donc je vous le passe.
4: Salut antifascisti. Sachez que depuis quelque temps, Marie travaille. Et oui, je sais, c'est incroyable, personne n'y croit, moi non plus. Et pourtant, je dois maintenant me réveiller à 5h du matin pour servir des frites et des English breakfast à des camionneurs. Alors, quel est le rapport avec le sujet de l'émission, me direz-vous ? Le truc, c'est que au deuxième jour de travail, mon collègue, que je ne peux pas éviter, parce qu'on lave les douches ensemble et qu'il sert la salade pendant que je sers des frites, il m'a gentiment demandé si je préférais la droite ou la gauche. Je lui demande en termes de direction, de quelle main j'écris. Je sentais un peu ce qui allait m'arriver sur la figure, mais je voulais pas m'engager dans un débat politique alors que je voyais déjà à l'horizon les 90 routiers me débouler dessus et me demander s'ils pouvaient avoir des tomates avec leurs œufs. Bref. Du coup, je lui ai dit... je lui demande ça. Et il me dit, politiquement. Je dis, gauche et toi. Et sans grande surprise, il penche la tête à droite avec un grand sourire. Puis il me dit, en vrai droite. Mais pas extrême droite, t'inquiète. Et je lui dis, j'ai jamais vu un mec de 20 ans qui est pour l'UMP. Mais bon, il sait pas ce que c'est. Je dis, laisse tomber. Et puis la conversation est interrompue par... moi qui demande au conducteur s'il préfère chicken, pork or fish. Un peu plus tard, il relance. Et le RN, droite ou extrême droite? Oh mon Dieu. Vraiment, à ce moment-là, je me dis, bon, là, c'est terminé pour moi. Je vais devoir rester avec ce mec pendant une semaine. Et du coup, je dis, extrême droite, t'es con comme un balai ou quoi, Benjamin? J'ai pas dit ça, mais je l'ai pensé. Bref. Après, il m'a parlé de Bardella, que les RN avaient changé, que c'était tous les mêmes, de toute façon, les délinquants, blablabla. Je me suis dit que la semaine allait être longue avec lui. Et surtout, j'ai beaucoup pensé à Greg, qu'on a interviewé à la dernière émission, et qui est désespéré des soi-disant opinions politiques, entre parenthèses nazies, de ses collègues. Bon, on a continué à discuter en passant les douches au Karcher. Et il m'a dit que lui n'était pas raciste, mais que bon, quand même, Naël l'avait bien cherché. Ce qu'il disait était tellement violent, j'avais un peu envie de lui arracher les yeux, mais je tiens à mon salaire, donc je ne l'ai pas fait. Et c'est bien malheureux. Le lendemain matin, à 5h50 tapante, c'est un autre collègue, qui lui est très sympa, mais que je ne fais que croiser. À chaque fois, on discute, ah t'as bien dormi, blablabla, machin. Et là, d'un seul coup, t'as pas un snap. En mode drague et tout. Oh là là, vraiment la flemme. J'évite le sujet, de toute façon, les camionneurs arrivent et de toute façon, j'ai pas snap. Il part, le lendemain matin, rebelote, il demande mon Instagram cette fois. Et cette fois, je lui réponds la vérité. Je peux te le filer, oui, mais seulement pour être pote, j'ai une copine. Eh ouais les gars, j'ai une copine. Bon, il est choc-barre et il s'en va. Après ça, le mot se passe et on me demande « Ah ouais, t'as une copine ?» Ah t'es... Ah ouais. Mais tu penses pas que tu pourrais devenir bi? Non, vraiment. Vraiment lesbienne. Vraiment. Oh mon Dieu. Vraiment, ça faisait des années qu'on m'avait pas posé ce genre de questions. Rien d'alarmant, rien d'insultant, rien de scandaleux, mais assez pour me rappeler que là, pour eux, ça faisait un peu beaucoup. Déjà que je suis la seule fille de l'équipe, que je suis pas blanche, et en plus une gouine, et de gauche avec ça. Elle veut pas dégrader le mobilier urbain en manif. Et vouloir la dictature du prolétariat tant qu'elle y est. Et encore, j'aurais pu leur dire que ma meuf était trans, que je faisais partie d'un dangereux collectif de lutte antifasciste et que j'avais un passé aux Beaux-Arts. Le scandale. Bon, vous inquiétez pas, l'équipe, je vais très bien. Depuis, ces collègues chiants ne travaillent plus avec moi et je me suis fait des super potes super sympas. Mais voilà, ces deux petites anecdotes de travail ne sont qu'un rappel que le sexisme banalisé, le racisme banalisé et l'homophobie banalisée existent bel et bien. Seulement, ça faisait un petit moment que je n'avais pas eu à fréquenter des gens de droite, au final. Donc, au final, pas tellement de lien direct avec le sujet de l'émission, mais voilà, je voulais juste faire un petit retour d'expérience sur ma première semaine de travail de toute ma vie entière. Et je pense que j'avais surtout besoin de vider mon sac et de remplir en fait ma frustration de ne pas pouvoir participer en direct live à cette super émission qui est antifasciste. Sur ce, je vous fais de gros bisous et bonne écoute pour la suite de l'émission.
1: Ah là là là là, bisous bisous aussi.
2: Bisous Marie, merci.
1: J'espère que ça lui aura fait du bien de vider son sac, ouais. À Marie.
2: Bah, je pense que c'est clairement dans le thème.
1: Mais au fait, oui, c'est pas du tout hors sujet. Et ouais, que dire. Bon, au fait, si moi j'en tire une autre conclusion aussi, que Marie ne précise pas, toujours se méfier des gens qui ont un passé aux Beaux-Arts. Clairement.
2: Ouais, c'est ça.
1: Bah ouais, non, mais on s'en méfie pas assez. Je pense que, au fait, attention.
2: Ouais.
1: Attention.
2: Moi, je l'apprends là et je n'ai plus envie de travailler sur l'émission. Je me sens en danger, voilà.
1: Mais oui, et oui, c'est ça.
2: Exactement.
1: Tu te sens trompée depuis tellement de mois, là. Et je comprends.
2: C'est ça.
1: Alors donc.
2: Petite musique, on avait dit.
1: Oui.
2: Histoire de s'ambiancer un petit peu.
1: On écoute quoi?
2: Allez,
1: on écoute
2: quoi? I'm trans, a coming out song de je ne sais plus qui.

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1: On continue sur notre sujet d'aujourd'hui, les luttes LGBT et l'extrême droite. Léo, qu'est-ce que tu peux nous en dire ?
2: Eh bien, je peux vous en dire que le Rassemblement National affiche une position ambivalente vis-à-vis des personnes LGBT. Alors, je vais avoir du mal à dire toutes ces lettres, du coup, si je bafoue, désolé. Mais du coup, LGBTQIA+, déjà historiquement, parce que...
3: Est-ce que tu veux dire qu'ils sont nos copains ou qu'ils sont pas
2: alors,
3: nos copains ?
2: Non. Alors, du coup, le RN, historiquement, n'a jamais été le copain des LGBT. Déjà par rapport à leur vote, le parti s'est systématiquement opposé aux avancées majeures telles que le PAX, le mariage pour tous ou l'ouverture de la PMA aux lesbiennes. Jean-Marie Le Pen traitait les personnes atteintes de VIH de sidaïques et proposait des internés de force. Il faisait l'amalgame entre l'homosexualité et la pédophilie. Super. Le FN puis RN avec à sa tête, Marine Le Pen annonça sa volonté de revenir sur le mariage ouvert aux couples de même sexe. Donc on reculerait encore. Et le RN dénonça un prétendu lobbyisme LGBT auprès de François Hollande, traitant nos associations de personnes concernées de communautarisme.
3: Waouh. N'en jetez plus.
2: Donc, dans leur programme, il y a un vrai silence qui inquiète les défenseurs des droits. Parce que voilà, il y a une absence de. Enfin, le parti ne contient aucune mention spécifique ni proposition concernant la communauté LGBTQIA+. Ce choix est perçu par certains analystes comme une omission délibérée ou une volonté de reléguer ces sujets au second plan. Cette hostilité se traduit concrètement par les votes des élus du RN au Parlement européen. Sur neuf résolutions majeures concernant les droits LGBTQIA+, le RN et ses alliés de Reconquête ont voté contre ou se sont abstenus à 8 reprises. Du coup, je vais vous donner quelques exemples de votes. On a donc le vote contre la résolution condamnant les discours de haine envers les personnes LGBTQIA+, en décembre 2019. Contre la programmation de l'État de l'Union européenne comme une zone de liberté LGBTQIA+, en mars 2021. Contre la résolution en faveur des droits des personnes LGBTQIA+, dans l'Union, le 14 septembre 2021. Et contre la mise en œuvre de la stratégie LGBTQIA+, de l'UE, le février 2024. Contre une résolution législative portant sur les sujets de parentalité, donc en décembre 2023. Abstention sur la résolution contre la condamnation à mort pour l'homosexualité en Ouganda le octobre 2019. Encore une abstention sur la résolution appelant à l'interdiction des thérapies de conversion à l'échelle de l'Union européenne. Et ils étaient aussi absents lors du vote pour la dépénalisation universelle de l'homosexualité en avril 2023. Ainsi que ce même mois, sur la résolution de la hausse des crimes de haine contre les personnes LGBTQIA+, ce qui fait quand même beaucoup.
1: Ça fait vraiment ouais, c'est beaucoup. Ça. En fait, ils sont jamais là pour défendre les droits des personnes LGBTQIA+.
3: C'est systématique, quoi.
2: Exactement. Genre, vraiment, c'est soit ils sont contre, soit ils s'abstiennent, et souvent, ils disent des excuses bidons sur l'abstention. Enfin, bref. Tout ça pour pas dire ouvertement qu'ils sont contre, et donc perdre des voix. Du côté de la France, on a aussi plein de lois. Il y en a une notamment sur les transgenres, une proposition de loi visant à faire concourir les sportifs dans la catégorie correspondant à leur sexe figurant sur acte de naissance, qui a été proposée en juillet 2023. Alors que voilà, maintenant il y a plein d'études qui montrent que les personnes trans qui prennent des hormones, la différence entre leur sexe de naissance et les hormones qu'il prend baissent, voire même au bout d'un an, on considère que c'est presque égal avec une personne cisor. Et plus les années passent, plus cette différence en fait n'existe plus.
1: Et puis il faut rappeler sur le sport qu'en fait on a toutes et tous des, enfin on part pas du même niveau de testostérone, de, enfin on n'a pas la même constitution, donc de dire il faut qu'il y ait des seuils. En fait, il y a déjà des cas de femmes cis qui ont trop de testostérone et qui ont pu être invalidées de compétition. Ça pose quand même des questions de, en fait on voit que ça prend l'eau sur le fait de qu'est-ce que c'est une femme, qu'est-ce que c'est un homme.
2: Voilà. Ouais, c'est...
1: Mais bon.
3: Ah ouais, c'est là qu'on arrive.
2: C'est beaucoup plus complexe. Et mais bon, le RN balaye tout ça. Et avec la montée de l'extrême droite, sur le terrain, les associations constatent une escalade des violences physiques et une libération de la parole haineuse. L'association SOS Homophobie rapporte que les témoignages d'agressions physiques sont passés de 1500 en 2002 à 2300 en 2023. Des militants d'extrême droite ont été impliqués dans les agressions récentes, tenant des propos menaçants sur l'avenir des droits des minorités après les élections. On l'a vu durant les actualités par rapport à, avec, j'ai oublié son prénom, pardon, au secours.
3: Alors, attends.
2: Naïm, non, Noam. Noam, pardon.
3: Noam, ouais.
2: Noam qui a dit évidemment. D'autres, parallèlement, des figures comme Marion Maréchal qui prône la suppression des subventions publiques pour les associations LGBTQA+, ce qui menacerait directement l'accompagnement des victimes et les structures d'accueil. Le droit des personnes transgenres et des exilés LGBT QA+ sont particulièrement aussi visés. L'URN soutient des propositions de loi visant à interdire des bloqueurs de puberté pour les mineurs trans, rejoignant ainsi des propositions conservatrices radicales.
3: Mais comme c'est étonnant. Mais enfin.
2: Bah alors. Pour les demandeurs d'asile ayant fui des persécutions en raison de leur orientation sexuelle, la politique migratoire prônée par l'URN représenterait une catastrophe humaine, faute de dispositions protectrices spécifiques pour ces publics vulnérables.
3: Non, mais il me semblait qu'il y avait un maire il n'y a pas longtemps qui soutenait vraiment beaucoup sur les réseaux sociaux la communauté sénégalaise homosexuelle. Mais je dois faire erreur. Je dois me tromper. Pardon.
2: Et en conclusion, malgré la présence d'élus ouvertement homosexuels au sein du parti, une stratégie de vernis pour lisser son image, les actes législatifs et les positions des UQTRN demeurent en opposition avec l'égalité des droits. Cette dualité entre communication et réalité politique suscite des questions sur l'utilisation stratégique de certaines thématiques pour diviser les minorités. Cela nous donne une transition sur l'homonationalisme présenté par Laetitia.
1: On a trop bien travaillé. Et juste avant, une petite musique. Dame Blanche, Veneno.

0: Vous êtes toujours sur Micro Rebelle 99.6 et c'était Dame Blanche, une chanteuse cubaine.
1: Laetitia, Laetitia.
0: Oui.
1: Je voudrais que tu me parles d'homonationalisme, s'il te plaît. Tu veux bien?
0: Oui, bien sûr. Mais déjà, qu'est-ce que c'est?
1: Raconte-moi des trucs de ouf.
0: Et ben, c'est comme le féméno-nationalisme, mais pour l'homosexualité. Bon, si vous ne savez pas ce que c'est le féméno-nationalisme, bon, vous n'allez pas très loin. Je vais vous donner une définition.
1: Ouais,
0: c'est la Déferlante, qui est une très très bonne revue féministe, qui donne une définition qu'on peut trouver sur leur site internet. Donc c'est un concept, l'homo-nationalisme, qui est conceptualisé par l'universitaire états-unienne queer Jaspir K. Poire en 2007. L'homonationalisme, ça désigne l'instrumentalisation par l'extrême droite des revendications LGBTQIA+, donc lesbiennes, gays, bi, trans, queer, intersexes, asexuels et plus, à des fins donc racistes, xénophobes et islamophobes. Dans ces discours, les pays occidentaux sont présentés comme progressistes, égalitaires, LGBT-friendly, en opposition à ceux du Sud global, notamment l'Afrique et le Moyen-Orient.
1: Je commence à comprendre.
0: Et la dénonciation de l'homophobie ou de la transphobie supposée être l'apanage des étrangers, ça permet d'alimenter une rhétorique anti-immigration. Je pense que vous voyez un peu le petit délire.
1: Ouais, ouais.
0: Et ainsi, c'est le fait d'utiliser la cause, pour paraphraser, la cause des LGBTQIA+, pour taper sur les étrangers, les musulmans, enfin,
1: pour changer l'idée.
0: Bah oui.
1: Voilà. Ah bah ça change.
0: C'est ça. Pour donner un exemple, le leader de l'AFD, donc qui est un parti néo-nazi allemand, AFD jeune, je précise, donc il a dit: les homosexuels de toute l'Europe doivent réaliser que l'islam politique est un danger pour eux et leurs droits. Voilà. On met les pieds dans le plat, on n'a pas besoin d'aller plus loin.
1: Mais c'est très clair.
0: Oui, mais on continue avec un autre exemple français. Dans un discours qui a été prononcé à Lyon en 2010, Marine Le Pen a déclaré: dans ces quartiers populaires, il ne fait pas bon d'être femme, ni homosexuelle, ni français ou blanc. Voilà. Et il faut le rappeler, comme pour le sexisme, et on en parlera, je pense, plus longuement dans l'émission, mais l'homophobie, la transphobie, la lesbophobie, la biphobie, ça existe, et dans toutes les couches de la société. Ce sont d'ailleurs les luttes qui ont permis d'acquérir des droits, la dépénalisation de l'homosexualité, le mariage pour tous, la PMA pour presque tout le monde. Parce que malheureusement...
1: Et ces droits-là, ils ne sont pas tombés du ciel.
0: C'est ça, ils ne sont pas tombés du ciel. Exactement. Et en fait, ce sont des gens qui ont lutté et...

0: Interrogée plusieurs gays et ayant rejoint le RN, elle en tire la conclusion que l'homonationalisme n'est pas la cause de leur engagement. En fait, c'est pas ils sont gays, ils ont subi des agressions et ils sont devenus RN. Non. C'est plutôt que, en fait, ces discours, ça leur permet de justifier idéologiquement leur engagement en tant que gays. Dans un parti d'extrême droite.
1: Okay.
0: Et en fait, bah, ils sont d'abord racistes.
1: c'est ça qu'elle dit, en fait.
0: Après, ils se rajoutent cette cause-là, en fait. Et il faut se le dire, l'homonationalisme, ça permet aussi de participer à la fameuse stratégie de dédiabolisation du RN, pour les rendre un peu plus acceptables. Mais bon, on n'oublie pas que bah, l'extrême droite, elle ne défend pas les droits des personnes LGBTQIA+. Et c'est un discours tout à fait contradictoire qu'il porte. N'est-ce pas, Sophie ?
1: Ah oui, il est, chère Laetitia. Et même qu'on va vous le prouver bah, tout de suite. Allez, fissa. Attention, hein, on ne va pas vous dire que seule l'extrême droite est homophobe. Comme ça a été dit là déjà depuis plusieurs minutes par Léo et Laetitia, on vit dans une société hétéronormée, homophobe et transphobe, où des vies sont menacées. Ça traverse tous les courants politiques et toutes les catégories sociales. Mais quand même, la droite et l'extrême droite sont très bien placées sur le podium de la haine. Et comme l'a rappelé Léo, l'extrême droite n'a jamais défendu les droits des communautés LGBTQIA+, jamais. Faut encore le répéter. Hein. Alors, on va nous dire que oui, mais il y a des élus RN qui ont annoncé la création d'une association nommée Gay Lesbienne du Bassin Minier il n'y a pas longtemps, un machin gay friendly, quoi. Oui, bien sûr. Les gays avant les lesbiennes, bien sûr. Et le B et le T, et le Q, et le I, et le A. Ils prennent les lettres LGBTQIA et ils les réduisent à GL, gel. Un truc gelé, figé, cloisonné. Les gays avant les lesbiennes. Parce que, en y regardant de plus près, on se rend compte que les homosexuels que le RN met en avant sont essentiellement des hommes blanc au passing hétéro. Dans un entretien à Mediapart en janvier 2024, ça date mais c'est toujours d'actualité.
0: Qu'est-ce que ça veut dire passing ?
1: Qu'est-ce que ça veut dire passing ? Eh bien du coup, ce sont des personnes qui dont on pense spontanément parce qu'encore une fois, on est dans un
0: société
1: monde
0: préjugé.
1: Hétéronormé et bien proche de préjugés qu'il est impossible que ces personnes-là soient homosexuelles. On se dit ah ben non. Mais non, pas lui. C'est pas possible. C'est ça ce que ça veut dire, passing. Il passe pour des hétéros. Et donc, dans cet entretien à Mediapart qui date de janvier 2024, l'historien Michael Sudnitsky, qui travaille sur l'histoire de l'homophobie, mais aussi sur l'histoire des relations entre les droites nationalistes, le genre et les homosexualités, il est donc un peu spécialiste sur la question. Et donc, il explique que l'adhésion aux idées d'extrême droite et du RN concerne plutôt les gays, plutôt que les lesbiennes, les bi ou les trans ou les intersexes, qui ont, elles et eux, tendance à pencher plutôt vers la gauche. Donc plutôt les gays à l'extrême droite, parce que les orgas fachos ont des structures principalement masculines, avec une sous-représentation de femmes, mais aussi parce qu'elles valorisent l'amitié virile, une esthétique du corps, masculin. Logique donc que ça attire plutôt les hommes homosexuels. L'image d'homosexualité qui s'avère problématique, c'est celle qui pourrait suggérer une inversion des genres. L'homosexuel, le gay efféminé, ou alors la lesbienne virile, quoi. L'historien résume très bien ça en disant: si dans les mouvements nationalistes vous êtes un homosexuel viril et que vous êtes discret et non revendicatif, vous pouvez être toléré. Gay-friendly, donc, à condition d'être bien masculin, de ne pas embrasser son mec à pleine bouche dans la rue et d'exclure les autres, celles qui perturbent les cases genrées. Super, hein ? Mais il y en a quand même des qui ne supportent pas l'homosexualité, masculine ou pas, j'en ai nommé, oui, mais des intégristes catholiques. Tadam ! Mais oui, les intégristes cathos, eux aussi sont là. Mais si. Et alors, attendez, on en a une là, ici, hein, pas loin. Caroline Parmentier, ça faisait très longtemps qu'on n'avait pas parlé d'elle. Donc, députée RN du Pas-de-Calais, hein, du côté du Béthunois. Caroline Parmentier fait donc partie de ce groupe. Et elle parlait de lobby gay dans les colonnes du journal Présent. Autant dire qu'elle ne s'entend pas des masses avec la plupart des élus RN du coin, élevés à Hénin Beaumont et fondateur de l'association dont j'ai parlé avant, mais dont je n'ai pas du tout envie de redire le nom ici. Il n'y en a vraiment pas besoin.

0: Pour finir, on va pouvoir se retrouver.
1: Pour finir, tu dis ? Ouais. Pour finir ?
2: Non. Déjà.
0: Non.
1: Mais enfin.
0: Mais attendez, vous inquiétez pas, on va se retrouver. Car il y a des actus. Et nous avons plein de rendez-vous à vous annoncer. Et notamment, moi, des fiertés. Eh ben, dis donc, vous allez marcher. Hein.
1: J'ai prenez vos meilleures chaussures. Il y a quelques marches qui sont déjà passées.
0: Exactement.
1: Mais pas toutes, pas toutes.
0: Pas toutes. Il y avait celle de Lens, Big Up à l'association Couleur pour l'organisation. C'était trop sympathique.
1: Carrément, il y avait Lille aussi qui est
0: exactement,
1: passée.
0: Exactement, avec une affiche magnifique, my God. Et donc, le 6 juin, le samedi 6 juin, eh ben, il y a Douai, Roubaix, Saint-Quentin. Le 7 juin, nous avons Calais. Le 13 juin, nous avons Arras et Lille pour la Pride Radicale.
1: Oui.
0: Ainsi que Valenciennes.
1: Oui.
0: Le 27 juin, ça ne finit pas. Eh bien, on a Tourcoing et Hesdin-la-Forêt. Et le 4 juillet, parce que le mois des fiertés ne s'arrête plus.
1: Jamais.
0: On va en juillet. Jamais. On va en août. On va en septembre, en octobre, en novembre, en décembre. Eh bien, le 4 juillet à Dunkerque.
1: Trop voilà. Cool.
0: Et vous pouvez retrouver plusieurs cartes avec toutes les dates de toutes les prides les plus proches et les plus chaudes de ta région. C'est parce que je me suis tapé un coup de soleil à la dernière pride, c'est pour ça.
1: Oui, oui, oui, oui, oui, c'est ça, c'est ça, c'est ça, bien sûr.
0: On continue
1: et
0: avec...
1: Donc, c'est ça, donc nous, on sera là à Douai le 6 juin, c'est sûr. Et puis le lendemain, donc le dimanche 7 juin, vous vous souvenez, on vous avait parlé de ce super film des Nimbes au monde, réalisé par Aurore Froissart et Louise Bihan, qu'on avait reçu ici d'ailleurs, hein, c'est pour notre première émission, sauf ouais. Erreur. Et donc, des Nimbes au monde passe encore et encore projeté dans la région. Et donc sera projeté au centre LGBTQIF J'en suis, j'y reste, donc à Lille à 20h. C'est rue de Condé, si je ne m'abuse. En tout cas, c'est à Moulins et c'est donc le 7 juin à 20h.
0: Trop cool.
1: Mais ouais, carrément.
0: Et dernière info, le 14 juillet.
1: Trop cool. Comme
2: ouais.
1: Alors, à votre avis, qu'est-ce qu'on va vous annoncer pour le 14 juillet? On en a déjà parlé. Hein. Spoiler alerte.
0: Alors, est-ce que vous avez suivi? Petit
1: mais oui,
0: quiz.
1: C'est ça, c'est ça.
0: Il y a un concert de Jean-Luc Ley à Billy Montini.
2: Concert d'ouverture du 14 juillet, c'est encore pire.
0: Exactement, c'est encore pire parce que là, je veux dire, 14 juillet, c'est l'événement familial. Ouais. C'est l'événement où bah, tes enfants ils sont en vacances et tout. Tu te dis, ah tiens, on va aller voir le feu d'artifice. Puis Jean-Luc Ley, ça va, c'est juste un pédocriminel. Je souffle.
1: Mais on sera là.
0: Billy Montini, voilà, Villers-Rennes, on y sera, évidemment. Je tiens aussi à dire que Patrick Sébastien est invité le 14 juillet, la même date, à Wani. Non, mais qui est également. Mais alors lui, il n'est pas condamné. Alors on lui laisse le bénéfice du doute. Non. Pour c'est quoi déjà, c'est en gros avoir fait voilà une fellation dans un concert devant des mineurs, voilà. La programmation culturelle du RN, ce n'est ni très culturel, ni très populaire, ni très en défense des droits des enfants et des droits des personnes
2: des droits,
0: enfin, vraiment là voilà. Donc on y sera le 14 juillet, on vous l'annonce, bam. On va faire quelque chose, donc si vous avez envie d'être des nôtres, viendez.
2: Et il y a Instagram Antifa bassin minier.
0: Yes.
2: Avec des tirets du bas, c'est
0: Antifa tirets du bas bassin.
2: Ouais,
0: voilà.
2: Tirets du bas.
0: Trop cool.
1: À bientôt.
0: Ouais, on se dit à bientôt.
1: Dans la rue ou sur les ondes.
0: Exactement. On se quitte.
2: Ciao.
0: Avec une petite musique à l'ancienne, j'ai envie de dire. David Bowie, Rebelle, Rebelle, parce qu'on est toujours sur Micro Rebelle 99.6.
1: Yeah.
0: À bientôt.
1: Ciao.
2: Ciao.

0: Coucou Marie.
1: Coucou Laurence.
2: Et oui, on fait un petit coucou aussi à Théo. On se dit à tout bientôt et à tous ceux et toutes celles qui veulent nous rejoindre sur 99.6 dans l'émission Antifascisti. Viendez.
0: Mais ouais, carrément. Et puis coucou aussi à tous les membres du collectif. Et puis à mon papa, à ma maman, et puis à mon cousin, et puis à Tati aussi.
1: À tous nos amis. Ouais.
0: Et puis à tous les futurs membres du collectif.
2: Ouais.
0: Parce que non, mais vous avez vu ça, vous faites deux concerts en même temps. Comment on peut protester partout là? Au fait, il faut qu'on soit nombreux, nombreuses. Et franchement, venez avec vos idées, venez avec vos têtes, avec vos bras, venez avec vos énergies ou vos absences d'énergie aussi, ça peut être cool. Et
2: on est trop cool. Donc voilà, n'hésitez pas si vous avez envie de faire de la radio avec nous ou de venir rejoindre nos actions, de nous envoyer un petit mail, un petit message sur Insta ou sur Facebook ou ce que vous voulez, ou de nous croiser et d'en parler. On sera ravis de vous accueillir. On a besoin de monde.
0: À bientôt.
2: À bientôt.

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Aimez-vous danser la salsa, la cumbia, le cha-cha, le malambo, la samba, le tango, le merengue? Merengue, mais qu'est-ce que c'est le merengue? Le merengue, c'est un genre musical, une danse née en République Dominicaine.

Ses origines sont incertaines. Une des hypothèses, ce serait qu'il viendrait d'une danse appelée la Cumpa Habanera, qui comportait un pas de danse appelé meringue. Il pourrait aussi être dérivé d'un style musical haïtien. Le meringue folklorique, meringue tipico, utilise un accordéon, une guira, un tamboro et un petit tambour à double tête, parfois une marimba, ainsi que le bandurria, qui fut supplanté par l'accordéon. Le meringue s'est modernisé dans les années 70 sous l'influence de la salsa et les groupes y ont incorporé du piano, des cuivres, des bois, comme trombone, saxophone et le synthétiseur et basse électrique ensuite. Aussi, si vous aimez particulièrement la musique venue d'Amérique latine, rendez-vous pour Pasos Prohibidos,

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0: reconnais leur méthode.
1: Leur méthode ? C'est d'être des pros.
2: Bonjour et bienvenue à tout le monde, vous êtes bien en train d'écouter La Méthode, l'émission qui met l'art du rap au centre de toutes ces discussions. Vous connaissez notre horizon, devenir des rappeurs d'exception. L'heure est à la rétrospective. Pourquoi ? Parce que c'est la dernière grande émission de la saison. Oh non ! Et c'est super agréable, parfois, de revenir sur ce qui nous a marqué, charmé, voire chagriné. J'aimerais commencer avec mon ami Baz Le Sel. Le Golgoth, la belle bête, wesh. Le cool cat issu de la chanson de Queen. Oh. Et je vous invite à écouter cette musique, Baz apparaîtra torse nu. dis-nous, si tu devais choisir un mot pour décrire cette saison, ce serait lequel ?
3: Ah, elle était fournie cette saison.
2: Fournie. Je sais pas, fournie. Le mot fournie. Est-ce que tu peux en dire un petit peu plus ?
3: Oh ben non, oh. Tu m'as dit un mot tout à l'heure.
2: Oui, mais
3: je n'ai pas préparé d'autres mots.
2: D'accord, bon. Fourni, c'était une émission fournie.
3: Ouais.
2: En quoi aussi ?
3: Non, bah vas-y.
2: Ok, bon, bah c'est pas grave. Je me tourne maintenant vers celui qu'on appelle par chez nous le grand zouave. En plus de tout manier, c'est aussi notre Manitou. Il est si efficace que c'est lui qui élève les chariots élévateurs. Alain G, un petit mot pour cette saison ?
4: Moi, je dirais fourré.
2: Ok.
4: Moi, je sais pas, je trouve ça de la crème.
2: Ok.
4: Truc comme
2: donc,
4: ça.
2: C'est vraiment le seul.
4: Non, il y avait aussi ornithophologique qui m'est venu. Mais je suis pas sûr qu'il existe ce mot-là.
2: D'accord. Eh bien, si je devais choisir un mot en ce qui me concerne, ce serait frustration.
3: Ah.
2: Ouais. Et toujours pour la même putain de raison, les amis. On commence à avoir, vous savez, ce genre de notoriété où les gens se souviennent de nous dans les concerts. Genre, on nous interpelle en disant hey, la méthode ! Quand ça arrive, je vous le dis, je suis trop content. Et généralement, c'est toujours pareil. On nous dit oh, mais j'adore Alain G, c'est une tête ce mec, il en loupe jamais une. Baz Le Sel, mais n'en parlons pas, il est génial, sérieux, sa voix, mais il devrait faire des lectures de livres audio. Elle est archi érotique, sa voix suave là. Miam. Et le troisième, il y a un troisième perso ? Ah ouais, c'est qui déjà ? Chuck Berry ? Black Raspberry ? Buzz Billy ? Ah non, c'est Bugs Bunny. Ah oui, mais je suis con, putain, voilà. Voilà, encore une fois, à chaque fois qu'on rencontre des gens, personne ne se souvient de moi, ça me fait trop mal au cœur. Bref, donc je partage mon ultime seum pour ce dernier épisode, mais on va finir en beauté, parce que nous accueillons des artistes assez étranges. Eux-mêmes se qualifient comme tels. Si jamais vous souhaitez les contacter, faites preuve de courage et de patience. Nous y sommes enfin arrivés et je veux nous féliciter pour ça. Nos nouveaux amis du rap sont Maestro et Alvin, formant le duo PLDG. Comment on va développer sa singularité ? Comment on fait pour se démarquer artistiquement parlant ? On va essayer d'apporter des réponses à ces questionnements. Pour l'heure, mettez des vêtements plutôt confortables. Restez debout. Vous serez amené à danser, vous qui êtes assis en plus parmi nous. Et si jamais ça gigote, c'est normal. Laissez votre corps parler pour vous. Allez, c'est parti. En chaussures, à pieds nus ou en pantoufles, la méthode E5-S2, écoutons ensemble le French Urban Bantu.
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1: Eh bien, salut les gars.
2: Hello.
3: Hello.
1: On est un peu perturbé, vous savez, pour ce début d'émission, parce qu'en fait, on ne sait pas si on interviewe des rappeurs ou des musiciens. Genre, est-ce que vous-même, vous auriez une préférence pour vous qualifier ?
2: Moi, ça dépend, en vrai. Hein. En vrai, ça dépend. Je me considère comme rappeur et musicien aussi, en fait, par extension.
1: Ok. Ouais. Mais sur comment vous placeriez le curseur ? Comment vous savez si on est... Enfin, ce serait quoi la petite nuance ?
2: La petite nuance ?
1: Ouais.
3: Ben, en vrai, de vrai, c'est par rapport aux gens avec qui on a parlé, etc. Eux, ils nous classeraient plus dans le registre de musicien. Mm. Voilà.
2: Ouais.
3: Parce qu'on englobe pas mal de choses, en fait. Et,
2: ouais, c'est vrai qu'on a voulu avoir un spectre plus large que ce qu'on avait au départ. Mais après, moi, on a commencé par le rap. Donc, pendant très longtemps, j'ai été que porté sur le rap. Mais c'est vrai qu'en formant le groupe, dès le départ, on s'est dit qu'on n'allait pas se limiter à un style de musique. On allait avoir la liberté de piocher ce qu'on aime ailleurs et pour faire notre identité, quoi.
1: Parce qu'il y a aussi la soul par laquelle vous êtes passé et tout.
2: Exact.
3: Ben, surtout toi, t'as eu un projet soul.
2: Ouais, c'est vrai que ouais, j'ai eu une époque où j'ai eu un projet soul. Je chante toujours, de temps en temps, à gauche, à droite, en mode soul. Et ouais, je suis passé par là. Et puis donc, du coup, ça m'a ouvert déjà à la pratique du chant. Et aussi ben, à quelques instruments. Donc ouais, exactement.
3: Après, la question, c'est intéressant parce que tout à l'heure, de Creator, on le placerait plus dans le registre du musicien ou du rap ?
4: À l'époque, rap. Ouais. Je dirais rap à l'époque. Maintenant, ouais, avec le temps.
3: Mais il rappe toujours, il kick toujours autant.
4: Il rappe toujours.
2: Ouais, son dernier projet, il est rap.
3: Il kick,
2: ouais.
3: Hein. Mais il fait de la musique derrière aussi. Il y a des beaux accords
4: ça.
3: Et tout.
4: C'est ça.
2: Ouais, ouais, ouais. Ah.
4: Donc, j'ai Tyler en face de moi. Version française de Tyler.
3: Non, pas du tout, c'est pas ça. C'est que justement, en fait, je trouve qu'il y a un gros. En France, il y a vraiment ce clivage entre la musique et le rap. Mm. Et je pense qu'outre-Atlantique, c'est moins évident. Ce clivage justement parce que du coup on va dire qu'il y a des rappeurs qui surtout de la nouvelle génération qui vont se placer comme arrangeurs, qui vont faire leurs propres sons, leurs propres beats, qui vont jouer leurs propres instruments, qui vont même apprendre à jouer des instruments, du piano. Je sais qu'à un moment donné Outkast justement c'était ça le shift. C'est qu'à un moment donné c'était des rappeurs et ils sont allés au conservatoire pendant un an et ils ont sorti leur album The Love Pillow et Speakerbox, enfin bref, voilà, je
1: okay.
3: m'étends.
1: Non, parce que, en vrai, je sais pas si c'est une discussion qu'on pourrait poursuivre, hein, mais c'est là quand tu parles de Tyler The Creator, il y a une artiste qui me vient en tête, par exemple, c'est aussi pour peut-être vous poser ces genres de questions, c'est une artiste anglaise, s'appelle Tierra Whack,
3: ouais,
1: elle avait sorti des EP rap, avec un point d'interrogation, R&B, avec un point d'interrogation, et pop, avec un point d'interrogation, donc c'était trois EP différents, et pourtant... On sentait pas forcément une différence flagrante entre chacun de ces thèmes. Uh-huh. Et c'est pour ça, nous, quand on écoute votre musique, on a un peu ce même, ce même regard, genre, ah, mais c'est quoi ? C'est de la pop, c'est du rap, c'est du R&B. On sait pas trop dans quelle case les situer. Et c'est surtout à partir de là qu'on voulait orienter notre discussion. Parce que la première, la question qui me vient, c'est justement par rapport à la scène rap actuelle. Est-ce que vous vous retrouvez dans le rap, les gars ?
2: En rap français ?
1: Ouais.
2: Ben, de plus en plus difficilement, en vérité. Moi, j'ai commencé à faire du rap et à rentrer dans la scène rap, en tout cas dans le Nord, vers les années 2005-2006. Donc il y a eu des évolutions et je dois dire que aujourd'hui, de moins en moins, après, mes influences, elles ont toujours été un peu plus tournées vers outre-Atlantique. Donc, c'est vrai que ça aide pas musicalement à bien fitter, à fitter complètement. Après, il y a des trucs que je kiffe. Il y a des artistes que je kiffe. Il y a, il y a des rappeurs dans la francophonie qui sont pas forcément français, qui peuvent être suisses, belges, qui vont ramener quelque chose de différent. Même à Paris, il y a des artistes, mais c'est pas les, on va dire, les plus majoritaires dans le, ouais, dans le mouvement. Mais c'est pour ça qu'en général, je vais plus avoir de mal. Et toi?
3: Ouais, comme toi, sérieusement, ouais, je me retrouve pas forcément, et j'en écoute des fois, mais ouais, je me sens pas, enfin, je vois pas forcément d'attache par rapport, on fait du rap, enfin, la technique du rap, etc. Et ouais, non, même au niveau des sonorités, tout ça. Moi, enfin, ma Colors Records, les Makala, tout ça et tout, je pense que c'est là où on pourrait se diriger le plus.
1: Ok, donc sur la scène rap, plus du côté d'un Makala, par exemple.
3: Ouais, par exemple, je pense que c'est ça qui va plus ressembler.
2: Enfin, c'est vrai qu'il y a plus de choses chez eux qu'on va, auxquelles on va peut-être s'identifier.
3: Voilà, ça.
2: Après, il y a des trucs, en Belgique, moi j'aimais bien Isha, par exemple, des trucs comme ça. Après, en France.
4: Mais donc, on va jamais vous retrouver dans, on va dire, à suivre la tendance. Parce que par exemple, là, il y a tout le mouvement drill, trap forcément depuis des années. Là, il y a la jersey. Jamais vous allez essayer de tenter de vous mettre de ce côté-là, ou ça vous est déjà arrivé de... Ou pas du tout, vraiment, même ça, ça...
3: Bah, en fait, c'est, je pense que on va essayer d'y mettre du PLDG à chaque fois.
2: Ouais.
3: On va utiliser le truc. Et après, on va essayer justement d'essayer de... pas juste de faire un type beat, mais on va créer notre truc drill, créer notre trap, créer notre
2: style. Ouais, c'est vrai, parce que dans les nouveaux styles, c'est pas forcément que c'est des trucs on se dit ouais non mais c'est nul. C'est juste que les, par exemple, si on parle de drill, si on parle de jersey, c'est des modes, des mouvements qui ont des histoires, des points d'origine en fait. Mm-hmm. Et quand tu vas chercher, tu dis ah ouais, le gars il avait vraiment une bonne idée en fait. Mm-hmm. Il a une bonne idée, il a essayé ça et tout. Et au niveau du son, ça marche. On écoute, on ressent des choses. Après, voilà, c'est en tant que rappeur ou musicien, c'est ce que tu mets dedans, ce que tu mets dessus, est-ce que ça te parle ou pas, tu vois.
1: Mais nous, justement, ça va être tout l'enjeu de notre discussion là maintenant, c'est de savoir, mais qu'est-ce que c'est que faire du PLDG? Et justement, là, si on revient à la portée musicale de votre travail, déjà, un des premiers points qui nous semble assez important, c'est qu'il semblerait que vous faites un usage absolu du corps. Prenons un exemple, la bouche. Vous donnez l'impression que vous souhaitez explorer toute la palette expressive de ce qu'on peut faire avec sa bouche. Yes. Bah déjà le beatbox. Mm-hmm. Mais bref, la question serait, enfin, je vous demande, c'est pour vous, est-ce que le corps c'est l'instrument des instruments, quoi?
2: Ah mais de ouf.
3: Bah ouais, c'est la base.
2: C'est à travers le corps qu'on ressent en fait la musique. C'est-à-dire que la musique, c'est des vibrations, ça fait vibrer. C'est pour ça qu'on aime bien mettre les basses à fond, parce que ça te fait vibrer, ça fait vibrer tout ton corps. Et même, par exemple, voilà, nous, on s'appelle Pour l'amour du groove, parce qu'on a un rapport déjà à cette rythmique. Et cette rythmique, en fait, on la sent dans le corps. Par exemple, je donne des ateliers de chorale à des amateurs. Et je me rends compte des lacunes rythmiques qu'ils peuvent avoir. Et donc, du coup, je suis obligé de décortiquer pour moi-même comment je ressens la musique. Et en fait, je dis, en fait, quand vous chantez, c'est pas déconnecté de votre corps. En fait, vous déconnectez, vous avez du mal rythmiquement parce que vous déconnectez la manière dont vous chantez de ce que vous ressentez. Et c'est-à-dire que si tu bouges en rythme, si tu danses en rythme, tu peux pas chanter hors temps, par exemple. C'est parce que t'es en connexion avec la musique. En fait, la musique, c'est une connexion. C'est-à-dire que t'entends, c'est par exemple une musique qui dure 3 minutes, elle a un tempo. Donc, on s'est mis d'accord qu'on va tous se connecter sur cette même fréquence, ce même tempo. Et on est tous connectés par ça, en fait. Et c'est pour ça que pour moi, ça passe dans le corps directement, en fait.
1: Et est-ce que c'est valable que pour la musique ou même en général quand on discute, hein, genre là, est-ce que quand je vous parle, vous vous dites, ce gars-là, il est déconnecté rythmiquement, il y a un truc qui va pas, il y a une lacune dans sa manière de nous parler, je sais pas, genre, est-ce que c'est des choses là déjà que tu remarques, genre, ouais, c'est sûr qu'il a pas le rythme, ce mec.
2: Ah, au niveau du rythme, tu parles ?
1: Ouais, là, déjà, dans ma manière de parler.
4: Physiquement, est-ce que tu arrives à repérer quelqu'un qui est...
2: Non, non, c'est... non, je peux pas. Que...
1: Non. Il a rien. Il y a aucun potentiel. Ah,
2: non. Chaque personne est surprenante. Hein, on peut pas prévoir. Des fois, tu regardes des gens, tu dis, ouais, non, lui, qu'est-ce qu'il peut faire, lui ? Bam, là, il prend le micro, tac, t'es par terre. Donc ouais, non, je pense qu'on peut pas juger avant.
1: Pas encore, ok. Pas encore. Et alors, si on prend le corps au sens strict, là, si par exemple on prend le beatbox, Maestro, toi tu fais beaucoup de beatbox, on a écouté donc tout ce que vous avez pu faire auparavant et tout ça, et on a l'impression que au niveau du beatbox, que vous vous en détachez à la longue. Ouais, c'est le sentiment qu'on a.
3: Carrément.
1: Mais pour quelle raison ?
3: Ben, alors. Faut revenir à la base, je vais essayer d'être ultra rapide. En gros, à la base, PLDG, c'est un groupe... En fait, comment on s'est rencontrés, c'est que... Enfin, comment on a commencé PLDG, c'est que je lui ai filé plein de bandes de moi de beatbox. Donc voilà, des boucles de beatbox. Et en fait, on a fait notre projet zéro sur justement en fait ça. Du coup, il a racheté des instruments, etc. Donc à la base, c'était ça. Et après, on a fait une vidéo où on reprenait les classiques de hip-hop en beatbox voix. Et du coup... il y a plein de gens qui nous appelaient pour ça, justement.
1: Ok.
3: Pour ce côté un peu... ouais, il fait du beatbox, il rappe, oulala, c'est un truc de fou. Ouais. Et en fait, à un moment donné, on s'est posé la question, on s'est dit, mais attends, enfin, est-ce qu'on veut être ça, en fait, juste des performeurs qui... on va dans un événement et puis on fait notre truc de 15 minutes et après, c'est fini. Non, je pense qu'on avait des choses à raconter et qu'en fait, là, et en gros, ce côté... beatbox performatif, beatbox performance, on s'est dit que c'était peut-être mieux de réserver les beatbox pour un côté un petit peu plus créatif.
1: Ok.
3: Se servir du beatbox comme un instrument, au même titre que le saxophone, que la machine, que les Rhodes, que... voilà. Et en gros, on s'en détache pas, c'est juste qu'on l'utilise différemment. Dans FUB, il y a du beatbox.
1: Ouais.
3: Dans Yoka, il y a du beatbox. La caisse claire, dans... tous les sons du
1: dernier. Mais ça paraît moins évident.
3: C'est moins évident parce que.
1: Ça paraît moins. C'est le moment beatbox.
3: Voilà, exactement. Ouais, et c'est ça qu'on voulait éviter en fait. C'est justement ce truc de. Ah, c'est un groupe beatbox, instrument en voix. Non, c'est un groupe. On fait de la musique en fait. Voilà, on fait de la musique. Le beatbox, ça fait partie des trucs. Et après, dans le show, il y a une partie beatbox. Donc, si tu veux du beatbox, il y a une partie. Si tu veux au show, faut que tu fasses au show.
1: Mais justement.
2: C'est dur.
1: Mais même en termes d'instruments, enfin, je sais pas, là, si j'essaye de me questionner là-dessus, le beatbox, est-ce que vous avez pas le sentiment que c'est peut-être aussi un instrument, qui, déjà par rapport à d'autres, qui est peut-être moins durable? Genre, tu disais, on va pas s'arrêter à la session beatbox qu'on a fait, mais. Même dans l'esprit, quand on pense à un truc de beatbox qui s'est fait, on a du mal à en reparler. Tu vois, genre, je me dis, c'est pas du tout durable, en fait, le beatbox, c'est un truc que tu le vois et c'est pas forcément un truc qui marque
3: l'esprit
1: à long terme.
3: Je vois ce que tu veux dire. Bah, justement, en fait, ça dépend de comment c'est fait, tu vois.
2: Pour moi, c'est un instrument, c'est au même titre que le sax... Le piano, tu vas te souvenir de l'instrument à cause de la chanson, en fait.
3: Ouais, c'est ça.
1: Ok.
2: C'est la chanson, par exemple, il y a pas longtemps, j'écoutais Careless, je devais chanter plutôt, Careless Whisper de
3: George Michael.
2: De George Michael. Et c'est le saxo. Mais en fait, on a tous ça en tête à cause de la mélodie.
1: Mais, ce que tu dis, ça me paraît juste, sauf que un truc de beatbox, moi, j'en écoutais, hein.
3: En fait,
1: alors j'ai aucun souvenir d'un truc de beatbox que j'ai pu entendre. Même dans FUB, il y a eu un passage beatbox, on l'a entendu du coup très certainement quand c'est arrivé le cas.
2: Attends,
1: est-ce que tu t'en souviens du coup ?
4: Non.
2: Mais j'ai une question. Est-ce que tu te souviens du début du morceau Angela de Science Super Crew ?
1: C'est parce que tu me le rappelles.
2: Tu vois,
1: mais j'avoue.
3: En gros, en fait, il y a toute une histoire par rapport au beatbox. C'est que les beatbox. Comme je disais, enfin comme tu l'as dit, c'est un truc que tu vois et qui t'impressionne, tu vois. Et après, ça dépend aussi des générations. C'est que moi, j'ai découvert le beatbox avec Razel, un beatboxeur américain. Voilà, enfin, il n'y avait pas encore Internet, etc. Et en gros, enfin, dans ma génération, ceux qui avaient écouté le CD, ils connaissaient les morceaux de Razel. Le ils connaissaient tout ça, tu vois. Et pareil, il y a un morceau, je sais pas si tu connais Slick Rick et Dougie Fresh. Lolly Lolly.
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3: Et en fait, ça, c'est un son aux États-Unis. C'est un classe. Genre, c'est un classique.
2: Ouais, c'est vrai.
3: Et c'est du beatbox. C'est un morceau beatbox avec un rappeur. C'est parce que les paroles sont cool et parce que le beatbox, il est cool. Et en gros, ça dépend vraiment de l'angle.
1: Okay.
3: Et là, on est en 2023, à l'ère du rap, streaming, tout ça. C'est vrai que ça, dans le rap, ça va être moins évident, en fait, du beatbox.
1: Okay. Nous, quand on pensait à ça, quand on se demandait pour quelles raisons il y avait de moins en moins de beatbox, en fait, on penchait pour la limite un peu expressive. Genre, on se disait que ça devait être compliqué, peut-être, de transmettre une émotion uniquement à partir du beatbox.
2: Ah ouais, moi, je pense que c'est plus parce qu'à chaque fois qu'on fait du beatbox, on en fait on en fait des caisses autour en se disant bah je vais faire un projet il y aura que du beatbox ouais. Ouais, et on est toujours dans le côté de la performance. En fait il faut que les gens ils soient bluffés par le truc alors que en fait ouais si
3: en fait, ce qui est intéressant aussi c'est tu vois enfin l'album de Michael Jackson Dangerous qui est sorti en 91, les bases rythmiques c'est que du beatbox de Jackson. Et en gros, c'est un des projets, je pense que c'est un des projets les plus populaires où les bases sont juste en beatbox en fait.
4: Ok. Et là, j'ai une question. Pardon, je t'ai interrompu.
3: Non, vas-y, non, t'inquiète.
4: J'allais dire, est-ce que là, vous arriverez à transmettre de la haine en faisant du beatbox?
3: La haine?
4: Ouais, de la haine. Avant, là, genre, tu m'embrouillais en beatbox.
1: De la joie ou de la haine au beatbox?
4: De la joie, tu vois, genre, je trouve que c'est un peu plus simple.
1: C'est vraiment
4: la haine.
1: Ah ouais?
4: Je sais pas.
3: Alors il y a un beatboxer à qui je fais une dédicace, il écoute l'émission, il s'appelle Kim, lui il sait bien transmettre ça, il fait des grosses basses et tout, je vais essayer de faire un petit peu dans...

0: Voilà,
1: okay, je sais énervé. Pas.
2: J'arrête de parler.
3: Il m'a mis une pression.
1: Alors bon, on va. Merci pour cette déjà petite avant-goût là de beatbox. Hein. Mais alors revenons au corps.
0: Yes.
1: Parce que le corps, ça sert aussi à bouger, se déhancher. J'exagérais déjà là-dessus dans l'introduction. Mais à quel point, pour vous, la danse et le mouvement, ils sont importants pour vos productions musicales? Parce qu'il y a rarement un clip, je pense même il n'y en a peut-être aucun, où il n'y a pas d'expression corporelle, il n'y a pas de danse.
0: Ah ouais, ça c'est... J'avoue, c'est... j'ai toujours envie de gigoter. Ouais, c'est... Bah, je sais pas, c'est... pour moi c'est naturel en fait. C'est quelque chose de naturel, donc je ne me pose pas vraiment de questions. Et comme... comment dire, avant de faire des clips, on a fait pas mal de scènes. Donc naturellement, je pense que quand on est en mode clip, on agit comme si on était sur scène des fois. donc on est là, on fait... C'est comme les clips de rap où ils font des mouvements et tout. Ben, nous, à chaque fois, il faut qu'on soit expressif avec notre corps. En fait, ça fait partie de notre expression, j'ai l'impression. Et j'avoue, ça serait plutôt un travail inverse pour nous, faire des clips où sans bouger.
4: Après, ce qui est intéressant aussi, c'est de, tu vois, enfin, quand tu vois les clips des années 90, enfin, en fait, dans la culture hip-hop, il y a pas mal de rappeurs qui ont testé, qui ont été danseurs avant, ou graffeurs, ou DJ, etc., etc. Et du coup, quand tu vois un clip de, je sais pas, enfin des Far Side ou même de, enfin, j'en sais rien, tu vois.
0: Ouais, on a grandi comme ça.
4: Toujours Busta Rhymes, tu vois. Ils s'expriment comme ça, en fait. Parce que je pense que c'est toujours ce que tu disais par rapport au corps, en fait. Je pense que le hip-hop, la culture hip-hop, enfin, on a grandi avec ça, on s'est inspiré de ça, on a essayé de comprendre d'où ça venait, comment ils en étaient arrivés là. Donc, on a regardé des battles de danse. Toi, t'as dansé. T'as fait un peu de danse, quand même.
0: J'ai pris des cours.
4: T'as pris des cours quand même, tu vois.
0: Ouais.
4: Mais tu vois, ton frère aussi, tu vois, il danse.
0: Ouais, il danse un peu.
4: Ton frère, il danse, tu vois. Chez vous, ça danse, tu vois.
0: Ouais, c'est... En fait, c'est vrai que ça fait partie du mode d'expression, ben, on se pose pas trop la question. Mmh. Et c'est vrai que dans le hip-hop qui nous a inspirés, ben, c'était toujours ça. Moi, j'étais fan de Busta Rhymes, donc quand tu le vois, le gars, c'est toujours expressif, facial,
4: la stance, attitude et tout, etc.
0: Ouais, c'est ça.
4: Pour moi, en fait, c'est ultra important. Pour moi, ça fait partie de la panoplie, même pas de l'artiste accompli, mais du rappeur. C'est-à-dire que tu dois avoir une stance, en fait. Mmh. T'es obligé d'avoir une stance. Tu peux pas ne pas avoir de charisme. Pour moi, essayer d'avoir un charisme, enfin, ça fait partie du c'est ça qui te rend.
0: Ouais.
1: On parle même de gestuel généralement.
0: Ouais,
1: là,
0: voilà. C'est,
1: tu
0: c'est
1: parles ça. De charisme. Si on, même un charisme, par exemple, même un charisme va avoir une certaine gestuelle dans sa manière de rapper. Et tout.
0: C'est vrai que chaque rappeur, pour le coup, il a son identité déjà au niveau de la gestuelle.
1: Okay,
0: c'est vrai qu'on peut. Il y a beaucoup de rappeurs qu'on peut
4: et souvent,
0: identifier grâce à comme ça.
4: Ouais, et souvent, j'entends souvent des gens, par exemple, qui vont en concert et qui sont déçus par la perf. Et en fait, ils me disent, bah en fait, il incarne rien, il n'y a rien. On vient, mais c'est comme si on écoutait le truc, il n'y a rien, il n'y a pas de.
3: Chez toi
4: c'est ça. Ouais. Et en gros, le truc en plus, je pense, l'effet 4D quand tu vas en concert, c'est justement de voir l'artiste s'exprimer, en fait. Et. Le corps, en fait, la gestuelle, ça joue de ouf.
3: Il y a un artiste récemment qui vous a marqué sur scène?
4: Moi, sérieusement, Makala.
0: Tu l'as vu?
3: Ouais.
0: Ah oui.
3: Voilà, j'espère que tu dis ça parce qu'on l'a vu aussi. Donc, sait que.
1: Tu voulais juste crâner, on l'a vu.
3: Non, mais je voulais juste dire, t'étais pas fatigué à la fin.
4: Makala, c'est chaud.
3: T'en pouvais plus.
0: C'est tu l'as vu quand?
4: Bah, à l'époque, là.
0: Ah, à l'époque, oui, quand il était venu avec
4: Extrême. C'était chaud, quand même.
0: Ouais. Non, c'était chaud. C'était très chaud.
4: Même la deuxième fois quand on l'a vu, on l'a vu deux fois.
0: Oui, on l'a vu deux fois. Exact.
4: Et j'avoue, c'est chaud. Enfin, c'est cool en fait de voir quelqu'un qui.
0: Ouais, il est trop marrant. Ouais, franchement. Ouais, c'est vrai quoi. En termes de prestance, ouais, il est là. Ouais.
1: Ok.
0: De
3: ouf. Et ça vous. C'est. Ça vous inspire ou genre vous avez votre façon de faire et votre.
4: Makala, ça m'inspire. Moi, en fait, comme on fait partie de la même génération, je sais pas, c'est bizarre.
0: Ouais, ouais, c'est vrai que t'es là. Mais après, moi, même si, quand je regarde un gars sur scène, s'il y a quelque chose de bon, J'essaie de l'analyser pour voir, je me dis, ah ouais, c'est vrai que cette manière-là, ok, il a tel rapport avec le public. Après, est-ce que je vais faire la même chose? C'est une autre histoire, je pense pas. Mais en tout cas, j'essaie de capter l'essence.
3: Ok.
0: Ouais. J'essaie de capter l'essence.
4: De ouf.
0: En tout cas, les rappeurs, je sais qu'à l'époque, j'avais vu le Wu-Tang et j'avais vu Method Man. Il avait éteint tous ses acolytes. Il les avait éteints au point qu'à un moment donné, eux-mêmes, ils se sont dit « Ouais, il faut qu'on fasse quelque chose. » Donc, ils se sont réveillés. Et du coup, là, je me souviens que ça m'a vraiment inspiré. Lui, justement, au niveau de la gestuelle, je me suis dit « C'est obligé, il danse. » Il avait de la gestuelle, c'était un truc de malade. En plus, il est hyper grand, donc...
1: Donc là, parmi les recettes, justement, de ce que PLDG est, donc il y a cet aspect beatbox, d'accord, ça fait partie de l'ADN. Il y a aussi l'aspect gestuel. Bon, nous, il y a un terme, c'est d'ailleurs le nom de votre duo, le groove.
0: Yes.
1: Nous, vraiment, on s'est disputé là-dessus pour essayer de définir ce que c'était que le groove. On n'y est jamais véritablement arrivé. Même en regardant des définitions sur Internet, ça nous paraissait complètement insatisfaisant. Ouais. Vous, en tant que spécialiste du groove, comment vous le définiriez-vous?
0: Bah, justement, c'est un peu ce côté mystique qui ressort. C'est que quand on a fait le groupe, on a discuté. En fait, on parlait de musique. Et je sais pas, on s'est accordé sur le fait que, ouais, on aime bien les musiques qui groovent, en fait. Et pour nous, c'est déjà une musique qui te donne envie de... Où il y a quelque chose rythmiquement qui se passe, qui te donne envie de danser, qui fait vraiment bouger ton corps. Par exemple, je sais pas si t'écoutes de la musique classique, est-ce que... Bon, il y a de la musique classique qui groove un petit peu, enfin, où il y a des petites mélodies sur lesquelles t'as envie de bouger la tête, mais est-ce que t'as vraiment... Mmh. Est-ce que ce truc-là, il emmène ton corps, en fait?
1: Ok, ouais.
0: Est-ce que tu vas...
1: T'écoutes un concerto, à aucun moment tu dis, ouais, non, mais là...
0: Ouais, c'est ça, ouais, c'est ça. Est-ce qu'il y a déjà eu un pogo à un concerto?
1: Pogo concerto, c'est un beau titre.
4: Il faut absolument créer ce concept.
1: Surtout, mais alors nous, si on pose la question, c'est que le rap, ça semble à nos yeux, et là peut-être vous allez nous contredire, mais ça semble à nos yeux pas forcément la musique la plus appropriée pour groover. Je nous explique.
0: Okay.
1: C'est notamment du fait qu'il y a une place dominante pour la parole dans le rap.
0: Ouais.
1: Est-ce que vous pensez, vous déjà, que rap et groove c'est compatible?
0: Bah, justement.
4: Ouais, si, c'est compatible.
0: C'est compatible.
4: C'est l'usage qu'on en fait, en fait.
0: C'est l'usage qu'on en fait, et là j'en viens au rap français.
4: Oh.
1: Attention, la cartouche est lancée. Préparez-vous.
0: Non, mais c'est que quand on prend le rap à la base de quand les gens ils faisaient ça, ben leur flow il est dansant, c'est une batterie en fait. Donc il y a un groove en fait. Et
1: mais quand on pense à la performance rap, où véritablement là il commence à, tu veux vraiment exprimer quelque chose qui te semble nécessaire et important à dire, tu vois, genre nous on a le sentiment que le groove il ne va être possible qu'au détriment du sens de ce qui est dit.
0: Ouais, c'est vrai.
4: Bah, en fait,
0: et vas-y.
4: Ouais, je prends des exemples, tu vois. C'est je vais prendre des rappeurs. En fait, je pense que c'est vraiment un truc culturel. Ou même un truc, même peut-être d'époque, j'en sais rien du tout. Mais tu vois, tu vas prendre un KRS-One, un Rakim, un Nas. Et en fait, c'est tous les trois des rappeurs qui sont conscients, qui ont un message. Même un Chuck D, tu vois.
0: Ouais.
4: À l'ancienne. Et genre, ils ont tous les. C'est des rappeurs qui sont militants.
1: Ouais. Voilà.
4: Qui ont un message. C'est pas leur qualité première, c'est pas juste d'ambiancer. Et en fait, si tu fais des voix isolées. Eh ben c'est musical.
1: Ouais.
0: Ouais. Ça bounce. C'est que même quand, en fait, ils arrivent à être sérieux dans leur flow, sans que ça soit le cirque, mais tout en ayant ça. Et pourquoi je parlais du rap français, c'est parce que j'ai l'impression que en fait ici on a cette conception que le message il est tellement important qu'on doit pas danser dessus. Qu'on doit être militaire. Non, mais une fois, je suis tombé sur sur Facebook, quelqu'un qui avait lancé un débat. Il a dit, bon, pour vous, c'est quoi le rap, en fait? C'est quoi le vrai rap? Et la plupart des gens ont dit, un texte qui dit un message. Mmh. Voilà, c'est ça le rap. Un texte qui dit un message. C'est vrai, mais personne ne mentionne la musique. Et pour moi, c'est associé, c'est pas indissociable, en fait.
1: Non, puis c'est pas... Alors, c'est aussi juste, enfin, c'est juste à tel point que même, par exemple, là, dans un des rares couplets qu'on peut entendre de Maestro, en termes de rap, je veux dire, ouais. Une des seules positions où Maestro va commencer à rapper, ça va être une sorte de prise de position frontale sur des sujets difficiles. Allez, genre, non, mais c'est vrai, en toile de fond de toutes vos productions groovy, il y a toujours une thématique antiraciste. Il y a toujours des paroles engagées. Il y a toujours un certain sens de la lutte. Même là, tout à l'heure, on a écouté FUB, noir n'est pas mon métier. Ouais. Donc là, vous seriez à fond pour dire que groove et politique sont indissociables, peut-être à la base même.
4: Ouais, c'est indissociable. En fait, je pense que c'est vraiment le prisme par lequel maintenant ça passe. Parce qu'en gros, on est dans... Moi, j'analyse ça comme ça. Tu capitalises sur quelque chose. Le rap, en 2023, c'est l'un des marchés les plus florissants de... On n'a jamais vu ça. Vraiment, surtout en France. Et à l'époque, t'avais des MC Solar, t'avais des Stomy Bugsy, t'avais des Passy, Arsenic, t'avais... Ils ont fait ce truc, ils ont fait ce travail. Et en fait, quand on écoute le rap, ça groove.
0: Ouais, c'est vrai, c'est...
4: Voilà, c'est tout. Sauf que maintenant, en fait... comment dire, ce qu'on va promouvoir dans le MCing, dans le rap, dans la culture rap en 2023, ça va être des choses qui sont plutôt sombres, avec des sonorités très sombres.
0: Et froides, ouais.
4: Très froides. C'est ça qui marche, en fait. Et voilà, c'est très bien.
0: Bon, après, cela dit, aujourd'hui, je trouve que le rap français groove quand même. Hein.
4: Oui, non, ça groove. Ouais. Ah oui, c'est ça. Ouais, mais ça groove. Mais en fait, c'est juste, à un moment donné, ce qui va être... Enfin, j'ai fait le comparatif, parce que du coup, si je fais écouter à un moment donné, j'avais un débat et il y avait des gens qui n'aimaient pas, par exemple, Kendrick ou Schoolboy Q. Parce qu'il y avait des samples de Saul, parce que c'était trop coloré. Parce qu'en fait, c'est pas juste. C'est, l'esthétique n'est pas assez sombre, en fait. Et du coup, je pense que. Y a ce truc-là aussi. Je pense qu'en toile de fond. Après, c'est peut-être. C'est mon avis personnel. Hein. Mais je pense qu'il y a ça aussi, peut-être.
1: J'ai envie de continuer, en tout cas, à poursuivre à propos de toi, Maestro. Parce que. Il y a la posture rap, ok, c'est inédit, en tout cas c'est une facette nouvelle. Mais alors nous, il y a quelque chose dont on a déjà essayé de discuter dans les précédents épisodes, d'ailleurs Big Up à Uchiwai, c'était avec elle qu'on avait cette discussion. On avait déjà essayé de parler de vulnérabilité, de fragilité, qui est une chose très difficile à réaliser, en tout cas on en a essayé de faire l'expérience. Pourtant toi Maestro, dans le morceau Breath, tu nous lègues une véritable carte de fragilité. Tu nous la donnes. Qu'est-ce qui t'a donné l'envie justement de livrer cette performance?
4: C'était les événements qui s'étaient passés avec...
1: George Floyd.
4: George Floyd, ouais, c'est ça. Et... Ah oui, excusez-moi. ouais, du coup, c'est ça, en fait. Ça a été assez spontané, en fait, je pense. Hein, parce que à un moment donné, en fait, il nous manquait un morceau sur le projet. Et j'avais dit à Alvin, non, mais je vais faire un son, t'inquiète et tout. Au final, ça a tardé. et à un moment donné, je me suis mis à écrire. Et en gros, moi, j'écris quasiment jamais. Mm-hmm. Et en gros, dans le process, je me suis dit, bon, comment faire pour commencer? Il faut prendre quelque chose qui t'a touché. Mais en essayant de transcrire un regard, ton regard, ta vision des choses... Mais aussi ce que tu veux transmettre au public par rapport à ce truc, en fait. Parce que forcément, tout le monde a été choqué. Et en fait, comment tu abordes ce sujet, ça peut être ultra candide, ultra naïf, ultra manichéen, enfin, etc. Enfin, il y a plein de manières d'aborder des sujets. Et en fait, il faut essayer, et c'est ça que je me suis dit, il faut que tu l'abordes de la manière la plus intelligible et intelligente possible. Et
1: c'est vrai qu'à la façon dont tu l'as fait, enfin, en tout cas, moi, c'est comme ça que je le vis, il y a... une portée plutôt universelle.
4: C'est ça, voilà, exactement.
1: Dans la mesure où le I can breathe, c'est pas forcément le genou du policier qui se pose sur ta nuque. Ça peut être aussi une sorte de sentiment de mal-être qui pourrait toucher n'importe qui, qu'on soit blanc ou noir, quoi. C'est comme ça que moi je l'ai senti, ce morceau.
4: Après. En gros, c'est ça, c'est que par rapport, en fait, pour moi, ce truc qui s'est passé, c'est un truc qui est où tout le monde en fait s'est dit mais merde en fait c'est chaud et du coup par rapport à cet événement ce prisme en fait cette cristallisation j'ai essayé justement en fait d'élargir le prisme pour que chaque personne qui regarde le truc se sente touchée en fait c'est encore plus touchée en fait c'est ça c'est un peu ça l'objectif
1: ouais.
4: Et voilà c'est ça en fait ça part de là ça part de George Floyd
1: ça marche ouais. Ok je voulais être sûr de moi. bon, alors avant de poursuivre, on va écouter un autre de vos sons. Et yes. Pourquoi pas Breath, justement.

0: Et c'est à mon tour. Aujourd'hui, pas de complot, pas de secte, pas d'enquête, mais un mouvement qui va de pair avec la culture hip-hop, la Zulu Nation. The Zulu Nation, yo, get funky. Yeah, just hit me. 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Ce qu'on vient d'écouter, c'est un son de Soul Sonic Force, un groupe hip-hop d'électro-funk des années 80. Parmi ses membres, on peut retrouver Powow, DJ Jazzy Jazz, je l'ai mal prononcé, pas grave, Cosmic Force, et le membre qui va nous intéresser, Afrika Bambaataa. Pourquoi ? Parce qu'il va être à l'origine de la culture hip-hop. Pour cela, revenons dans les années 70 dans le Bronx, où le rap n'existe pas encore, mais les block parties sont courantes. Everybody put your hands together like this, come on, clap. 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Everybody clap. Pour comprendre les block parties, c'est une fête qui rassemble différentes personnes pour s'exprimer autrement que par la violence, les deals, le vol ou autres actes répréhensibles. On pouvait y retrouver des DJ. Des présentateurs qui essayent de parler en rythme sur la musique. Des beatboxers.
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0: De la danse b-boy, b-girl, et pour finir aussi des graffeurs. Durant cette période, notre Afrika Bambaataa faisait partie d'un gang. Ne se retrouvant plus dans la vision, il décide en 1972 de rejoindre l'organisation, un mouvement pacifique qui essaie d'unifier les différents gangs et d'aider la population. Malheureusement, janvier 1975, un ami proche meurt dans une rixe. Cet événement marque Bambaataa, déterminé à faire évoluer les mentalités. Après un visionnage d'un film intitulé Zulu de C. Enfield, parlant d'une lutte d'une tribu sud-africaine contre les colons, il décida de créer un groupe appelé la Zulu Nation. Il commença par organiser de nombreuses block parties avec comme message la paix, sagesse, compréhension et le bon comportement dans la vie. Dans ce groupe, on pouvait retrouver des gens très connus, DJ Kool Herc, Grandmaster Flash, Disco King Mario, The Funky Four, Don D. White et bien d'autres bien sûr. Et l'ensemble de ces personnes donnent naissance au hip-hop. La petite anecdote, c'est que le terme hip-hop a été popularisé par Love Bugs, Starsky. Ouais, voilà.

0: un des membres les plus célèbres de la Zulu Nation française et le grand master DJ Dynasty, pardon. Et mais aussi on peut retrouver des membres comme DJ Mehdi ou Tonton David.
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0: C'est un mouvement encore actif à travers le monde. En France, nous avons le jeune rappeur NO2 qui a rejoint récemment la Zulu Nation en 2020. À l'international, on peut retrouver des personnalités comme Lil Wayne, Nas, Big Boy de Outkast et Jimmy Fallon. Présentateur Jimmy Fallon qui en fait partie.
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0: C'est un mouvement qu'on ne peut pas dissocier de la culture hip-hop, même si le mouvement n'est plus aussi actif qu'avant. Il a participé à la musique que nous écoutons aujourd'hui. Et la question que j'ai envie de vous poser, le French Urban Bantu, ça implique quel genre de mode de vie?
3: Bonne question.
4: Bonne question. Quel mode de vie? Dans la définition qu'on a voulu donner au French Urban Bantu, c'est un mode de vie qui est à la croisée de plusieurs influences. C'est-à-dire, nous, on a vécu sous l'influence déjà de nos parents et de la culture d'où ils viennent. Donc, c'est pour ça le Bantu. Pour notre origine d'Afrique centrale, urbaine. Après, c'est parce qu'on a voulu englober, parler de hip-hop, mais par extension, c'est la culture un peu afro-américaine. On a grandi en écoutant, en regardant les programmes américains auxquels on s'est identifié, en écoutant la musique hip-hop à laquelle on s'est identifié. Et French, parce qu'on vit à la mode d'ici aussi. Donc c'est un peu une convergence de toutes ces influences et dans lesquelles... En vérité, beaucoup peuvent se retrouver, même si surtout en termes de musique, quoi. Les musiques maintenant il y a beaucoup de musiques qui sont très populaires maintenant et qui vont être soit américaines ou avoir des influences. On a vu aux Flammes, il y avait Fally Ipupa par exemple, voilà, originaire du Congo. Donc en fait. Je pense que c'est quelque chose dans lequel maintenant, même pas seulement nous, pouvons se reconnaître. En fait, ça touche pas mal de gens.
5: Et justement, là, je vais contracter par FUB. Hein. Mais est-ce que être FUB, est-ce que c'est une signature identitaire qui, pour vous, a mis du temps à se concrétiser? Parce que... Donc, il y a un mélange, comme tu dis, d'influences culturelles variées, hein, ouais. Que ce soit africaine, afro-américaine, française, etc. Mais on a l'impression qu'il y a eu du temps avant que, véritablement, là, vous vous présentiez en tant que FUB.
4: Mm-hmm. Ouais, c'est le temps d'un peu d'arriver à maturité. Mm. Et aussi... C'est vrai que pour arriver là, il a fallu vraiment donner une orientation claire à ça, parce que c'est vrai qu'on n'aurait pu jamais se poser la question et jamais en arriver là. Mais je me souviens un jour, William, en passant, il me dit « Ah ouais, tu sais, pourquoi on fait pas de la musique pour des gens comme nous ?» Je dis « Comment ça, comme ça, comme des, comment ça, comme des gens comme nous ?» Ben, tu vois, ok, on a vécu, on a grandi, voilà, on a été dans des immeubles et tout, mais... On n'a pas que ça, tu vois, on n'a pas que ça, et on a des influences, on n'a pas été, enfin, parce que le rap, il est souvent associé, on va dire, il faut être Kaira pour faire du rap, enfin, plus maintenant, mais à une certaine époque. À une certaine époque, il y avait ce côté de street
5: ouais, tu devais
4: crédibilité,
5: montrer, ouais, voilà,
4: ouais, tu devais montrer tout ça, Et donc, William, il m'a fait me poser la question sur, en fait, qu'est-ce qui fait notre identité, en fait?
5: Une nouvelle version du Fubu, un peu, genre ouais. Forest Bias, quoi.
4: C'est
5: mais
4: ça. C'est
5: version
4: ça.
5: Encore plus réduite, FUB, quoi.
4: C'est ça. Okay. Donc, on va dire que ça, c'est l'origine. Et le moment où on a mis les mots dessus, c'est justement aussi parce que les gens avaient du mal à définir notre musique. Mm. Ils disaient, ah, c'est bien ce que vous faites, qu'est-ce que vous faites? C'est old school, c'est un peu... Et nous, on s'est dit, comme ils n'arrivent pas à définir, on a une opportunité pour...
0: Définir nous-mêmes.
4: Pour le définir nous-mêmes, en fait.
5: Nous, au début, quand on essayait de se demander « Ah, mais qu'est-ce que ça peut être que ce FUB, qu'est-ce que ça peut être ?» Nous, on voyait dans votre démarche une sorte de tentative, genre pour concevoir un nouvel afrofuturisme.
3: C'est exactement ça.
5: C'est vrai ? Ah, ok, nous, on le voyait comme ça, genre, pour les personnes qui nous écoutent et qui ne savent pas,

0: pas forcément de quoi on parle. Quand on parle d'afrofuturisme, c'est, on va dire, une sorte de mouvement artistique où vous allez penser des alternatives, donc du futur, où on essaye de s'émanciper de la domination culturelle occidentale et essayer de créer un nouveau grain d'utopie pour les populations justement décentrées du milieu culturel. Et donc nous on se demandait, est-ce que vous aussi vous voudriez contribuer justement à une sorte de nouvel afrofuturisme que serait le FUB, une nouvelle manière d'affirmer une identité, quoi.
1: Bah, en gros pour introduire le FUB, on a fait une tape qui s'appelle la FUB tape, justement, où il n'y a pas de parole, où il y a du visuel, et en fait, où il y a beaucoup de samples de justement, en fait, cette culture africaine, cet âge d'or, en fait, des années 70, où il y avait énormément d'un. Enfin, l'Afrique a toujours influencé le monde, je pense, et. Et en fait, dans les années 70, c'était vraiment flagrant. C'est-à-dire que des grandes figures comme Mohamed Ali sont allés faire leur combat là-bas, James Brown est allé faire un concert là-bas, etc. Et en fait, c'était sur toute l'Afrique, en fait. C'est-à-dire qu'il y avait au Maghreb, il y avait pareil des artistes. En Éthiopie, il y a eu les Éthiopiques avec Mulatu, etc. Il y a eu, comment il s'appelle le Stokely Carmichael de Black Panthers qui s'est marié avec Myriam Makeba.
2: Ouais, mais... Ah ok.
1: C'est à la croisée de plein de trucs culturellement, c'était juste incroyable. Et en gros, c'est ça en fait. C'est cette période-là où en fait il y avait une sorte de fascination pour justement le continent africain sur tous les angles. Et nous en fait on a repris ces éléments dans la FUB tape. Et en gros dans la FUB tape, j'ai des samples de d'Alice Coltrane, de Dorothy Ashby, c'est une harpiste américaine.
0: Toujours des années 70, du coup.
1: Des années 70, ouais, de Sun Ra. Et en gros, c'était des Afro-Américains, mais justement, en fait, qui prenaient vachement leurs influences, justement, qui étaient vraiment tournés vers le mysticisme africain.
0: Ouais. D'ailleurs, voilà. Quand on pense à l'afrofuturisme, généralement, le nom qui revient, c'est Sun Ra.
1: Ouais, exactement.
0: Partie des grands noms.
1: Et en gros, c'est ce truc un peu... Enfin, moi, en tout cas, dans la démarche, c'est ce truc un peu énergétique, un peu mystique, en fait. Non pas frontal, parce que quand on parle d'afro-trap, etc., et tout, on prend la forme de l'afro, de la musique afro, de la culture afro, du terre-terre, en fait. Et on la met... et en fait, moi, j'ai tendance à dire qu'il y a aussi ce côté un petit peu mystique de la musique, justement, qui nourrit, en fait, ce truc de FUB, justement. Ce truc un peu... où on va se poser, va essayer de rentrer dans nous, de voir un petit peu comment ce qui se passe, quoi. C'est un peu ça.
2: C'est ça, essayer de rentrer dans la profondeur de ce que nous on a appris, parce que voilà, comme on est né ici, de ce que nous on connaît de l'Afrique. Par exemple, dans la FUB tape, moi aussi, il y a eu ce côté où je me suis dit, je vais essayer d'aller rechercher les sonorités les plus les plus deep, mais qui sont enfouis en moi. C'est-à-dire que il y a des rythmiques que je vais dire, ok, moi c'est cette conception là du rythme pur de là-bas que j'ai, et ça sera peut-être pas ça que tu vas entendre là-bas, mais je vais aller le chercher en moi pour
1: le retranscrire comme tu le vois,
2: pour le retranscrire quand je le vois. Et aussi que quand c'est écouté, ça peut être écouté par des Européens ou même des Africains, qui puissent eux-mêmes reconnaître ça. Par exemple, on avait fait au Catricus la première partie d'une artiste sud-africaine, Songo, c'est ça, son groupe, il s'appelle Songo. Et elle-même, elle est venue nous poser la question, mais ok, c'est quoi French Urban Bantu? Et on lui a expliqué. Elle a kiffé. On a pu du coup échanger sur cette base-là, échanger même des expériences en fait sur cette base-là, où on s'est dit, en fait ouais, c'est vrai, ok, on peut être compris. On a pensé un truc et on peut être compris par rapport à ça.
0: Après, je sais pas si c'est votre cas, mais genre la plupart du temps, enfin ça peut arriver pour certaines personnes dont les parents par exemple sont originaires d'un pays d'Afrique, qui sont par exemple nés en France et qui vont avoir peut-être ce sentiment d'être un peu déracinés, genre je sais pas d'où je viens, je sais pas trop qui je suis. Peut-être que le FUB je ne sais pas si vous le concevez comme ça, hein, mais comme une sorte de cordon ombilical spirituel, enfin genre une sorte de racine mystique que vous faites pousser par vous-même pour essayer de rejoindre un arbre qui vous semble vous appartenir. Quoi.
1: C'est un peu ça en fait. C'est en gros, les années 90, c'était cool, mais c'était dur aussi. En tant que rebeu ou que renois, tout ça et tout. Enfin, parce que, en gros, l'identification. En fait, pour des gens comme nous, qui n'allons pas en fait, on n'allait pas au Congo tous les ans. Mm. Moi, la première fois que je suis allé qu'une fois. Parce que c'était compliqué, parce que la situation financière, tout ça. Et en fait, à bout d'un moment, enfin, t'es obligé de vouloir t'identifier. Et en gros, le seul moyen de s'identifier, avec notre couleur de peau, en plus, à l'époque, être renois, c'était pas hype. C'était pas hype comme maintenant. Vraiment.
2: Ouais, c'est vrai.
1: Ouais. Et du coup, on était obligé. Je veux pas dire pour survivre, c'est un terme trop fort pour survivre. Non, c'est pas ça. Non, c'est juste pour kiffer la vibe. De regarder des programmes où on se disait, ah, il y a ce. À chaque fois, je cherchais le renois de la télé, de la série, dans les Power Rangers, tu vois.
2: Ah ouais.
1: Je disais, ah, lui, c'est un frère. Ouais, c'est un frère.
2: Ouais, après, je sais même pas si c'était conscient, en fait.
1: C'est même pas conscient.
2: C'est. Ouais, tu regardes, je sais pas, moi, je regardais Hit Machine, je vois Nas, je fais, oh.
1: C'est ça.
2: Intéressant. Je rentrais de l'école primaire, je voyais Prince de Bel Air. Je m'identifiais, mais je sais pas pourquoi. Mmh. Le truc me parlait.
0: Ce qui est assez étonnant dans ce que vous êtes en train de décrire, je trouve, c'est donc il faut essayer de trouver une manière de se lier avec les pays dont les parents sont originaires.
1: C'est ça.
0: Mais on fait un détour par les États-Unis qui eux-mêmes donc sont enfin on va essayer justement transporter
1: exact. C'est parce que la réalité c'était que enfin, en tout cas moi personnellement pour mes parents pour mes darons c'était compliqué déjà de s'installer de s'intégrer ici du coup me parler du bled tout ça et tout ils avaient d'autres problèmes
0: et du coup le meilleur médiateur c'était les États-Unis du coup
1: et enfin, en fait parce que c'est des gens en fait qui te ressemblent et en fait qui sont cool. Ils sont pas opprimés en fait. C'est pas genre le documentaire que tu regardais où les gens ils sont tristes et ils sont malheureux. Non en fait et du coup tu t'identifies à ça pendant toute ta jeunesse, toute ton adolescence. Du coup les clips américains, du coup
2: après pour nuancer en toile de fond, enfin moi c'était un peu les deux, c'est-à-dire que même si j'allais m'identifier à je sais pas un Prince de Bel-Air ou quoi, on continuait à avoir dans la musique des figures, enfin tu vois, j'ai grandi sur du Zaïko, du Kofi, et tout ça, donc j'avais quand même les influences étaient là, tout était déjà là au départ quoi.
1: Mmh.
2: Ouais.
0: Et si jamais il devait y avoir une FUB Nation, genre ce serait quoi les commandements, les règles que tout bon FUB devrait respecter?
2: Tu grooveras.
1: C'est ça. Voilà, c'est le seul commandement.
0: Le seul.
1: Oui.
0: Le seul.
2: Ouais.
0: Alors, il y a justement, si on revient au FUB, il implique donc, comme vous le dites, ce style original, un peu décalé dans le rap, si on revient à ce qu'on a dit tout à l'heure dans la première partie, où vous semblez ne suivre aucune mode, et vous-même vous qualifiez de weirdo. Comment ça se fait?
2: Weirdo, parce que c'est à cause de l'endroit où on est. En fait, on marche à Lille. Les gens ils savent qu'on marche toujours à deux, quoi. On est là avec eux et tout, mais en fait quand tu fites pas forcément à chaque fois complètement dans une ambiance ou dans l'autre, nous on aime en fait à Lille, ce qui est marrant c'est que il y a plusieurs quartiers, il y a le vieux Lille, il y a Oisem, il y a Moulins, il y a Lille Centre, et par exemple il y a des bars dans tous ces quartiers, et quand tu fais le tour tu vas pas trouver les mêmes gens dans tous ces endroits là et nous on est des curieux en fait. On est des curieux, donc on va se retrouver...
0: Là où on vous attend pas forcément.
2: C'est ça. Ouais, c'est ça.
1: Moi, souvent, il y a une période où je squattais à fond les soirées dubstep, drum and bass, avec... voilà, c'était ma période. Okay. Ouais. Moi, j'ai squatté avec les gens qui étaient du jazz.
2: Ouais, c'est ça. On faisait des jams de jazz et tout, des gens avec des gens du conservatoire. Mais nous, on n'avait jamais mis un pied là-bas, quoi. Donc,
1: c'est ça. Après, des fois, tu vois, enfin, t'es dans le métro, tu beatbox. Si tu marches dans la rue, tu beatbox tout seul. Les gens, ils sont là, wesh. Il parle tout seul.
0: Ça t'arrive encore, genre petit beatbox.
1: Moins que maintenant, mais moins qu'avant. Avant, c'était
0: ah ouais
1: abusé. Ah, avant, c'était abusé. Mais là, ouais. Non, des fois, ouais. Je me rends même plus compte. Mais en gros, c'est ça. C'est que, en tout cas, pour ma part, je sais que sur l'île, dans le beatbox, on était 3. On n'était pas beaucoup. Du coup, forcément, bah ouais, t'es un weirdo de base. Du coup, après, bah, les frontières. Après toi, t'es un weirdo, toi.
2: Pourquoi
1: ça, bah, ça, son profil, en fait, c'est très intéressant parce que, en fait, moi, je l'ai connu, la première fois que je l'ai vu, c'était avec Phoenix Crew.
0: Okay.
1: Donc, son groupe voilà. Avec son frère, il rappait. Et ensuite, c'était un gars qui faisait de la soul, mais vraiment un gars qui faisait de la soul. Pas genre un gars qui chantait, non.
0: Il a même sorti le costard.
2: Ouais, ouais. Ah, vous avez vu.
3: Bah oui,
2: ouais.
1: Et en gros, j'ai pas souvenir. Je sais pas qui faisait ça comme ça en fait. En France.
2: Ouais, c'est vrai que quand je faisais de la soul et que les gens ils découvraient que je faisais du rap, ils étaient ah quoi, tu fais du rap, jamais j'aurais pu croire que. Et ils comprenaient pas le rapport entre les deux. Alors pour moi c'était la même chose. Enfin. Là, pour moi, le rap, il vient de la funk, de la soul. Donc, pour moi, c'était une évolution. C'était quelque chose de normal. Mais.
0: À la limite, ça rejoint un peu cette phrase dont on a parlé tout à l'heure, dont on n'a pas forcément discuté. Mais noir n'est pas mon métier, quoi. Genre, il n'y a pas forcément de choses à ranger dans le fait d'être noir ou non.
2: Ouais, de ce que tu peux faire, ce que tu peux pas faire.
0: Ouais, voilà, c'est ça.
2: Ouais, exact. Ouais, c'est ça.
0: Comme s'il y avait une sorte de preset, enfin, un truc prédéfini dans ta personne qui fait que tu devrais agir de tel qu'on l'imagine à la base.
2: Mais, ouais,
1: mais je pense que c'est en ça qu'on est des weirdos, justement. Okay. Tu vois, je pense, enfin, qu'on se définit comme. Enfin, non.
2: Mais oui, parce que, en fait, c'est vrai que des fois, des fois, on rigole quand on marche dans la rue parce que tu peux croiser des gars comme toi qui te ressemblent, mais ils te regardent, genre. Ils se disent, OK, est-ce que je peux me reconnaître en lui? Non, il est bizarre. Tu vois, et tu le vois dans le regard.
0: Mais ça peut se jouer à rien.
2: Non, ça joue
0: à rien. Ça peut se jouer à rien du tout. C'est comme, je sais pas, tu prends des rebeux. Il y en a un qui va être musulman et l'autre qui ne va pas être musulman.
2: Exactement,
0: genre, quoi ? Il n'est pas musulman ?
2: Exactement.
0: Mais ce n'est pas possible. Enfin, c'est
2: exactement ça, en fait. C'est ce genre de choses. Après, comme tu dis, ça tient un peu de choses, en fait. Parce que, on se voit, on est pareil, mais ça dépend sur quel détail tu es, en fait.
0: Okay.
2: Sur quel.
0: Et alors, justement, là, en parlant de détails. Si on revient à cet aspect, enfin, si on revient à votre musique, surtout dans une époque où le rap, c'est d'ailleurs une époque enchantée, on pourrait dire, pour le rap, mais qui, en contre-coup, commence à s'industrialiser de plus en plus. Uh-huh. Comment vous faites pour avoir la force de garder ce décalage que vous pouvez avoir par rapport à d'autres artistes? Comment on fait, justement, pour sauver sa liberté artistique, si jamais... Pardon. C'est plutôt, si jamais j'essaye d'être plus précis dans ma question, c'est comment on fait pour continuer à avoir la force d'assumer sa singularité? Comment vous faites-vous? Comment vous y prenez?
1: Parce que je pense que si... en gros, la singularité, c'est ce qui nous définit en tant qu'humain. Parce qu'en fait, on est tous différents. Et en gros, je pense que quand tu es dans une société où tu n'arrives pas à te définir, il y a... Il y a un mal-être, vraiment. Il y en a qui acceptent, justement, de ne pas se définir et qui trouvent des raisons. Et c'est cool, en fait. Ils se sentent libres comme ça. Et moi, j'ai l'impression d'être quelqu'un qui, personnellement, qui... Je tiens trop à mon indépendance, en fait. Je pense que je serais triste si je devais me conformer. Voilà, c'est ça. Et je tiens vraiment à ça. Parce que tous ces bails de pensée unique, etc., en vrai, c'est flippant. C'est très flippant. Si à un moment donné, tu dois penser comme tout le monde, au final, c'est quoi qui fait avancer le schmilblick, en fait? Quel déséquilibre crée l'avancement? Et en gros, je pense que c'est pour ça que c'est important
0: Mais si tout le monde pense que il faudrait qu'il y ait plus de racisme, ça te ferait chier du coup.
1: Si tout le monde pense que...
2: Ah.
1: Ah,
0: tu diras non, moi je suis pas conforme, il devrait y en avoir en fait.
1: Non, sur
0: il y a certains points, ouais, voilà, où tout le monde
1: s'accorde. Ça, okay. Ça dépend des points, tu vois.
0: Je taquine. Ouais, mais... Non, mais plus, voilà. Par rapport à tout ça, il y a un truc sur lequel on est content, on s'est pas trompé, c'est qu'on sentait justement dans votre musique cet aspect mystique, donc quasi même spirituel. Il y a d'ailleurs « J'élève la voix, j'élève l'esprit » qu'on entend dans Kumbaya. Est-ce que pour vous, c'est quelque chose qui manque justement dans le paysage musical français, francophone, on va pas dire français, mais francophone, un spiritual rap dont vous pourriez être les porteurs? Enfin, est-ce que pour vous, c'est quelque chose qui manque au rap francophone actuellement?
2: C'est vrai que peut-être qu'il y en a eu. Peut-être qu'il y en a, mais qui n'est pas encore assez mis en avant. Mais c'est vrai que j'ai du mal à trouver un groupe qui aurait cette portée-là quand je vais, moi, avoir de mal ailleurs. Ouais, non, je pense que c'est vrai qu'il y a, il y a tout un champ à exploiter là-dedans. Et je pense que il y a un public pour ça. Je pense qu'il y a un public pour ça en France. Il suffit de voir quand certains artistes font américains ou même anglais ou je sais pas belges font des concerts. Et, en France, il y a le public qui est là. Donc je pense qu'il y a tout un truc à faire. Ouais.
0: Et ce serait quoi les éléments propres à éveiller cette spiritualité dans votre musique, justement? Comment vous y prenez pour, à partir de quelle sonorité peut-être ou quel rythme vous semble le plus approprié pour nous élever spirituellement?
2: Le road.
1: Le road.
2: Oh, j'aime bien le road.
1: Ouais, moi c'est
0: quoi? Je connais pas.
2: Le Rhodes, c'est un piano électrique.
0: Ok. Ouais.
3: Je suis bête, hein. Je croyais que c'était la marque de micro.
0: Ouais.
3: C'est pour ça que je rigolais, je fais attends, elle est forte la blague.
2: Ça pourrait aussi. Non, j'étais un peu technique. Non, c'est un piano qu'on entend sous. C'est assez doux et le son est doux, rond. Il y a des trémolos dessus.
0: Ça, par exemple, c'est le genre d'instrument que vous utilisez souvent, vous, dans votre musique, justement. C'est dans votre signature musicale, ça?
2: Ouais, il y en a pas mal. Ouais, rock de saxophone, il y en a pas mal. Ça a donné un côté un peu soul, quoi.
0: Ok.
2: Ouais.
0: Mm-hmm.
3: Et au niveau du groove, est-ce que vous pensez que vous l'utilisez comme... ça permet de provoquer un état de transe, ce que vous faites, en gros? Est-ce que l'utilisation des instruments, le fait de bouger, ça... Est-ce que c'est une volonté de votre part?
2: Je pense que petit à petit, on aspire à ce genre de choses. Je ne sais pas si là, on a déjà atteint le stade de transe, mais... mais je pense que ça peut venir parce que... Souvent, ce qu'on dit avec William, on est, par exemple, on va voir un concert, on écoute un truc, et je dis, punaise, ça, il faut qu'on ajoute ça à notre musique, ça. Ah ouais, non, ça, ce sentiment-là que j'ai reçu en écoutant cette chanson et tout, ah, j'aimerais bien aussi le transmettre, parce que... Et donc, je pense que c'est peut-être une étape.
1: Ouais, bah en fait, ça fait partie des musiques qui nous animent, en fait. Quand tu vois un concert de Kendrick ou... de Schoolboy Q, et quand tu vois dans le public, en fait les gens sont fous dans le public, vraiment, et il y a vraiment ce côté là et ouais, c'est ça qui nous anime en vrai, enfin
2: c'est ça qui nous anime, et c'est vrai que du coup pour moi c'est pour ça que artistiquement c'est quelque chose, le travail d'artiste des fois il est long parce que tu veux amener les gens dans un certain état, dans un même état, et des fois ça prend du temps.
1: Ouais, et c'est là du coup je voulais répondre à ta question, c'est que en fait on n'est pas fatigué en fait de ça, on a encore la patience justement, et on n'est pas frustré justement de pas être dans les carcans. On est déterminé et en fait
2: parce qu'il y a encore beaucoup à faire en fait.
1: Ouais, voilà, c'est ça.
2: Ouais, c'est ça qui permet d'avancer, c'est qu'il y a encore beaucoup de choses à faire.
0: Le meilleur allié de la spiritualité, c'est le temps.
2: Ouais.
0: OK, c'est Ok, bon, ben, on va conclure justement sur notre dernière petite partie. Ben, on va s'écouter un petit son spirituel à nos yeux. On va s'écouter Kumbaya et on revient ensuite pour parler un peu des filles.
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0: Bon alors comme on vous le disait les gars, dans l'émission on a pour habitude de donner un petit défi aux artistes qui viennent devenir nos nouveaux amis du rap.
1: Yes.
0: Le dernier ami qu'on a eu en date c'était Midos La Dose. Le défi qu'il nous a proposé c'était une galère.
2: Une vraie galère.
0: À chaque fois on était content des sons qu'on commençait à faire au fil de l'émission, au fil des épisodes. Et là, franchement, on peut dire que c'est un néant total. Là, le défi consistait, il s'agissait d'écrire un texte qui sera rappé par un autre que soi-même. Et donc, il fallait donner au texte qu'on recevait du flow, du sens, de l'énergie. Et donc, on va pouvoir écouter là, dans quelques secondes, le résultat du dernier défi en date.
1: Yes.
0: Et je pense, pour ma part, de dire... Je pense pouvoir dire que c'est impossible que ça groove. Non, ça groove pas.
1: Ah ouais?
0: Ah ouais, moi c'est. Alors je dis ça.
3: Vous nous direz. Qui a écrit pour qui?
0: Donc.
2: Ah bah, on le dit après peut-être.
0: On va le dire après. Ah, okay. Ouais, après comme ça, vous allez essayer de deviner qui a pu écrire les textes que les autres ont pu rapper, ok? Vous nous connaissez pas, donc c'est encore plus intéressant. On va s'écouter ça tout de suite.
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0: Ah, vous applaudissez. C'est vraiment la... Vous trouvez pas qu'on a fait mal au groove?
1: Non, non, franchement, moi j'ai passé un bon moment.
0: Alors, ouais. Mais vous, comment vous auriez fait pour donner vie à un texte? Parce que voilà, c'était ça le défi. Mais vous, comment vous auriez pris, enfin, vous auriez fait comment pour donner vie à un texte qui ne veut rien dire?
2: Bah, qui vous appartient pas.
0: Ouais, qui vous appartient. Non, mais qui ne veut rien dire pour vous. Genre, il te touche pas, quoi. Vous auriez fait comment?
1: Je sais pas si j'aurais fait différent que de ce que vous avez fait. Bah, après, un texte qui où il n'y a pas de sens, bah, j'aurais donné un sens avec une intonation, j'aurais choisi un sens moi-même. Je sais qu'on faisait un exercice, il y a une époque où je faisais un exercice avec d'autres, mais pour rigoler, on prenait un livre, on l'ouvrait au hasard et on rappait ce qui était écrit. Et donc, ouais, c'était, il fallait mettre une intonation, un truc, mais ça donnait pas quelque chose de si différent de ce que vous avez fait. Moi, je trouvais qu'il y avait des trucs vraiment cool là-dedans, en vrai.
0: Ok.
1: Ouais.
2: Merci. Bon, bah. On prend le compliment cette fois.
1: Non, franchement, parce que... en plus, les textes, il y avait des phases vraiment drôles. Et donc...
0: vous avez réussi à deviner qui a pu écrire.
3: Ouais,
1: alors, c'est toi qui rappe en premier?
0: Ouais.
1: En deuxième?
2: Non, deuxième est là-bas.
3: Ok, d'accord.
1: En troisième. Ouais. Donc, je pense que. Toi.
2: Ouais.
1: Rappelle-moi ton nom.
2: Baz.
1: A écrit pour Bugs Benny.
2: Ok.
0: C'est la première fois que quelqu'un se rappelle de mon Baz.
1: T'as vu ça?
4: Et d'ailleurs, c'est exact.
2: Ouais, c'est
0: exact. Et d'ailleurs, c'est exact.
1: Ouais.
2: C'est moi,
1: et
2: je t'arrête.
1: Que, alors, si. Donc. Alors attends.
4: Déjà, il y a un problème logique à résoudre avant de deviner.
1: Ouais, c'est ça. Donc le deuxième, toi, c'est toi qui rappe en deuxième.
4: Ouais.
1: Donc, vous avez écrit pour l'un l'autre, c'est ça?
4: Non, vu que lui, il a écrit pour lui.
2: Après, ouais, on a déjà balancé, en fait, on a déjà donné la réponse.
1: Ouais, j'avoue. Toi, t'as écrit pour lui. T'es donc toi, t'as écrit pour lui. Ok, d'accord. Okay.
4: Moi, j'ai écrit pour lui.
1: Ouais, exact, okay. Exact.
2: Alain, j'ai écrit pour Baz. Parce que on montre avec les doigts, mais les gens, ils donnent ça.
1: Non, franchement, c'est à ça que j'étais en train de réfléchir pendant tout truc. Alors, qui pour qui
2: est... Donc, ça veut dire mon style est reconnaissable.
0: Bah, il y a l'air.
1: Ouais, c'est ça, je me suis dit, il y a des refs. Ok.
3: Ouais, il y a des refs.
1: Qui est plus susceptible d'avoir sorti tel ref?
0: Déjà, en plus, on vous a pas présenté comme ça, mais Baz Le Cell, c'est le maître de la référence. Hein. Franchement, il connaît toutes les références sur le bout du doigt. Enfin bref, je vais pas trop en dire parce que sinon il va en manquer d'une ref et ça va contredire ce que je dis. Mais non, croyez-moi. On va passer maintenant à la nouvelle session, au grand moment, celui qu'on adore, celui où Alain G, justement, le maître du potard, va pouvoir commencer à s'amuser comme il a envie de s'amuser. Alain G, tu deviens le maître de cérémonie.
5: Tu reconnais leur méthode? Leur méthode? C'est d'être des pros.
6: Ok, c'est Alain G, conducteur pour cette deuxième partie d'émission. On est toujours avec PLDG, avec qui on partage évidemment l'amour du groove. On en a beaucoup parlé, mais le groove, ça se démontre. Le groove, ça se prouve. On va faire tout ça à plusieurs mains. Comme d'hab, ceux qui savent, savent. Pour les autres, il suffira de demander. Ok, c'est PLDG dans la méthode. Alvin Maestro, le micro est ouvert.

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Yes, c'est comme ça tu connais mon lexique. Hey, hey, PLD.

intéressant quand on est dans le son. Yes, dans la soul, c'est comme ça que j'aime. Ça fait parler l'âme, ça fait parler le cœur. C'est comme ça au microphone, tu sais que tu me sors de cette torpeur. J'arrive et je dors, même c'est comme ça. Je fais pas de hors-piste, comme au ski, ça glisse. Ok, c'est comme ça au microphone, t'es comme Alice au pays des merveilles. C'est comme ça que mon flow te réveille. Et que tu mets ça peut-être à 6h du tam. Ok, au microphone, dans tes oreilles, joue du tam-tam. C'est comme ça au microphone, tu sais que tu kiffes le rap. Yes, c'est comme ça, ok. Je parle pas de sap ni de turvois. C'est comme ça que tu me vois. Yes, dans l'essence même hein, de la conversation hein, pour élever l'esprit, tu sais que ça rime. Tu sais qu'on vient toucher très haut au microphone, tu sais que c'est comme ça. On est vrai, pas faux hein, c'est comme ça, tu sais. Au microphone, pour moi le micro c'est juste un détecteur de

0: c'est la méthode. Donc on a Alvin, PLDG c'est un duo, il y a aussi Maestro, il a ramené sa machine, autant en profiter.
1: Et on va laisser un peu la main,
0: c'est quand tu veux.
1: Affect their vibrations.

0: en hélico. Tu sais que c'est délicat quand je suis sur le mic. Tu sais que c'est de la dentelle qu'on fait, de la dentelle. C'est ce rythme qu'on veut apporter. Au microphone, tu connais le truc. C'est, on a apporté, c'est le FIB French Urban Bantu. Alright, Yelza
1: PLDG pour l'amour du groove. MTD la méthode.
0: Yes. Yo. Ok.

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J'avais le... Des gouttes qui perlaient sur le front, hein. Des gouttes qui perlaient sur le front. Maintenant tu me donnes le funk, hein. C'est comme ça, tu sais que le truc est funky. Donc on est là posé sur la méthode M.E.T. H.O.D. Man, ok, c'est comme ça qu'on fait. Hey, je sais, tu sais qu'on est bon. Ouais, maintenant je commence à comprendre pourquoi tu parlais du road. Parce que c'est même écrit ici. Yes, ok, tu sais que je rôde autour de l'impro. C'est comme ça, yes, mais je parlais de ce piano électrique qui donne ce ton chaud aux musiques qui groove, hein. Truc du genre Cool and the Gang, c'est le premier son qu'on peut entendre sur le truc Summer. Summer, c'est ça? Summer Madness. Ok, c'est comme ça. Yo, j'arrive comme Madness. Ok,

0: tu sais que j'ai besoin d'une bouteille d'eau pour éteindre cet début d'incendie. Au microphone, tu sais, tu peux pas m'appeler Cindy Lauper, mais tu sais que je chante le holiday. Au microphone, tu sais que je peux faire ça every day, hein, smoking every day. Non, mec, tu sais que y a pas de substance qui rentre ici, c'est comme ça. Peut-être un peu d'alcool, mais c'est pas grave, mec. C'est comme ça qu'on donne, il faut bien qu'on décolle. Ouais, quand on est au week-end, c'est comme ça au microphone. Comme The Weeknd, yes, tu sais que le truc est un peu ouf, ok. C'est comme ça au microphone, pas de schnouf, non. Pas de substance, toujours, non, y a pas de deal. Au microphone, tu sais que le groupe, il vient de Lille, hein, pour être précis, ok. J'apprécie quand tu fais ce genre de feinte. C'est ok, c'est comme ça, yes, au microphone, hey, hey, ok, ah, ok, ok, ok.
1: Au cas où le doute subsisterait dans vos esprits, ce n'est pas Cindy Lauper, non.

0: Yes. Ouh, ça donne chaud, hein.
1: Ok, je replace une ou deux.
0: Ok. Alright. Au départ, j'ai cru qu'on partait sur un zouk.
1: Ouais, il y a un petit truc de ça quand même.
0: Il y a
1: hein.
0: un petit, ouais, ouais, ouais.
1: Une petite chaloupe, là.
0: C'est un petit peu chaloupé. Ok, va pas ça. Oh, c'est un petit peu chaloupé.

addictif comme fumer un spliff. Ok, c'est comme ça, tu sais que c'est chaud. On kiffe toujours posé sur la nappe. C'est comme ça, au microphone, on a dépassé le rap. On est allé au-delà.

0: Elle est dangereuse, hein. Franchement, elle est dangereuse.
1: Il est weirdo.
2: Wow.
3: J'en mets une petite dernière. On a pas mal parlé d'afrofuturisme.
0: Yes.
3: Et je voulais du coup mettre un truc chelou et puis mettre à l'honneur un des représentants du hip-hop afrofuturiste moderne, Shabazz Palaces.
0: Ok.
3: On y va.

est là, on est posé, on est là, on a causé, on est là, on a dosé. Yes, tu sais, j'ai à peu près épuisé toutes mes possibilités. Mais c'est pas grave, c'est à ce moment-là qu'il va falloir aller puiser dans les ressources. Je vais à la source de l'afro au microphone, tu sais. Mon afro, je l'ai pas parce que j'ai twisté les vœches. Yes.

0: comme ça, ça fait aussi longtemps que je gamberge sur ce dans ce style qu'on appelle le hip-hop. On a roulé notre boss, mec, tu sais que c'est comme ça. Yes, on a roulé notre boss, pas en carrosse. C'est comme ça, tu sais que c'est comme ça, ouais. Yes, yes, je commence à fatiguer, mais c'est pas grave. Ouais, tu connais le cerveau, je suis quand même un humain après tout. Au microphone, tu sais que j'ai donné tout sur la suite précédente. Maintenant, je me casse les dents. Ok.
1: et on lui en voudra pas. Alvin au mic.
2: Ouh.
1: Ok. C'est le moment du défi.
2: Ah, c'était pas le défi encore.
1: Non, le défi c'est maintenant. On a discuté en off. Voilà, donc le défi, il est clair, il est simple. On a filé un sample à Maestro. Et on a donné, pour corser un petit peu l'affaire, à Alvin, pour thématique d'écriture, le titre de la musique que Maestro a samplé, African Marketplace. Ça tombait plutôt bien, justement.
0: Yes.
1: Donc c'est là qu'on leur passe la main. Les gars, c'est quand vous voulez.
2: Ça, c'est le sample.
1: Voilà.

Yes, FUB, PLDG pour les initiales. Beatbox, rap, sax pour vous faire du sale. Représente les ancêtres issus du Kasaï. Quand tu reçois la vibe, bah tu dis yes I. Yes I. Yeah, tu peux continuer, on peut peut-être s'amuser avec ça. Yes, marketplace, yes, je sais que tu joues du charlet au microphone pendant que je suis en train de parler. Yes,

0: C'est pas de la chance, c'est de l'expérience. Yes.
1: Yes, I.
2: Voilà, tout ça c'est fait sur le pouce, à la minute, juste pour vous, c'est tout frais, c'est tout chaud. Bravo, défi relevé haut la main.
3: Ouh, attends, j'ai rien à dire là-dessus.
4: Non, mais non, j'allais dire, j'allais féliciter aussi. Impressionnant. J'ai su aussi du coup. Là.
2: Ah ouais.
4: Ah là, j'en fais plus. Là. Non, bah, on va passer un moment. Ah, j'attendais ma petite Astrid fin.
2: Tu l'as.
4: On va passer sur un petit moment que j'aime bien. C'est à vous deux de nous donner un défi. Parce que vous avez une idée. Une proposition de défi
2: qui doit nous faire progresser dans le rap.
4: Ouais,
2: c'est ça.
4: Ouais,
2: dans notre apprentissage du rap.
4: Sachant, je le dis, on a du temps là. Parce que c'est la dernière émission, on revient qu'en septembre. Voilà. Donc on a le temps. Proposer. Yann,
0: c'est
4: sourd. Ouais.
0: C'est lui l'homme des défis. Hein.
3: Alors, le défi que je vais vous proposer, c'est. De rapper en mode cypher.
4: Ah!
3: Mais l'instru doit être du beatbox, fait par l'un de vous.
0: Ah, vous avez le temps d'apprendre le beatbox?
3: C'est quand votre rentrée?
4: C'est en septembre.
3: C'est en septembre. Vous avez deux mois.
2: Ouais. Est-ce qu'on peut sampler notre bouche?
0: Ouais!
2: Ou est-ce qu'il faut que ce soit en live? J'ai le droit de sampler ma bouche?
0: Moi je pense que
2: non, allez, allez, ce serait trop, ce serait triché.
0: Ouais, ouais,
2: on va
0: ouais.
2: le faire en vrai beatbox.
0: Ah, en vrai? Vas-y, ah ouais, ouais, carrément. Ouais, chaud.
2: On peut mettre des effets?
3: Ouais, alors du coup, si à un moment donné c'est trop chaud, voilà quoi, vous pouvez sampler votre bouche. Mais le mieux ce serait en mode cypher, j'ai bien dit en mode cypher. C'est-à-dire en live.
2: Pure voix.
3: Pure voix.
4: Ok.
0: Et il faut que chacun beatbox?
3: Non, non, non. C'est en fait chacun, en fait, c'est. Il faut qu'il y ait un morceau. Donc ça veut dire que les deux peuvent beatboxer en même temps.
0: Ouais.
3: Tu vois. Et qu'il y en a un qui rappe. Ou alors, il y en a un qui beatbox et les deux, ils font un couplet.
0: Ah,
3: faut
0: oui.
3: Faut qu'il y
0: oui,
3: un, okay. soit un morceau.
0: Ah, faut que ce soit un morceau,
3: voilà,
0: d'accord.
3: C'est ça.
0: Ah, ok, ouais.
1: Mais ça peut pas être genre, moi je fais un beatbox et ensuite, c'est lui, je lui passe le relais du beatbox. Enfin, genre, si. On peut se faire ça.
3: Vous
1: sinon,
3: pouvez faire ça, ouais.
1: Mais genre,
3: ça.
1: Comme ça, on peut rappeler tous les trois.
2: En one shot.
1: Des passe-passe beatbox, passe-passe beatbox.
2: C'est ça que tu veux dire avec Cypher.
1: Non, mais. PCB. Du PCB.
0: Ah, ah ouais, c'est pas en mode de genre enregistré, enfin en mode version studio.
3: Moi c'est ça que je proposais. Après voilà, enfin là j'ai comme vous avez pré-enregistré votre le morceau que vous avez fait là juste avant,
4: ouais.
3: C'est vrai. Ben ouais, ça je peux l'autoriser. Mais du coup,
4: je l'autorise.
3: C'est-à-dire que après voilà, enfin le mieux ce serait que dans l'enregistrement le beatbox.
1: Il est l'air pur, quoi.
3: Il a l'air pur.
4: Ah, okay. Okay. On ça, d'accord. On tente et vraiment.
2: Mais on peut quand même enregistrer.
1: On peut l'enregistrer.
2: On peut faire du piste sur piste quand même.
3: Oui, clairement.
2: Ok, ok. Bon,
1: on verra, on verra. Ouais. Si on galère.
4: C'est cool. Je suis déjà impatient.
1: C'est un très très beau défi.
0: Ah, je kiffe. Ouais. Franchement, je kiffe.
4: Ok, bon, bah,
3: j'écouterai la prochaine émission du coup.
4: On va t'envoyer ça.
2: Ok, ouais, ouais.
4: Bah, les gars, où est-ce qu'on peut vous retrouver cet été ou prochainement? C'est quoi vos projets? C'est quoi la suite?
0: Cet été. Bah on, là, on commence le, on va commencer le 23 juin là, au Festival

0: Jeux du Soleil à Comines. Le 21 juillet, on est au Festival des Nuits Secrètes à Aulnoye.
1: Ok.
0: À Noëmerie, le vendredi. Le 7 juillet, on joue dans un endroit qui s'appelle Chez Oscar à Marly. C'est près de Valenciennes.
1: D'accord.
0: Donc là, je crois qu'il y a Midos aussi. Il y a Midos et Lex Alarge qui jouent le même jour. Après, on a un petit festival. Je sais plus quand est-ce que c'est à Herzel.
1: Herzel, c'est le 25 août.
0: 25 août à Herzel. On est dans un petit festival. Après, c'est des dates à Creil en novembre.
1: Là, on fait la première partie de Sly Johnson.
0: Ouais, à Maubeuge normalement.
1: Ouais, non, c'est rien.
0: Ça l'aura.
1: C'est à Creil.
0: Non, Sly Johnson, c'est pas à Creil.
1: Ah, c'est à Maubeuge, ok.
0: Ouais, c'est à Maubeuge.
1: Ok, je m'embrouille sur les dates.
0: À Creil, c'est un autre.
1: C'est un autre truc.
0: C'est un autre groupe.
1: Ah, ok.
0: C'est un groupe américain.
2: Je me souviens. Oui.
3: Pour trouver toutes les infos, de toute façon. Ouais. Notre Insta.
0: Notre Insta. Et puis bientôt, je crois qu'on va mettre PLDG-du-bas officiel.
1: Yes.
3: Ok. D'autres infos, peut-être un projet.
1: On sort bientôt des
0: Vinyles, ouais.
1: Des vinyles.
0: En édition limitée.
1: Du projet Breaking Barriers. On va sortir un nouveau clip aussi bientôt. Faut rester à l'affût. Et pour la rentrée, il y a plein de choses qui arrivent. Là, il y avait une exclusivité dans la SP qu'on a faite. Okay. Je peux pas vous dire c'est quel morceau, normalement ça va sortir. Et ouais, faudra bien suivre l'actualité.
0: Ouais.
3: Ok. Bon, bah merci les gars. C'était un honneur. Merci pour l'émission. Merci à vous, en tout cas, pour l'accueil.
1: Merci pour l'accueil.
0: Merci pour la qualité.
3: Vous inquiétez pas. On est là.
0: Ouais.
3: Toujours. Je commence les remerciements avec le public aussi. Merci d'avoir été là, d'avoir participé. J'espère que vous avez passé un bon moment. Pour cette dernière, merci à Nagé. Merci Bugs Benny. Bien sûr, on se retrouve sur tous les réseaux, sur toutes les plateformes d'écoute. On se retrouve qu'en septembre, mais bien sûr n'hésitez pas à partager les émissions, à nous faire vos retours, on est toujours là. Merci à tout le monde, Alain G, coupe le son.
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1: Bonjour à vous, auditrices et auditeurs qui écoutez Micro-Rebelle en 7 heures, ou PFM. Prenez place, voyageuses et explorateurs des ondes, où que vous soyez, en voyage, au bureau, dans votre jardin ou autour du fourneau. Comme chaque vendredi commence l'hebdo de Micro-Rebelle, pour vous tenir informés des actualités des luttes sociales et des événements à venir grâce à une revue de presse, un agenda social et culturel local, des reportages et des interviews. Une émission qui revient chaque semaine pour faire entendre la voix et les témoignages des personnes qui font vivre le bassin minier. Merci d'être à l'écoute des programmes de la 99.6. J'espère que ce que vous entendez jusque-là vous plaît et vous informe. Peut-être nous écoutez-vous depuis le futur ou même depuis une autre fréquence, car cette émission est aussi rediffusée sur Radio PFM, Provisoire FM, 99.9 à Arras. J'en profite pour faire un coucou et des merci, encore un grand merci à vous de nous relayer. On est en charge de cette émission de manière tournante. Aujourd'hui, c'est Alice et Roxane à l'animation. Cette émission, c'est aussi l'occasion de parler des conditions de vie, des conditions de travail, de la vie associative et culturelle locale, vous informer sur les actions de résistance et de mobilisation en cours. Ce sera le cas aujourd'hui, avec un agenda local fourni, quelques brèves, une chronique préparée par Alice, une interview de Julie, qui est juriste et qui forme des associations et des collectifs accompagnant des personnes ayant vu leurs aides au logement ou allocations familiales suspendues par la CAF avec un objectif en tête, permettre aux personnes de faire valoir leurs droits. Si vous nous écoutez en direct, nous sommes le 19 juin, journée internationale d'information sur et de lutte contre la drépanocytose. Aussi, nous écouterons Prudence de l'association SOS Globi, qui a pour but de faire connaître cette maladie ainsi que la thalassémie, une autre maladie génétique en lien avec le sang. Une occasion de rappeler que chaque don de sang, de plasma ou de moelle osseuse aussi est précieux et même vital pour les patients et patientes atteintes par ce type de pathologie. L'émission est bien sûr accompagnée de musique pour la joie de découvrir ou redécouvrir des artistes, pour apaiser les cœurs, se donner de la force ou tout simplement pour danser dans son salon si vous en avez envie. En tout cas,
2: surtout ne touchez à rien, ne bougez pas, restez avec nous dans un instant le reste de la

0: Maintenant que l'introduction est terminée, je vous propose de vous installer confortablement, de commencer une vaisselle, un bon petit plat, un moment de jardinage, ou pourquoi pas un temps d'activité créative. En tout cas, nous avons le plaisir d'avoir avec nous en ce moment Alice, future journaliste en formation, qui vous propose un temps d'information et d'actu avec ses quelques brèves.
1: La Fédération internationale de football est au cœur de la tourmente. En effet, les États-Unis, un des trois pays hôtes du mondial de football, fait du tri dans les joueurs, journalistes, supporters et autres personnes voulant assister à la Coupe du Monde. L'arbitre somalien Omar Hartan a ainsi été expulsé du pays après 11 heures d'interrogatoire. Il s'était préparé à la compétition pendant 4 ans et avait tous ses papiers en règle. Il a même été nommé meilleur arbitre africain en 2025. Andrew Giuliani, chef du groupe de travail de la Maison Blanche sur la FIFA, a affirmé ne pas vouloir qu'un tournoi de football devienne l'occasion pour des terroristes d'entrer potentiellement dans le pays. Ayman Hussein, joueur irakien, a également été retenu pendant 7 heures à Chicago avant de pouvoir accéder au territoire. Des équipes sénégalaises et ouzbèques ont également été fouillées et plusieurs journalistes et supporters ont vu leur visa être refusé au dernier moment, nous apprend Mediapart. Traversons maintenant l'océan Atlantique pour passer des États-Unis à la Corse. En effet, un projet de loi ayant pour objectif de doter la Corse d'un statut d'autonomie renforcée a été présenté. Ce statut conférerait à la collectivité de Corse un pouvoir législatif. Cependant, ce projet suscite beaucoup d'inquiétudes, surtout quant à la formulation trompeuse de certains paragraphes. Par exemple, l'emploi de « lien singulier à sa terre » fait débat car cela pourrait être mis à profit afin de rejeter les personnes non originaires de l'île. Le terme de « communauté » mène aussi à questionner l'unité nationale et la notion d'intérêt propre de la Corse est également jugée trop vague. Aucune décision n'a donc été prise à ce jour, le vote est prévu le 23 juin selon Libération. Toujours du côté du gouvernement français. Ce dernier détournerait des aides pour financer un des plus gros pollueurs français. Pour contextualiser la chose, le président a mis en place le projet France 2030, supposé aider les usines à décarboner, en partenariat avec l'ADEME, l'Agence de transition écologique. Pour ce faire, le gouvernement et l'agence ont rédigé conjointement un cahier des charges afin de décider des entreprises éligibles. La clause 2.2.1 indique que la production et la consommation d'hydrogène ne sont pas éligibles à cet appel d'offres. Cependant, cela n'a pas empêché INEOS, entreprise produisant du pétrole, du gaz et des matières plastiques, de candidater afin de financer deux fours de vapocraquage. Ces fours permettent de chauffer les hydrocarbures afin de les transformer en plastique. L'argument d'INEOS pour justifier sa candidature, remplacer les hydrocarbures par de l'hydrogène. Si la clause précédemment énoncée devrait interdire ce financement, l'État a rédigé une nouvelle clause afin que ce cas spécifique puisse être éligible, forçant donc l'ADEME à offrir 300 millions d'euros à INEOS selon une enquête du média Disclose. L'entreprise est actuellement sujette à une enquête judiciaire pour mise en danger de la vie d'autrui par pollution de l'air. À Calais, tous les lundis à 19h depuis la mort de Liana, des rassemblements ont lieu. Ils sont organisés en hommage à cette dernière ainsi qu'à toutes les victimes de pédocriminalité. Ils prennent place devant les tribunaux de justice et sont portés par Séverine Brachet, qui en a également souffert. Les rassemblements ont pour but de proposer une loi afin de faciliter la prévention, la détection, le dépôt de plainte, l'enquête, le procès et la reconstruction pour les victimes. Les rassemblements auront lieu jusqu'à ce que la proposition de loi soit acceptée. Un temps fort national est également prévu le samedi 4 juillet prochain.
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0: Merci beaucoup Alice. Et on vous propose maintenant de déconstruire l'idée selon laquelle la fraude sociale serait le problème majeur des finances en France avec Julie, qui est juriste et qui propose d'aborder les mobilisations contre la dernière loi anti-fraude qui est passée en octobre 2025, ainsi que de comprendre les mécanismes qui existent et qui sont en œuvre pour contrôler les allocataires. C'est parti.
3: Thank you. En octobre 2025, le gouvernement a déposé un projet de loi relatif à la lutte contre les fraudes sociales et fiscales, qui, depuis, a été voté dans une version durcie par l'Assemblée nationale et le Sénat en mai 2026. Une loi qui augmente le contrôle des allocataires du RSA, qui touche le chômage ou encore des allocations sociales. Une loi qui renforce les moyens de France Travail ou encore des CAF. À Micro-Rebelle, nous avons déjà eu l'occasion d'aborder ces enjeux via des interviews avec Atta Karas, Changer de Cap, La Quadrature du Net ou encore le collectif Lillois Râteau. Il s'agissait d'aborder les mobilisations contre cette loi ainsi que de comprendre les mécanismes en œuvre pour contrôler les allocataires. Aujourd'hui, nous sommes en compagnie de Julie, juriste, qui forme des associations et collectifs accompagnant des personnes ayant vu leurs aides au logement ou allocations familiales suspendues par la CAF avec un objectif en tête. Permettre aux personnes de faire valoir leurs droits. Donc bonjour Julie, et merci d'être avec nous aujourd'hui. Pour commencer, j'ai déjà eu l'occasion de te présenter en quelques mots. Peut-être peux-tu en dire un peu plus sur qui tu es et sur ton travail ?
4: Oui, alors je suis juriste et je travaille dans le champ de l'action sociale et du logement, sur les enjeux d'accès aux droits, notamment pour les personnes en situation de précarité. J'interviens moi aux côtés principalement des associations, dans lesquelles des intervenants sociaux vont accueillir, informer et accompagner les personnes pour faire valoir leurs droits, droits au logement, prestations délivrées par les CAF ou autres. Et on va croiser en fait leur regard social sur les situations des personnes accueillies avec mon approche en droit. Ils vont me solliciter pour savoir à quoi une personne a droit, qu'est-ce que dit la loi, quelles sont les démarches pour faire valoir ses droits ou les recours quand les droits ne sont pas respectés.
3: Et qu'est-ce qui t'a amené en fait à aider les associations et collectifs justement à les aider à former des recours ou en tout cas à les formaliser, mais en tout cas, qu'est-ce qui t'a amené toi dans ta démarche en fait à travailler sur cet enjeu-là ?
4: La mise en œuvre, moi je pense, des droits fondamentaux, elle n'est pas toujours évidente. Les dispositifs d'accès aux droits, ils se complexifient, les lois, elles évoluent, les conditions, elles se durcissent et les personnes font face à de nombreux refus ou de suspensions de leurs droits, de leurs prestations par les administrations et par les organismes en charge de normalement délivrer les prestations. D'où l'importance pour les personnes de connaître leurs droits, de connaître les conditions pour les ouvrir ou les maintenir. Et de savoir aussi qu'en tant que bénéficiaire d'un droit, tu n'as pas que des obligations. L'obligation de respecter ton contrat d'engagement, de déclarer ton changement de situation, l'obligation de ne pas t'absenter trop longtemps du territoire français, par exemple. Les organismes qui te versent des aides et des prestations, ils ont eux aussi des obligations à respecter. Comme par exemple, avertir la personne en amont d'un risque de suspension de droit. Lui donner la possibilité de présenter ses arguments. Lui laisser un minimum de ressources pour subvenir à ses besoins. Voilà. Et à côté, il arrive que la situation des personnes, elle soit pas correctement appréciée par la CAF, par exemple, parce qu'ils n'ont pas tenu compte d'un élément, d'un justificatif, parce qu'ils ont mal interprété le droit. Et dans ce cas, on va arriver à des décisions prises par les CAF qui peuvent être irrégulières ou qui peuvent être abusives. Et le plus souvent, les personnes, elles vont s'en tenir à cette décision parce qu'elle émane de l'administration et elles vont pas chercher à vérifier si elle est conforme ou non au droit. Alors qu'elle peut ne pas l'être, et les personnes, elles ont le droit de contester cette décision, notamment si elle pénalise les gens. Donc encore faut-il avoir obtenu l'information sur tes droits, sur les obligations des organismes et les tiennes, et surtout sur les voies de recours que tu as à ta disposition pour contester. Et souvent, c'est ces éléments-là qui peuvent être mal cerné par certaines associations, collectifs, en tout cas aux côtés desquels je travaille, et sur lesquels on a besoin de s'informer, d'échanger, pour accompagner au mieux les personnes ensuite.
3: Là, ce que tu dis, ça m'amène à deux questions. La première, c'est quand tu parles justement de la question des obligations de la CAF, par exemple, à l'égard justement des allocataires, l'information, les voies de recours... Est-ce que ça arrive justement souvent qu'il y ait des erreurs de la CAF et qui nécessitent justement d'avoir un regard juridique, en tout cas un regard sur les droits des personnes, pour vérifier que, effectivement, l'institution n'avait pas tort à ce moment-là ?
4: Oui, ça arrive qu'il y ait des erreurs. Et des erreurs qui peuvent de nature différente et à émaner de raisons différentes. Ça peut être un justificatif sur la situation de la personne qui a été transmis, donc la personne est de bonne foi, mais qui n'a jamais été réceptionnée par la CAF, par exemple. Donc, la CAF ne dispose pas de l'ensemble des pièces dont elle a besoin pour apprécier correctement le dossier. Et donc, à la suite de ça, peut prendre une décision qui ne correspond pas à la situation de la personne. Et puis, il y a des situations dans lesquelles la CAF avait a priori l'ensemble des informations à sa disposition, mais interprète le droit. Je pense notamment à des situations d'allocataires qui sont des personnes étrangères et sur lesquelles intervient aussi la question de l'appréciation du droit au séjour, mais d'autres situations aussi où le droit ne sera pas correctement appliqué et où éventuellement l'allocataire pourra donc contester.
3: Et justement, par rapport aux associations ou aux collectifs que tu vas accompagner, comment ça se passe en fait ? C'est des formations justement très juridiques, très techniques sur apprendre à lire une décision de la CAF, sur apprendre même à formaliser un recours. Comment tu interviens là-dessus ?
4: Oui, ça peut être ça en effet. C'est des intervenants sociaux qui vont me contacter au quotidien et avec qui on va échanger parce que une personne est venue par exemple avec un courrier de la CAF, soit dont on ne comprend en fait pas bien l'incidence, ou en tout cas dont on ne sait pas quoi faire. Comment on peut réagir à un courrier qui, par exemple, dit simplement à la personne « Vos droits ont été réexaminés, votre situation change à partir d'aujourd'hui ou hier, vous n'avez plus le droit au RSA, aux aides au logement, etc. Et éventuellement, vous nous devez tant d'argent parce que sur cette période-là, vous n'y aviez déjà plus droit. » Donc, qu'est-ce qu'on fait de ça ? Quelles sont les voies de recours, etc. Et comment on peut donc aider les personnes à rédiger des courriers de contestation ou éventuellement à engager des procédures contentieuses s'ils souhaitent aller jusque devant un juge.
3: Et justement, là, dans ce que tu viens de citer, il y a notamment le RSA, allocation familiale, EAPL par exemple. C'est quoi justement les dispositifs où il y a plus de recours, ou en tout cas là où tu interviens le plus ces dernières années, derniers mois?
4: Moi, je n'ai pas de statistiques pour dire sur quel droit ou prestation en particulier il peut y avoir potentiellement le plus d'erreurs ou de contestations. Par contre, moi, de mon point de vue, ce qui est un peu biaisé, c'est que je vais intervenir aux côtés des associations et des collectifs qui interviennent dans le champ du logement et de la grande précarité. Donc, ça va être beaucoup de personnes qui bénéficient d'allocations logement, de prestations familiales, du RSA, prime d'activité, l'AAH aussi, voilà, ou autres prestations pour les enfants.
3: Et à chaque fois, c'est le même schéma en termes de recours. C'est écrire un courrier de contestation. Est-ce que c'est de devoir fournir des éléments supplémentaires ? C'est quoi un peu la technique ou en tout cas la stratégie à avoir quand une personne quelconque, qui soit accompagnée ou pas justement par une structure, c'est quoi un peu ces possibilités ?
4: Moi, ce que je partage comme approche en droit avec les travailleurs sociaux, c'est celle de dire la personne est dans une situation donnée. Le réflexe, c'est d'avoir l'information du coup sur ses droits et de regarder si, en fonction des conditions qui sont prévues pour l'accès ou le maintien à ces prestations, ça a été appliqué correctement. Et si c'est pas le cas et qu'il y a un écart, dans ce cas-là, c'est que la personne, elle est en droit de contester peut-être quelque chose pour avoir des éclaircissements ou pour apporter des justificatifs ou des informations supplémentaires, etc. Donc, dans justement la logique de contestation, c'est ce que la personne peut faire, c'est de dire « je ne suis pas d'accord avec cette décision que vous prenez et moi j'ai des éléments à vous apporter pour répondre à la décision que vous avez prise aujourd'hui ». Et donc, au regard de ces nouveaux éléments, ben, merci de réexaminer ma situation, parce que peut-être que j'ai toujours droit à ces prestations.
3: Et je me dis, il y a peut-être des personnes hein, qui, quand ils reçoivent une décision de la CAF, se disent « bon, ben, c'est la CAF, donc c'est forcément la vérité, et je conteste, je risque peut-être des choses ». Est-ce qu'il y a des possibilités, finalement, pour une personne qui conteste ou qui demande ce que tu viens de dire, un réexamen de la situation ? Est-ce que ça peut aggraver une situation ou est-ce que c'est juste légitime et normal de demander des comptes ?
4: La conscience d'avoir des droits, en fait. Et puis, face à l'administration, Ça, c'est quelque chose qui est souvent pas évident pour chacun d'entre nous. C'est-à-dire que souvent, on va prendre pour acquis ce que l'administration ou l'organisme de protection sociale va nous dire. Et ça, c'est quelque chose que je remarque qui est intégré aussi par les personnes qui accompagnent les personnes dans leur démarche. La question, c'est pas qu'il y ait de la suspicion partout, mais c'est juste de se dire qu'il peut y avoir des erreurs, ou en tout cas, il peut y avoir des décisions qui sont abusives, ou des pratiques qui sont abusives, ou des garanties ou des droits des personnes qui n'ont pas été respectées. Donc déjà, il y a tout en effet ce travail à faire autour de déconstruire un petit peu ce mythe de « puisque c'est l'administration qui le dit, ça doit être vrai », parce qu'il peut y avoir des erreurs.
3: Il y a des risques pour les personnes, justement, à demander un réexamen de sa situation, demander un réexamen d'une décision, en fait, de la CAF.
4: J'espère que non. Quand on demande à la CAF de réexaminer la situation au regard de nouveaux éléments, en général, en termes de... Quand on a une prestation qui a été suspendue ou une fin de droit qui a été prononcée, ou des sommes qui nous sont demandées en remboursement, on peut engager un recours devant une commission de recours amiable qui va en fait réexaminer la situation. Et donc ça, c'est un droit que l'on a. Donc on espère en effet que ça ne portera pas préjudice à la personne dans la suite de ses démarches. Ce qui peut parfois peut-être arriver, c'est que... Étant donné que la CAF réalise régulièrement des contrôles sur l'ensemble de ses allocataires pour voir si l'ensemble des conditions sont toujours réunies, si les justificatifs ont été transmis, etc., et si les droits sont versés aux personnes qui ont droit, on peut éventuellement attirer l'attention sur sa situation si on n'avait pas encore fait l'objet d'un contrôle. Peut-être. Bon, a priori, aujourd'hui, vu les moyens qui sont mis aussi sur le contrôle des allocataires, les allocataires seront contrôlés à un moment donné, dans tous les cas, pour voir s'ils remplissent toujours les conditions d'octroi des prestations.
3: Et justement, ouais, ça m'amène à une autre question aussi, c'est depuis quelques années, on a un renforcement des contrôles. Et ce que a pu déjà mettre en avant, notamment la quadrature du net, c'est sur la question des contrôles systématisés, des contrôles algorithmiques aussi. Et est-ce que toi, tu as vu un effet justement d'avoir davantage de contrôles, ou en tout cas de personnes qui demandent à faire des recours contre des décisions prises à leur égard, avec une augmentation des contrôles, donc peut-être une augmentation des recours aussi en parallèle?
4: Oui, ce que pointe la quadrature du net sur l'intensification des contrôles et peut-être le ciblage aussi. En tout cas, dans les permanences d'accès aux droits des associations, c'est des choses qu'on constate. C'est-à-dire que, les personnes étrangères ou en situation de précarité vis-à-vis de leur droit au séjour, les personnes qui ont des emplois précaires, qui ont des ressources variables, les familles monoparentales, etc., ça va souvent être les personnes qui vont venir chercher de l'aide et du soutien dans les associations et pour lesquelles on va pouvoir s'apercevoir qu'en effet, les garanties n'ont pas toujours été respectées. Donc oui, il y a des contrôles, il y a des croisements de fichiers entre les administrations qui permettent aujourd'hui à l'administration de pouvoir opérer un contrôle sur vraiment des données vraiment variées et un panel d'informations assez large. Ça, les personnes n'en ont pas toujours conscience non plus. Donc, c'est des choses qu'elles vont découvrir à un moment donné quand on va leur dire « Ah, mais on sait que vous êtes parti en voyage à tel endroit parce que on a vu des retraits sur votre compte bancaire ou on a obtenu d'une compagnie aérienne des informations sur un voyage, etc. » Donc, les personnes vont se rendre compte progressivement que les moyens pour les contrôles sont de plus en plus étendus.
3: Et peut-être toute dernière question, vu que c'est ton travail aussi sur la question de formaliser des recours, ou en tout cas d'aider des associations à formaliser des recours, est-ce que faire un recours contre une décision perçue comme injuste ou en tout cas ou fausse de la CAF, est-ce que ça marche? Est-ce que en fait ça a un taux de réussite assez important et ça vaut le coup justement de contester?
4: Alors là encore, moi j'ai pas de statistiques qui seraient sur lesquelles on pourrait se fonder pour avoir une vision un peu exhaustive, mais en tout cas nous ce qu'on perçoit depuis le point de vue des associations, c'est que quand on saisit la commission de recours amiable d'une CAF, elle peut prendre parfois des décisions favorables, elle peut souvent ne pas répondre. elle peut suivre la décision initiale de la CAF et les personnes vont devoir, si elles souhaitent toujours contester, saisir un juge. Donc, ce qui est encore une autre étape. Il y a encore trop de situations dans lesquelles les personnes ne contestent pas, en fait, aujourd'hui aussi, parce qu'elles savent pas qu'elles en ont la possibilité ou parce qu'elles la prennent trop tard. La grosse quand même problématique aussi, c'est que en matière de suspension de droit ou de fin de droit, les CAF ne respectent pas ou trop peu encore le droit à l'information préalable de la locataire. La locataire va réaliser qu'il n'a plus de droit aux prestations parce que ce mois-ci, l'argent n'est pas tombé sur son compte en banque. Mais il aura rarement reçu une information en amont, une décision notifiée comme ça devrait l'être, avec des délais et des voies de recours indiquées de manière vraiment très claire, etc. Donc il y a un gros enjeu déjà de est-ce qu'aujourd'hui les allocataires ont suffisamment d'informations claires et les moyens de pouvoir réellement exercer leur droit à un recours. Moi, je vois déjà cette grande question. Et après, pour celles et ceux qui arrivent, c'est variable. Il arrive que oui, ça permette de rétablir la situation. Il arrive que non. Quand il y a un contentieux qui est engagé, il y a de nombreuses CAF qui vont régulariser la situation avant l'audience, donc sans qu'il y ait de possibilité que ce soit jugé. Voilà, c'est assez variable. Donc, est-ce que ça marche ou pas? En tout cas, j'aurais tendance à dire que chacun a le droit de faire valoir ses droits et donc doit pouvoir les exercer. Et si, au stade amiable, ça ne fonctionne pas, alors il y a un enjeu à porter ces situations jusque devant un juge, en fait.
3: Et justement, devant un juge, il y a des jurisprudences. Là, il y a déjà des affaires qui sont passées justement au tribunal et qui ont permis de contester des décisions prises par la CAF, prises par la commission de recours à l'amiable.
4: Oui, alors il y a des décisions qui existent, des décisions de justice qui ont pu annuler les décisions prises par les CAF et constater le caractère abusif de certaines procédures où les CAF justement ne respectaient pas correctement les droits des allocataires. Peut-être que c'est un contentieux qui se développe et qui, à mon avis, progressivement se développera de plus en plus. Mais là encore, tout l'enjeu, c'est l'accès aux droits et à la justice, qui n'est pas toujours évident. D'autant plus pour des personnes qui vont être en situation de fragilité et cumuler des difficultés. Donc voilà, c'est quand même un parcours qui est pas simple pour faire valoir ses droits. Mais oui, il y a des CAF qui sont condamnés par des juridictions.
3: Merci beaucoup donc Julie d'avoir été avec nous aujourd'hui. Donc pour rappel, tu es juriste et accompagnes des associations et collectifs à faire valoir les droits des allocataires contre des décisions abusives, notamment de la CAF ou d'autres institutions.

On remercie Julie et Pierre pour cette interview. Et maintenant, on vous propose une respiration musicale avec la chanson Galérer de Dub Incorporation.

0: C'était Dub Incorporation avec le morceau Galéré sur Micro Rebelle 99.6 FM et PFM 99.9. Encore merci à vous de nous rediffuser. Comme nous vous le disions en introduction, aujourd'hui c'est la journée de lutte contre la drépanocytose. Alors nous vous proposons de revenir encore une fois sur cette maladie trop peu connue.
1: Le 19 juin de chaque année, la journée mondiale de lutte contre la drépanocytose met sur le devant de la scène une maladie qui est très peu connue du grand public. Selon un article de Jean-Benoît Harlé, professeur de médecine interne, dans la revue du Praticien, en quelques dizaines d'années, la drépanocytose est devenue la première des maladies rares en France avec près de 30 000 patients et patientes. La France est le pays d'Europe où vivent le plus de patients. Et selon l'Organisation mondiale de la santé, il y a 5 millions de personnes atteintes de la drépanocytose dans le monde. Cette maladie, elle affecte l'hémoglobine des globules rouges. C'est une maladie génétique qui se manifeste notamment par de l'anémie, des crises douloureuses et un risque accru d'infection. La drépanocytose touche particulièrement les personnes afrodescendantes et du Maghreb. Aussi, des associations telles que SOS Globi informent sur le sujet. Nous avons reçu Prudence, vice-présidente de SOS Globi Nord, qui est venue nous expliquer comment s'expriment les symptômes de la maladie et en quel sens le don du sang, le don de plasma et de moelle osseuse sont vitaux pour la prise en charge des patients et patientes. Bonne écoute.
2: Je suis Prudence, vice-présidente de l'association SOS Globi Nord. Ce que vous devez savoir, c'est que la drépanocytose est la maladie génétique la plus répandue au monde. Et pourtant, elle est pas très bien connue du grand public. C'est une maladie génétique donc qui est transmise par les parents à la naissance. Le papa donne un gène malade et la maman donne un gène malade et l'enfant, en fait, il prend le gène malade de chacun de ses parents. C'est cet enfant-là qui va développer la maladie. Mais ce que vous devez savoir aussi, c'est que c'est une maladie qui touche surtout les afrodescendants, les personnes aux Antilles aussi. On a des statistiques aussi en Inde et dans certains pays du Maghreb.
1: Alors, quels sont les symptômes de la maladie ?
2: Elle se manifeste par des crises vaso-occlusives. Alors, il faut savoir que c'est une maladie qui est très handicapante pour les enfants. En général, si le dépistage n'a pas été fait, vous le saurez parce que le bébé, il pleure beaucoup. S'il est exposé à trop de chaleur, trop de froid, il va pleurer beaucoup. Et puis, vous ne saurez pas. Ils sont aussi sujets beaucoup aux infections. Et là, c'est vraiment les médecins, c'est en allant à l'hôpital qu'on vous expliquera, on fera des tests et on saura. Quand on est adulte, la maladie, elle se manifeste vraiment, elle est handicapante. Parce que si vous êtes exposé au froid, à la chaleur, au stress, tout peut déclencher une crise. Et ce qui fait que c'est handicapant, c'est qu'on peut être là en train de parler, de discuter, et 15 minutes après, la personne, elle vous dit qu'elle est en crise, elle a mal, elle hurle, et même vous ne comprenez pas. Et c'est vraiment comme ça que la maladie, elle se manifeste. Évidemment, pour les personnes qui travaillent, c'est très... c'est difficile de garder parfois des contrats, parce que c'est aussi ça, hein, les répercussions sociales de cette maladie.
1: Prudence nous explique pourquoi les personnes drépanocytaires doivent régulièrement faire des transfusions sanguines.
2: Les personnes qui souffrent de cette maladie ont très souvent besoin d'être transfusées. Parce que dans le cas de la drépanocytose, l'hémoglobine n'a pas une forme normale. Ce qui fait que pour se transporter dans le sang, elle a un peu du mal et elle se bouche au niveau des vaisseaux. Et donc c'est ça qui cause ces crises vaso-occlusives. Si elle n'est pas prise en charge rapidement, la drépanocytose entraîne beaucoup de complications. On a des nécroses des hanches, des AVC, beaucoup de complications qui détruisent en fait les organes vitaux, les reins, d'où l'importance pour vous de donner votre sang. Voilà. Il n'y a que les transfusions qui arrivent à diminuer le taux d'hémoglobine de l'hémoglobine malade. Les dons de sang ne sont donc pas seulement utiles, ils sont tout simplement vitaux.
1: Comment détecte-t-on cette maladie ?
2: En général, cette maladie est diagnostiquée par un examen qu'on appelle l'électrophorèse d'hémoglobine. Depuis 2024, le dépistage systématique a été adopté à la naissance pour tous les bébés. Donc tous les bébés qui naissent en France depuis 2024, ils sont systématiquement dépistés de cette maladie-là. Quand on est plus grand et qu'on n'est pas forcément en France, il y a un test à faire qu'on appelle l'électrophorèse d'hémoglobine et ça vous permet de savoir si vous êtes porteur sain ou non. En fait, si vous êtes porteur sain, vous êtes susceptible de transmettre le gène. Donc, toujours le conjoint doit faire aussi son électrophorèse pour que vous soyez sûr de ne pas transmettre le gène malade à votre enfant.
1: Est-ce que cette maladie est reconnue au niveau professionnel ? Est-ce qu'il y a des aménagements ? Est-ce que la personne est reconnue avec un handicap ? Avec...
2: Oui, tout à fait. Avec la MDPH, il y a toujours un dossier à faire au niveau de la MDPH pour faire reconnaître son OQTH pour cette maladie-là. Et au niveau de la sécurité sociale, c'est une maladie qui est prise en charge à 100%. Donc voilà, si vous avez cette maladie, rapprochez-vous de la MDPH et vous aurez votre... Et évidemment, elle donne lieu à des aménagements au niveau du travail. Voilà, les stations debout prolongées, les travaux très pénibles, la pénibilité aussi à prendre en compte. Le sport, en général, les personnes qui sont drépanocytaires ne peuvent pas faire des sports qui demandent beaucoup d'énergie. Elles ne peuvent pas courir après un bus, elles ne peuvent pas faire du basket, du volley. Bien sûr, on les encourage toujours à faire du sport, mais l'effort doit être modéré et adapté à la personne.
1: Dans quelques cas rares, il est possible de guérir de la drépanocytose grâce à une greffe de moelle osseuse compatible.
2: Parce que à l'heure actuelle, les seules façons de guérir de cette maladie restent malheureusement la greffe de moelle osseuse qui n'est pas encore accessible et il y a encore beaucoup de recherches à faire à ce propos.
1: Tu as dit guérir ?
2: Oui, j'ai dit guérir. C'est possible de guérir de la drépanocytose, mais encore... ça reste un parcours très complexe parce qu'il faut avoir un donneur compatible dans la fratrie. C'est encore l'occasion pour nous de remercier tous les donneurs, toutes les personnes qui donnent de leur sang parce que vous devez savoir qu'une personne drépanocytaire, vu que la production de l'hémoglobine est anormale, c'est vraiment le sang des donneurs qui leur permet d'avoir une qualité de vie si elles ne sont pas soignées.
1: Laissons le mot de la fin à Prudence.
2: La drépanocytose, en fait, plus la prise en charge se fait tôt, mieux les personnes vivent avec la maladie. Parce que les complications n'ont pas le temps de s'installer. Un enfant de, je sais pas, 10 ans, qui a déjà des nécroses de hanches, à qui on doit mettre des prothèses, vous reconnaîtrez quand même que c'est compliqué. Alors que si, dès la naissance, il a été mis sous oraciline, il prend ses traitements normalement, il grandit quasi normalement comme les autres enfants. D'où vraiment cette importance. On doit aussi signaler que le plan national de vaccination pour les personnes drépanocytaires et thalassémiques a été renforcé. Donc systématiquement, il y a un plan vaccinal qu'elles doivent suivre tout au long de leur vie. Et évidemment, le bilan annuel pour détecter tout ce qui peut être les risques d'AVC, les yeux, les dents, tout ce qui peut être source d'infection en fait. Donc oui, pour ça, la France, la prise en charge, elle est vraiment... mais on veut que ce soit de plus en plus élargi, que ce soit toutes les personnes qui aient accès à ça et que pourquoi pas la greffe de moelle pour les personnes qui peuvent en bénéficier se démocratise.
1: Alors, n'oublions pas ces trois rendez-vous incontournables chaque année. 14 juin, c'est la journée mondiale des dons du sang. Le 19 juin, de la drépanocytose. Le 22 juin, c'est la journée nationale de réflexion sur le don d'organes et sur la greffe. Comment s'informer ? Comment creuser ? Le centre de référence de la région sur la drépanocytose est à Lille, à l'hôpital Saint-Vincent-de-Paul et pour les enfants, à l'hôpital Jeanne de Flandre. tous deux coordonnés par Monsieur Laurent Pascal. Info drépanocytose.com, SOS Globinor avec globinor.blogspot.com. Les établissements français du don du sang ont créé une cartographie des collectes de sang mobiles pour trouver le point de collecte le plus proche de chez vous. Merci énormément à Prudence et à l'association SOS Globinor qui travaille à faire connaître et à aider les patients et patientes touchés par la drépanocytose et par la thalassémie, une autre maladie sanguine génétique. Merci à vous pour votre écoute. N'oubliez pas que votre sang est or et qu'un don sauve 3 vies. C'était un reportage de Roxane pour Micro Rebelle. Et oui, je vais me répéter, mais encore merci à Prudence et à tous les membres de l'association SOS Globi. On souhaite énormément de courage et de la détermination à toutes les personnes souffrant de maladies chroniques, aux personnes également qui sont dans l'attente d'un don d'organes, car on a une pensée pour eux également. Et sachez que le 22 juin, c'est la journée nationale du don d'organes. Initiée par l'agence de biomédecine, ce grand rendez-vous annuel est l'occasion de parler librement du don d'organes et de faire connaître les informations autour de tout ça, car c'est encore quelque chose qui bloque, qui est très difficile. Mais par exemple, en 2025, 6148 greffes ont été réalisées, c'est une vraie avancée, mais il manque encore suffisamment de donneurs-donneuses pour sauver le nombre de vies dont on a besoin en France au quotidien. Au 1er janvier 2026, 23 300 malades étaient encore en attente d'une greffe.
0: Il y a également un don du sang organisé le lundi 6 juillet de 9h à midi et de 13h30 à 17h à la base du 11-19e dans la salle théâtre.
1: Et donc, effectivement, comme vous l'entendez dans le reportage, une cartographie existe sur le site des établissements français des dons du sang. Comme ça, ça permet de voir partout en France, même si vous êtes parti en vacances dans le sud ou je sais pas où, en Bretagne et tout, de voir si proche de votre lieu de vacances, il y a potentiellement les dons du sang. Les bénévoles des dons du sang disaient que c'est très important en été, parce qu'en fait, en été, il y a plus de personnes qui se déplacent, bougent et donc n'ont pas leur rendez-vous régulier des dons du sang. Donc ils se disent, bon bah voilà, là c'est exceptionnel, je le fais pas. Il y a plus d'accidents de la route. Et également pour les personnes drépanocytaires, bah, il fait chaud et il y a besoin de transfusion sanguine. Maintenant, nous allons changer de sujet, mais on reste dans l'actu avec cette chronique, encore une fois, préparée par Alice.
0: Hier, jeudi 18 juin, une grève des journalistes a eu lieu. Entre 500 et 1000 personnes se sont réunies pour manifester à Paris. La manifestation partait de la place de la Bourse, dans le 2e arrondissement. Ce choix est stratégique puisque la place est située juste en face de l'agence France Presse. La destination était le ministère de la Culture, où était reçue en même temps une délégation syndicale. Les manifestants demandaient l'arrêt de suppression de postes en masse, un meilleur encadrement de l'utilisation de l'intelligence artificielle et une protection de l'indépendance des médias. On pouvait lire sur de nombreuses pancartes « ChatGPT a-t-il sa carte de presse ?» Guillermo, journaliste à l'AFP, c'est-à-dire l'agence France Presse depuis 2020, explique dans La Voix ouvrière être très inquiet sur la manière dont les gens vont aller chercher l'information. Il continue en déplorant que les personnes utilisant l'intelligence artificielle restent souvent sur l'information fournie et ne cliquent pas sur les liens. Guillermo se pose également la question de la rémunération future des journalistes. Il explique aussi que certains licenciements ont été justifiés par l'utilisation de l'intelligence artificielle comme substitut aux journalistes. C'est le cas par exemple dans le groupe de presse Ebra. Les employés du groupe Prisma Media appartenant à Vincent Bolloré étaient également très présents parmi les rangs de la manifestation. Pour cause, le milliardaire a mis en place un PSE, c'est-à-dire un plan de sauvegarde de l'emploi, prévoyant de licencier 40% des effectifs du groupe. Emmanuel Vire, délégué syndical CGT au sein du groupe, a affirmé « Un millier d'emplois sacrifiés, ce sont des libertés de toute une société qui sont en péril. » Les syndicats ont précisé que la lutte ne s'arrêtera pas tant que leurs revendications n'auront pas été entendues.
1: Merci beaucoup Alice, c'était très intéressant. Merci. Passons maintenant à un temps d'agenda.
0: Vendredi 19 juin à 18h30 à la Musette, un café associatif et solidaire de Guénin. Le vernissage de l'exposition « Il n'avait jamais vu la neige » aura lieu sur les mineurs de charbon marocain, qui a été réalisé par Jeanne Fourneau, dont vous pouvez trouver l'interview sur notre site micro-rebelle.fr. L'exposition sera sur place jusqu'au 19 juillet.
1: Dimanche 21 juin, pour la fête du printemps et de la musique, il y a un marché opus organisé par l'association SLS Crew de 7h à 14h, des animations festives en journée et puis un concert gratuit en plein air de HK. C'est à partir de 20h au quartier de la mairie et place Ferrer à Salomine.
0: Le mardi 23 juin 2026 à 18h, une rencontre autour d'une armée révolutionnaire aura lieu. Plusieurs années après la présentation de son travail de thèse dans les anciens murs qui abritaient la bibliothèque à l'autre bout de la métropole, Denis Leroux vient présenter son livre sorti à la découverte, Une armée révolutionnaire, sous-titré Contre-insurrection et subversion militaire pendant la guerre d'Algérie. Un vaste programme qui sera abordé à partir du livre mais aussi de photos d'archives. Face à l'insurrection lancée fin 1954 par le Front de Libération Nationale, une partie de l'armée française a voulu jouer une révolution contre une révolution. Au sein des fameux 5e bureaux, des officiers mettent en œuvre la contre-insurrection. Leur arme, la guerre psychologique. Leur objectif est de conquérir la population algérienne et garder l'Algérie française. Or, ces hommes ne se considèrent pas comme des contre-révolutionnaires. Ils estiment au contraire, être au cœur d'une authentique révolution. Ça se tiendra à l'Anamorphose, 48 rue du Lompeau.
1: À Lille. L'Anamorphose, un lieu à découvrir, franchement, avec plein de choses intéressantes qui s'y passent chaque mois. Mais c'est dans le quartier Fives de Lille. Nous passons maintenant au jeudi 25 juin à 10h avec une mobilisation de soutien pour Djelloul Kheris devant le tribunal administratif de Lille. On vous en a déjà parlé, le représentant syndical Sud Collectivité Territoriale, employé au service jeunesse, a écopé de 2 ans de suspension de salaire, suspension de son poste, par la ville d'Hénin-Beaumont

0: 210 à Avion. Une journée où ces associations ouvrent leurs portes pour une journée festive, conviviale et gratuite autour du jardin, de la nature et du vivre ensemble. Au programme, des jeux et animations pour petits et grands, des activités sportives et la découverte des carrés potagers et des projets du tiers-lieu. Un barbecue et une boisson seront offerts et à 14h, le spectacle de rue The Security Experience par The Sheriff et la compagnie Radio Cirque se tiendra. L'entrée est libre et ouverte à toutes et à tous.
1: Radio Cirque, c'est intriguant. Une autre chose qu'on n'avait pas intégrée à l'agenda cette fois-ci, mais que je peux vous annoncer, c'est que demain, samedi 20 juin, il y a l'Assemblée Générale de Nœuds Environnement, donc là pour les adhérents, et en même temps des portes ouvertes toute l'après-midi avec plein d'activités, stands et tout ça, pour venir découvrir ce lieu de démonstration de la transition écologique. Ça s'appelle La Réserve, l'écolieu vivant de l'Artois. En gros, vous pouvez y voir par exemple des petits carrés au niveau du béton. Par exemple, ils ont cassé, détruit du béton de plusieurs manières et ont ensuite replanté des plantes différentes, remis avec différentes techniques. En fait, ils font de l'expérimentation pour voir comment est-ce qu'on peut, par exemple, à partir d'un gros parking, casser en étant le plus intelligent possible pour casser, pour que ensuite la biodiversité puisse venir, soit par exemple, est-ce qu'il faut mettre des plantes qui vont manger l'acidité, qui vont absorber l'acidité, puis après mettre des choses qui seront potentiellement comestibles. Voilà, c'est de l'expérimentation. Ils ont une chercheuse, en fait, une étudiante ingénieuse qui travaille là-dessus. Ils ont des parois dans les murs où on peut ouvrir des petites fenêtres et voir les éléments biosourcés qu'il y a, avec lesquels ont été faits le bâtiment. Donc là-bas, il y a du maraîchage, il y a plein de choses. Et ils prennent aussi en charge des personnes qui sont bénéficiaires du RSA. Il y a un dispositif aussi autour de ça. À découvrir, c'est vraiment un lieu sympa. Donc si vous avez le temps demain après-midi, que vous êtes du côté de Nœuds-les-Mines, c'est au niveau de la réserve de Nœuds Environnement, un lieu qui a été ouvert, inauguré en septembre dernier. Voilà. Alors, j'avais envie de vous proposer une petite pause musicale à nouveau au sein de cette émission. Et si nous écoutions Scapé avec une chanson sur la liberté, Sexo y Religione.

0: Rescapé sur Micro Rebelle 99.6 FM ou sur PFM 99.9 à Arras, Provisoire FM depuis 81, si vous nous écoutez par cette radio amie.
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0: Merci beaucoup Alice d'avoir été avec moi tout au long de cette émission. C'est la fin de cette émission d'actu. Retrouvez les interviews sur le site de Micro Rebelle. On vous souhaite une bonne écoute pour la suite des programmes si vous restez avec nous. Et sinon, bonne journée à vous aussi, auditeurs et auditrices de PFM 99.9. À bientôt.

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0: Quand on est au travail pendant 8 heures ou 7 heures par jour, on n'est pas égaux au travail. On est sous la subordination juridique d'un employeur.
1: Encore une fois, les salaires sont pas élevés.
0: Parce que le travail, il abîme, le travail, il use. On peut être très bien dans son travail, mais quand on l'a fait pendant 30 ans, pendant 35 ans...
2: On a des boulots qui sont usants quand même dans l'éducation nationale, malgré tout, physiquement, hein, même si on ne porte pas de charges lourdes, hein, mais c'est des journées où on court. C'est aussi une fatigue mentale. Hein,
3: On a une attaque supplémentaire depuis quelques années, hein, c'est la baisse du nombre d'enseignants.
4: Donc toi, tu es enseignante dans le secondaire, dans le Pas-de-Calais, mmh. et gréviste aujourd'hui.
3: L'objectif, c'est de permettre à chaque élève de pouvoir s'émanciper et de réussir.
5: Salaire retraite, les femmes sont toujours pénalisées. Planning familial 62, c'est notre banderole aujourd'hui.
6: C'est une cause qui nous tient vraiment à cœur, hein, car aujourd'hui encore, l'égalité homme-femme n'est pas présente, notamment dans les salaires.
7: J'aimerais bien travailler 35 heures, mais avoir et puis penser à moi derrière. Que ben... Je dis, bah, prends ma place, je veux bien prendre la tienne. Tu vivras la vie que j'ai.
8: La politique, c'est quand les dominés se révoltent contre les dominants pour revendiquer leurs droits. C'est ça, la politique.
9: Pas mal de forums santé qui sont organisés, de la prévention dans les lycées, les collèges, mais également en milieu carcéral.
10: Bon, moi, j'ai un métier traitant, mais c'est très, très difficile d'avoir un rendez-vous vite fait.
11: Et par chance, j'ai réussi à avoir un médecin 3 mois après que je suis arrivée ici. Par chance.
10: Mais on est sur la liste d'attente, on attend, comme d'hab.
12: Bon, bah écoutez, la discrimination, je vous dis, c'est un vaste sujet. Hein. Maintenant, c'est quoi la discrimination
13: Au racisme.
14: Pourquoi pas le rapport avec hommes et femmes?
15: Entre les hommes et les femmes. Par exemple, le foot, c'est pour les hommes, la danse, c'est pour les femmes, dans le travail, comment les femmes, elles sont traitées et tout.
16: Quand on regarde les médias, ce qu'il faut avant tout, c'est un regard critique.
17: Un des problèmes de cet aveuglement médiatique, le manque de pluralisme.
18: Et je vous propose une analyse maintenant de la carte publiée par Le Monde Diplomatique et réalisée par Acrimed, qui possède quoi dans les médias.
19: Pour ce faire, il est nécessaire de faire attention aux sources des informations que l'on trouve.
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17: Bonjour à toutes et tous, bonjour et bienvenue dans notre émission La Sociale sur Micro-Rebelle 99.6, une émission diffusée chaque vendredi à 18h et rediffusée le lundi à 19h. C'est Lucien au micro et aujourd'hui je vous propose de démarrer cette émission en évoquant l'usine d'Uralex dans le Loiret. Petit rappel des faits. A priori, tout le monde connaît Duralex, ou tout au moins les produits Duralex. Ce sont ces fameux verres réputés incassables avec un nombre gravé au fond. C'est certain, vous avez assurément joué, en famille ou à la cantine, à celle ou celui qui était le plus âgé en fonction du nombre gravé au fond de son verre. En juillet 2024, le tribunal de commerce d'Orléans privilégie le projet de reprise de Duralex par ses salariés. Autrement dit, Duralex devient une SCOP, une société coopérative et participative. Autrement dit, encore une fois, l'entreprise appartient à ses salariés qui ont par ailleurs été soutenus localement par les collectivités territoriales. Cette proposition de reprise en SCOP était présentée et soutenue par 60% des 220 salariés. Un an plus tard, en 2025, Duralex procède à une levée de fonds pour pérenniser l'activité de l'entreprise. Il s'agit d'une levée de fonds qui s'adresse largement aux citoyennes et citoyens. Concrètement, les personnes qui souscrivent achètent des parts sociales de Duralex. Les sommes versées sont bloquées pendant 7 ans. Mais le placement est rémunéré à un taux de 8% par an. Enfin, les parts sociales correspondant à cette levée de fonds ne donnent aucun droit de vote concernant les décisions au sein de l'entreprise, juste un droit d'information sur sa santé économique et financière. L'objectif de cette levée de fonds est d'arriver à collecter 5 millions d'euros. Mais en quelques heures, ces 5 millions sont atteints. Et en 24 heures, ce sont 20 millions d'euros qui sont promis par les souscripteurs et souscriptrices. Le succès de cette levée de fonds participative témoigne de la popularité du projet Duralex. Sur les 20 millions promis, Duralex n'en prendra que 5 au regard des investissements prévus. Et nous arrivons en 2026. En mai de cette année, l'État demande un audit en raison d'une situation de trésorerie tendue selon le ministère de l'Économie et des Finances. La SCOP est alors placée en redressement judiciaire le 1er juin 2026. Redressement judiciaire avec une période d'observation de 6 mois. La direction de Duralex explique cette situation par le fait que l'entreprise est confrontée à des tensions de trésorerie liées à une hausse du stock très importante sur janvier et février 2026, couplée à des ruptures impactant les ventes sur des produits emblématiques. Sans compter la situation géopolitique internationale qui a entraîné la hausse croissante du coût des matières premières et de l'énergie en début d'année. Fin de citation. Les lignes de fabrication sont alors coupées pour au moins 15 jours, dans le but, précise la direction, de protéger la trésorerie, de baisser les charges et de traverser la période de redressement judiciaire en garantissant du chiffre d'affaires. Nous allons maintenant tenter de prendre un peu de hauteur sur la situation de cette société coopérative, Duralex, en parcourant 2 articles. Tout d'abord, un article de Mathias Tepo dans Mediapart, article titré « Duralex, une SCOP mal ficelée ». Mathias Tepo, après avoir rappelé l'historique de l'entreprise et sa transformation en SCOP, pointe le fait qu'une des difficultés de l'entreprise dès 2024 et le redémarrage en SCOP, c'est sa sous-capitalisation. Il aurait fallu 15 millions d'euros, moins de 10 ont été apportés. L'État a par exemple apporté 750 000 euros, un montant décevant au regard des millions ou dizaines de millions apportés sur d'autres dossiers d'entreprise par l'État. Un autre aspect que relève Mathias Tepo de Mediapart, c'est un certain abandon des valeurs coopératives par la direction. En particulier, le directeur place son fils au poste de directeur financier et développe ensuite une gestion autocratique. Résultat, je cite, « Les salariés se sont montrés de plus en plus critiques vis-à-vis des choix stratégiques des dirigeants et des retards pris sur la modernisation de l'outil de production, lourd et vieillissant. » Fin de citation. Un deuxième article, toujours concernant Duralex, c'est celui de Guillaume Etiévan dans Frustration. Frustration, c'est, je cite, le média de la lutte des classes. L'article de Guillaume Etiévan est titré Échec de Duralex, l'autogestion n'y est pour rien. Lui aussi, il insiste, je le cite, une SCOP n'est pas synonyme d'autogestion. Changer le statut juridique d'une entreprise ne suffit pas à démocratiser son fonctionnement. Encore faut-il que le pouvoir, l'information et les décisions cessent d'être monopolisés par une poignée de dirigeants. Or, plusieurs témoignages concernant Duralex décrivent exactement l'inverse. Concentration du pouvoir, opacité financière et décisions prises de manière verticale. Fin de citation. De là, un renversement de l'analyse. Les difficultés rencontrées par Duralex sont d'origine multiple. Sous-capitalisation, contexte géopolitique, concurrence internationale. Mais ce qui est clair, c'est qu'on ne peut pas affirmer que c'est parce que Duralex est une coopérative que ses difficultés n'ont pas été dépassées. Au contraire, selon Guillaume Etiévan, le fonctionnement de Duralex n'était pas suffisamment coopératif. Et il conclut, je le cite, « à nous d'œuvrer à une autogestion générale qui ne se limiterait pas aux murs de certaines entreprises, mais s'étendrait à l'ensemble de l'économie. » Effectivement, et ce sera ma conclusion personnelle, la question de la généralisation des entreprises coopératives, des entreprises autogérées, est posée. Contrôler la majorité du capital d'une entreprise et la faire fonctionner en coopérative voire en autogestion, ne garantit pas d'échapper aux exigences des financiers, à la concurrence et à la loi du profit. C'est bien une visée globale qui importe, avec la remise en cause de la propriété privée de l'ensemble des entreprises et de l'économie.
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1: Puisque nous avons évoqué des entreprises en autogestion, nous avons poursuivi avec cette chanson de Jacques Bertin à Besançon. Dans cette chanson, Jacques Bertin s'adresse aux femmes de Lippe, descendues du quartier de Palante vers le centre-ville de Besançon en 1973. Lippe, alors en grève, et qui va poursuivre l'activité avec son désormais fameux slogan « C'est possible, on fabrique, on vend, on se paye ».
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1: On poursuit notre émission La Sociale sur micro-rebelle 99.6 avec la même thématique concernant les coopératives. Cette fois-ci, il ne s'agit pas d'une SCOP, mais d'une SIC. Une SIC, qu'est-ce que ça? Les SIC sont des sociétés coopératives d'intérêt collectif et font donc partie des grandes familles de l'ESS, l'économie sociale et solidaire. Ainsi, qui dit SIC dit intérêt collectif, utilité sociale, ancrage territorial. Micro-Rebelle s'est associé justement avec une SIC, CLIS 21, pour réaliser une série de podcasts consacrés aux SIC du Pas-de-Calais avec le soutien du département du Pas-de-Calais. C'est donc l'un de ces podcasts que nous vous proposons d'écouter maintenant, un podcast consacré à La Planque, un lieu hybride et coopératif à Arras. Il s'agit d'un entretien réalisé sur place, à La Planque, avec Maï de CLIS 21.
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7: Bonjour à toutes et tous. Nouveau numéro de notre podcast, Les SIC vous parlent, avec le réseau des SIC du Pas-de-Calais. Petit rappel, les SIC sont des sociétés coopératives d'intérêt collectif. On les retrouve dans des secteurs divers et variés de production de biens et de services, tout en ayant clairement un caractère d'utilité sociale. Le réseau des SIC 62 regroupe une vingtaine de ces structures présentes sur le département du Pas-de-Calais, avec une volonté d'échanger, partager et faire connaître ce statut et ses pratiques. On va donc parler entrepreneuriat, coopération, gouvernance participative, économie sociale et solidaire, ou encore ancrage territorial.
8: Bonjour à toutes et tous, nous sommes aujourd'hui pour le réseau des SIC à Arras, au café La Planque, pour découvrir ce projet en compagnie d'Élise. Élise, est-ce que tu veux bien te présenter et présenter le projet ?
9: Bonjour à tous, alors moi c'est Élise Van Wedevelt, j'ai fondé La Planque qui est un tiers-lieu arrageois qui a ouvert en septembre 2024. Et ici, on fait un peu de tout. On a en fait un espace café et petite restauration vegan avec un espace de jeu pour les enfants. On fait du coworking aussi. On a 16 travailleurs qui sont installés là et qui font leurs activités au sein de nos murs. On a un espace boutique aussi avec de l'artisanat local et de l'artisanat équitable. Et on organise aussi pas mal d'événements. Il y a à la fois des activités régulières pour les enfants, pour les adultes, et des événements divers et variés comme des tout petits concerts, la fête de la musique. Enfin voilà, on aime bien organiser aussi des choses comme ça pour promouvoir le lien social et toujours avec en tête l'écologie. La Planque, donc c'est une démarche qui a commencé en 2021 et l'idée c'était d'avoir un lieu sur Arras qui puisse héberger justement toutes sortes d'activités. un lieu qui puisse notamment accueillir les enfants, parce qu'il n'y avait pas de lieu comme ça de restauration adapté aux enfants sur le territoire. Et c'était un gros manque ressenti par beaucoup de familles. Donc ça a démarré vraiment de là. Et puis après, on a raccroché pas mal de d'autres besoins, comme le coworking, qui sont venus se rajouter un petit peu plus tard. Et en fait, on a récupéré les clés du lieu en 2022. Il y a eu 13 mois de chantier participatif pour rénover ces 340 m² de local. Et ce chantier, il a vraiment permis de fédérer une grosse communauté autour du projet, et ça a permis que des habitants et des gens du coin puissent s'approprier un petit peu ce qui allait se faire ici. Donc le projet, il a pas mal évolué entre l'initiative de départ qui émanait principalement de moi, et puis ce que la planque est devenue aujourd'hui. Et c'est un lieu qui est amené à évoluer vraiment énormément en fonction des besoins et puis des envies des gens qui la font vivre au quotidien.
1: Alors tu parles de lieux où on peut se restaurer, il y a un bar, il y a des gens qui louent des bureaux, il y a des espaces de coworking, il y a beaucoup d'événements. Comment ça fonctionne tout ça? Quel est le fonctionnement de la SIC La Planque?
9: Aujourd'hui, on est 3 salariés à assurer l'accueil au comptoir et à organiser, justement, à coordonner tout ce qui se passe ici en interne. C'est surtout des intervenants extérieurs, des gens du coin qui viennent proposer des animations et des activités et qui sont accueillis dans nos murs pour une somme très symbolique. L'idée, c'était vraiment d'avoir un lieu vivant qui puisse rassembler toutes sortes d'initiatives. Et du coup, nous, en tant que salariés, en fait, on vient coordonner tout ça et on accueille les gens du lundi au samedi. Donc on a quand même une amplitude horaire qui est assez étendue. Et c'est un sacré travail de coordonner tout ça, justement, et de pouvoir laisser des gens extérieurs venir proposer leurs actions, leurs envies. Et on est très ouvert aux propositions complètement extérieures, tout en s'assurant que ça respecte, nous, notre charte de valeurs qu'on a coécrite avec les différents sociétaires de la SIC.
8: Et bien justement, pour faire le lien, en parlant SIC, est-ce que tu peux nous raconter comment est venue l'idée de cette structure, de ces statuts de la SIC? Pourquoi avoir choisi ce statut-là? C'est quoi qui a motivé? Et comment ça s'organise justement statutairement? Combien vous avez de sociétaires? Quels différents types de sociétaires vous avez? Enfin, nous expliquer un peu l'arrière-boutique de ce projet coopératif.
9: La démarche de la planque, comme je l'ai dit, elle émanait surtout de moi. Mais après, moi, j'avais très peur d'être personne d'un peu trop indispensable et de pas pouvoir m'absenter. Enfin, moi, j'ai ma famille par ailleurs et j'avais très peur du burn-out aussi. Hein, parce que quand on mène des projets comme ça, avec pas mal de casquettes différentes, moi qui ai déjà été entrepreneur à mon compte auparavant, là, ça me semblait trop lourd pour les épaules d'une seule personne. Donc il y avait vraiment cette volonté dès le départ de laisser la place à un collectif et de laisser une porte ouverte pour qu'il y ait des gens qui s'investissent. Et pas que de façon salariée, justement. Donc ça a toujours été très très présent dès le départ. Et après, il y avait effectivement cette hésitation entre l'association ou la SIC. Ce qui a fait pencher la balance en faveur de la SIC, c'est vraiment une question de statut. Et moi, je voulais en tant que présidente porter la responsabilité de mes décisions tant que je l'étais, tant que j'étais présidente. Et pas dépendre d'un bureau qui au départ aurait été constitué en gros de personnes proches qui auraient été un peu un bureau fictif au moins sur les 2-3 premières années le temps que le collectif se crée et se renforce. Donc c'était vraiment un choix de porter moi-même en tout cas la responsabilité de mes choix. Et dans la SIC, on a décidé de créer, on a 5 collèges qui représentent du coup les différents types d'usagers qu'on a au sein du lieu. Il y a des membres fondateurs, il y a les résidents, ce qu'on appelle les résidents, c'est les gens qui travaillent ici au quotidien, Il y a les usagers du café qui sont de plus en plus nombreux à venir, à devenir sociétaires. Après, il y a un collège de partenaires financiers et un collège de partenaires projets qu'on appelle. Ça, c'est plutôt des gens qui vont venir faire des interventions ici. C'est la prof de yoga qui est au premier étage, là, actuellement en train de faire son cours. Enfin, c'est des gens qui interviennent régulièrement ici dans le lieu. Et aujourd'hui, on est 62 sociétaires au sein de la SIC qui va avoir 3 ans là cet été.
1: Pas de collectivité dans la SIC ?
9: Non, il n'y a pas de collectivité dans la SIC. Pour le moment, ça n'a pas été un souhait forcément des collectivités d'entrer dedans. Et ça, c'est une question qu'on tranchera en collectif si la question venait à se poser. On a par contre l'URSCOP, l'Union Régionale des SCOP et des SIC, qui est partenaire du projet. Ils ont mis au capital quand on s'est créé. Ils nous ont aidés à écrire les statuts et il y a eu un partenariat assez fort pour nous aider à concevoir une structure qui soit après opérationnelle au niveau légal. Et il y a aussi le Club Cigale, par exemple, qui est sociétaire du côté des partenaires financiers. Voilà, mais pas de collectivité territoriale pour le moment. Il y a le département qui l'envisage, mais c'est une discussion qui est encore un peu floue pour le moment.
8: Et il n'y a pas les salariés, du coup, dans les collèges ? Si, il y a les salariés, oui. Parce que normalement, c'est un des collèges obligatoires, qui est bien les salariés aussi. Et pour les usagers, du coup, c'est quoi la démarche pour devenir sociétaire ? Enfin, comment ça s'est construit avec les usagers ? C'est quoi leur implication dans la SIC ?
9: Oui, donc j'ai fait une petite erreur, effectivement. C'est qu'on a un collège partenaire qui est divisé en 2 sous-groupes, partenaires financiers et partenaires projets. Et on a bien, effectivement, un collège salarié. Et pour intégrer la SIC, en fait, nous, on fait un peu en amont de notre assemblée générale, on fait un appel général à qui veut devenir sociétaire. Et après, il y a aussi beaucoup d'usagers ici qui sont des usagers réguliers et qui nous en parlent et qui savent, parce qu'on l'affiche, qu'on est une coopérative et du coup qui nous demandent comment on fait pour devenir bénévole. Comment on fait pour venir voir un petit peu dans les coulisses comment ça se passe. Et du coup, au moment de l'AG, on a souvent des observateurs aussi qui sont invités ou des gens qui... Enfin voilà, où on sent qu'en termes de valeurs, en fait, ils se plaisent bien ici et du coup, qu'on invite à venir assister à notre AG et qui découvrent aussi le fonctionnement d'une coopérative, parce que ça, c'est quelque chose qui n'est pas encore très répandu. Et pour entrer dans la SIC, nous, on a la condition, c'est l'achat d'une part à 50 euros. Donc le ticket d'entrée, il est quand même assez faible et il permet du coup aux personnes de venir assister aux assemblées générales, d'avoir le droit de vote. Et après, nous, on a une communauté WhatsApp où on intègre les sociétaires qui le souhaitent et sur lequel on relaie nos besoins bénévoles. Nos besoins bénévoles ponctuels, on échange pas mal d'infos, mais ça va de la sociétaire qui a un vélo à donner à quelqu'un qui a besoin d'un coup de main pour déménager. Enfin voilà, c'est une communauté qui va au-delà de juste les besoins de la planque. C'est vraiment un échange un peu perpétuel dans tous les sens. Et ce que j'ai pas mentionné encore, c'est qu'on a créé, il y a un peu plus d'un an, un comité de pilotage où on a du coup 5 sociétaires et moi, et les salariés sont invités à y participer si elles le souhaitent. Et ces 5 sociétaires-là, du coup, on se voit toutes les 3 semaines pour prendre des décisions et parler un petit peu de plus l'orientation stratégique de la SIC, les gros événements à venir, comment on les organise, etc. Enfin voilà, et c'est des personnes qui sont plus impliquées dans la gestion au quotidien là, du lieu.
1: Tu as évoqué les salariés qui se relayaient au bar, avec toi notamment, et d'autres aussi. Quelle est la place des bénévoles ? Qu'est-ce qu'ils font exactement ?
9: Les bénévoles, ils viennent renforcer au comptoir quand il y a besoin. Au départ, ils étaient beaucoup plus nécessaires sur ce volet-là parce que, en fait, on est trois salariés qui ne sommes pas issus du milieu de la restauration. Et du coup, il a fallu qu'on prenne nos marques avec la caisse, avec le service, tout ça. Donc, on a eu besoin de beaucoup de coups de main, notamment sur les samedis ou les mercredis après-midi, à des moments où il peut y avoir... 4-5 personnes qui arrivent d'un coup. Au départ, on était un petit peu paniqués. Donc, il y avait pas mal de besoins bénévoles au niveau du comptoir au départ. Et aujourd'hui, c'est plus des besoins ponctuels. Alors, ça peut être sur des moments où il y a pas mal d'activités, où du coup, on a besoin d'un coup de main, effectivement, pour accueillir des intervenants extérieurs ou pour venir... renforcer ça. On fait aussi, par exemple, pendant les vacances, on organise des fêtes des enfants. Ça, c'est des moments où on a des bénévoles qui viennent animer des ateliers. Là, sur la fête de la musique, on a pas mal de bénévoles qui sont impliqués parce que c'est un moment qui est assez intense ici. Et puis, on organise une espèce de kermesse, en fait, devant la planque. Donc, pareil, il y a besoin de gens. Et il y a besoin de rotation parce que tout le monde a un petit peu envie de profiter aussi du moment. Donc c'est chouette aussi en tant que salarié d'avoir du relais. Et en même temps, les bénévoles, ils sont contents de pouvoir s'investir et passer de l'autre côté du comptoir sur ces moments-là. C'est aussi ça qui fait leur attachement au lieu, c'est de pouvoir être plus en fait que juste quelqu'un qui vient consommer un café, quoi. Et après, on a aussi eu des besoins en travaux. En fait, ça s'est poursuivi. C'est vrai que à partir du moment où on a ouvert, c'est pas pour autant que tout était terminé. Et dans un lieu comme ça, de 340 mètres carrés, il y a quand même toujours des petites choses à faire, à réparer, tout ça. Et du coup, on a des besoins aussi très travaux, quoi. On a refait un peu des peintures. On a changé une machine à laver. Il y a des choses comme ça où c'est toujours chouette de pouvoir avoir un coup de main. Et du coup, ces besoins-là, ils sont relayés sur WhatsApp. Et on a toujours eu des gens qui répondent comme ça, au pied levé ou plus en amont, si on organise plus en amont. Mais en tout cas, il y a toujours des gens qui sont volontaires et qui s'impliquent comme ça, soit une fois de temps en temps, soit de façon régulière.
8: Aujourd'hui, tu sais nous dire combien de personnes ça représente, cette communauté bénévole, un ordre de grandeur, quoi. Enfin, ils sont 5 ou ils sont 50 ?
9: Ils sont 5 dans le copil. Donc déjà, eux, ce sont des bénévoles, mais qui ont des missions plus administratives et d'organisation. Ils sont 5 dans le copil. Et après, le groupe de gens qui viennent comme ça donner des coups de main plus physiques, on va dire... y a bien une vingtaine de personnes qui se relaient et après avec des engagements différents aussi en fonction de leur disponibilité ou non et nous de nos besoins. Mais il y a bien une vingtaine de personnes en tout cas. Ce qui est assez rigolo, c'est que ici on fonctionne beaucoup au niveau du resto en self-service. Donc il y a le lave-vaisselle qui est accessible à tout le monde et en fait on a aussi des usagers qui sont... juste des usagers réguliers et qui viennent renseigner des gens nouveaux en disant c'est là-bas que vous débarrassez. Et puis quand ils voient que ça s'accumule au niveau de la zone de débarrassage, ils remplissent le lave-vaisselle et tout est un peu accessible aussi. Et on a essayé de rendre les gens autonomes au maximum au niveau de l'affichage pour nous faciliter les choses, nous aussi, au comptoir. Mais en fait, ça permet aux gens de s'impliquer et de prendre les devants et de prendre soin de ce lieu qu'ils aiment bien, quoi.
1: Alors, est-ce que tu peux préciser la SIC, quel est son statut supérieur ? C'est une ESA, une SARL, une SAS ? Et puis comment ça fonctionne ? Si c'est une SARL, entre la gérance et le comité de pilotage, si c'est une ESA, le conseil d'administration et le comité de pilotage, comment est-ce que tout ça s'articule ?
9: Nous, la SIC, elle est SAS. Et voilà, et du coup actuellement je suis présidente de cette SAS et je ne le serai plus un jour, donc je ne sais pas quand, mais en tout cas le jour où j'aurai envie ou besoin de passer la main, on fera une AG et puis il y aura une nouvelle personne qui sera élue président ou présidente et puis qui prendra la responsabilité ici du lieu avec quand même touche une organisation fonctionnelle qui pourra rester en place. Et le COPIL, il a un rôle un peu symbolique, en fait, dans les statuts. Il n'a pas d'existence légale pour le moment, mais il est... C'est des gens qui ont été volontaires pour en faire partie et qui sont assez représentatifs des différents types d'usagers qu'il y a ici. Donc on a à la fois des gens qui sont dans les bureaux, on a des gens qui sont intervenants extérieurs et qui viennent animer des temps ici. Et on a aussi des usagers... simple entre guillemets, des gens qui ont aimé le lieu quand il a ouvert et qui sont venus boire un peu des cafés de temps en temps et qui au fil du temps ont eu envie de d'en savoir plus et de s'impliquer plus. Donc on a quand même une belle représentativité des différents usagers dans ce COPIL et on est en train justement de plancher sur une feuille de route, en tout cas, de dire quelles décisions doivent obligatoirement passer par le COPIL aujourd'hui, parce que nos statuts sont un peu flous là-dessus. Et on est en train de clarifier ça et de rédiger notre règlement intérieur, parce que ça, c'est des documents qui n'existent pas à ce jour, et on se rend compte que, pour clarifier un peu le rôle de chacun, les droits, les devoirs de chacun, on a besoin de passer par quelque chose de plus formel que ce qui se fait aujourd'hui.
8: Oui, c'est une gouvernance qui se construit en chemin, finalement, en voyant les besoins et ce qui peut émerger dans votre organisation. Et du coup, vous avez été accompagné par l'URSCOP dans la construction au départ. Est-ce que vous avez des liens avec d'autres SIC qui ont pu éventuellement vous conseiller, vous renseigner au lancement du projet? Et aujourd'hui, c'est quoi vos relations avec les autres SIC du département?
9: On a visité énormément de tiers-lieux en amont du projet et des tiers-lieux qui sont à la fois associations ou SIC et sur les Hauts-de-France en général. On a fait vraiment beaucoup de visites de lieux et ça s'est peut-être plus porté sur l'opérationnel, comment les gens... sur l'opérationnel et puis sur leur modèle économique. On s'est plus concentré sur ça que sur les gouvernances. Et effectivement, nous, notre gouvernance, elle se construit au fil de l'eau. Pour le moment, c'est vraiment du ressenti et de la réaction. Mais on a été fort concentré pour l'instant sur la stabilité en fait économique là du lieu. Et c'est des questions qu'on commence à creuser maintenant. Alors que ça fait effectivement un an et demi qu'on est ouvert, quoi. Ouais. Et les liens avec les SIC du territoire, là, on a un écueil un petit peu pour le moment, dans le sens où le côté partenariat et représentation, il passe beaucoup par moi. Et j'ai été beaucoup accaparée ici par le lieu. Et ça, on a un travail à faire sur qui représente la planque au dehors, au-delà de moi. Et ça, c'est un travail collectif à mettre en place pour améliorer un petit peu notre représentativité en extérieur.
1: Tu le veux bien, on va parler maintenant des liens de la SIC, la planque, avec les autres composantes du mouvement social, le mouvement ouvrier, les syndicats, les collectifs alternatifs. Par exemple, j'ai noté dans tes propos une préoccupation écologique. Est-ce que ça signifie des liens particuliers ?
9: On est... pas membre de réseau en particulier, mis à part la compagnie des tiers-lieux, dont on est adhérent de la PES aussi. Mais après, on n'est pas encore tranché sur un engagement politique fort. Et quand on a eu des demandes de privatisation ici de l'espace par des partis politiques... Pour le moment, le collectif a toujours décidé de ne pas ouvrir la porte dans ces cas-là, quand c'était en tout cas très affiché, pour ne pas s'affilier de façon claire. Après, en termes de valeurs, c'est évident qu'on a une certaine sensibilité. Il y a le côté écologie, il y a le côté inclusion, qui sont hyper importants pour nous. Et du coup, forcément que... dans ce qu'on met en place ici, ça transparaît. Et il y a aussi dans les choix de livres qu'on met à disposition des enfants, dans les affichages, on fait attention à ce qu'on met et aux valeurs, en tout cas, de partage aussi et de solidarité qu'on a envie de promouvoir, quoi. Mais pour l'instant, ça se traduit pas par des affiliations à des mouvements.
1: Sans forcément parler d'affiliation ou d'être membre d'un réseau marqué politiquement, ou même il peut aussi y avoir des liens qui sont informels ou des liens de personnes.
9: Après, quand il y a des mouvements sociaux, on offre toujours le café aux manifestants. Les cortèges de manifestation, ils passent devant le café, et donc ça, c'est des choses qu'on fait. Donc il y a toujours un soutien, en tout cas, sur les mouvements sociaux et les combats sociaux comme ça. Bien sûr qu'il y a des sensibilités, et on a des membres et des sociétaires qui sont très engagés politiquement par ailleurs. Mais donc il y a forcément des liens, et il y a forcément la porte qui s'ouvre pour des réunions ou des rencontres qui sont pas neutres politiquement. Ça se fait un petit peu naturellement de par la sensibilité et les valeurs qu'on affiche.
8: Justement, en parlant des valeurs, il y a une question de notre grille d'interview qui est comment la SIC se reconnaît dans les valeurs de l'économie sociale et solidaire. Tu as mentionné l'APES, qui est un des réseaux de l'ESS. Est-ce que tu peux préciser un peu comment vous vous reconnaissez de ce milieu-là, de ce réseau-là, de l'économie sociale et solidaire ?
9: Il y a des actions qu'on met en place depuis le début et qui sont pour nous hyper importantes. C'était de garantir une certaine accessibilité des activités d'ici, même aux personnes qui n'ont pas forcément les moyens. Donc on a des tarifs solidaires pour les activités. On a un petit pot à la caisse qui permet aux gens de mettre leur monnaie, et avec lesquels on offre des bons pour des boissons et des goûters pour des associations locales. On a travaillé avec la Brique qui aide des personnes de la rue, et du coup qui a permis de financer des accueils ici pour ces personnes. Aujourd'hui, on se tourne vers aussi les associations étudiantes pour mettre à disposition des bons repas, des choses comme ça pour les étudiants en situation de précarité. Il y a encore plein de choses à faire là sur le volet solidaire, et notamment nous on a une machine à laver dans le lieu. L'idée, c'était de la mettre à disposition des personnes en précarité pour venir faire leur machine ici. Il y a des choses comme ça qui se mettent en place de façon un petit peu naturelle, et on fait des tarifs solidaires sur demande pour les activités et notamment pour les mamans solo. On a l'association des mamans solo de la Rajoie qui est installée ici au deuxième étage, et du coup il y a pas mal d'activités aussi qui se font en lien avec elle, et où on a des actions gratuites ou à prix très symbolique pour permettre à ces mamans de pouvoir faire des activités avec leurs enfants. Voilà. Après, il y a encore plein de choses à développer parce qu'on est encore jeune, et il y a énormément de canaux à développer de toute façon. Il y a mille idées et il y a mille choses à faire.
8: Est-ce que du coup il y a des soutiens de pouvoir public, de fondation pour ces activités ? Ça m'évoque éventuellement des projets partenariaux, des choses qui pourraient se faire dans ces rubriques-là.
9: Pour l'instant, on a concentré nos demandes de subventions au moment de l'ouverture sur les investissements, parce qu'aujourd'hui dans la réalité du mécénat tel qu'il est, c'est que en fait tout le monde veut bien donner de l'argent, mais pour de l'investissement. Et du coup, ça, c'est des enveloppes qu'on est allé chercher auprès de la région, du département, de la ville d'Arras aussi, et de la communauté urbaine. Aujourd'hui, on n'a pas de subvention de fonctionnement. Et l'idée, c'est d'aller chercher potentiellement des fonds pour des projets solidaires comme ça. Mais aujourd'hui, c'est lié que à de l'investissement. Donc on s'est concentré, nous, sur l'ouverture et sur la stabilité économique. On est heureux de pouvoir dire qu'on est rentable. tout juste, mais on est rentable. Et en tout cas, c'est déjà une fierté de se dire ça et de se dire qu'on a une certaine forme aussi d'indépendance et qu'on peut aller chercher des fonds quand il y a besoin pour financer des activités en plus. Moi, j'ai un peu mis de côté la recherche de financement parce que j'ai pas vocation à tout porter non plus et du coup c'est des choses dont on va reparler aussi en assemblée générale, de se dire est-ce qu'il y a des gens qui veulent développer des projets au sein de la planque. La planque, elle peut servir aussi en fait à héberger des initiatives mais qui sont pas forcément portées par moi, et pour le moment je pense que ça, enfin voilà, il faut aussi le temps que le groupe se renforce et se sente légitime de proposer des choses au sein de la planque. Là, on a déposé, je dis on, mais c'est pas moi d'ailleurs, mais il y a l'association des mamans solo de la Rajoie qui a déposé un projet au département pour le budget participatif. Pour favoriser le lien intergénérationnel, etc. Donc ça, c'est quelque chose qui a été déposé pour être hébergé par la planque, mais qui n'est pas apporté par moi. Et ça, c'est vrai que je suis contente aussi de voir que c'est un mouvement qui est encore émergent, mais qui commence. Et pour moi, c'est le signe de la pérennité aujourd'hui de pouvoir se dire qu'on tient financièrement en étant indépendant de cette demande de subvention, qui est quelque chose de très chronophage aussi. Et qui peut aussi emmener le projet global dans des directions qu'on ne souhaite pas toujours, quoi. Quand on en a besoin, après on fait comme on peut, mais quand on en a besoin, c'est vrai que d'être dans cette justification toujours d'aller créer des nouvelles activités et pour justifier des besoins d'investissement, c'est des choses qui sont... Enfin voilà, qui peuvent prendre beaucoup de temps et emmener le projet dans des directions qu'on ne souhaite pas forcément à la base.
8: Alors, on a une petite question qu'on pose aussi à chacun de nos interviewés, projets qu'on rencontre. C'est la rubrique COP de cœur, qui est une rubrique dans laquelle on propose de raconter une anecdote de ton parcours de coopératrice, qui soit soit quelque chose d'un peu décalé, amusant, ou au contraire, ou quelque chose de d'émouvant, enfin quelque chose qui t'a marqué dans ton parcours de coopératrice.
9: Une chose, moi, qui me touche toujours ici et qui est amenée à se renforcer, c'est de voir en fait les autres personnes prendre des initiatives et s'investir. Et ça, c'est vrai que ça s'est vu dès le chantier, en fait. On s'est retrouvés ici à déménager une baignoire en fonte qui devait peser 150 kilos. Enfin voilà, parce qu'on avait une espèce de cuisine baignoire, salle de bain, au milieu du café, donc ça ne pouvait pas rester là. Et donc je commence à prendre une photo de cette baignoire pour la mettre sur le bon coin quand une bénévole du chantier m'arrête en me disant « Mais non, mais surtout pas, cette baignoire, c'est l'âme de la planque, il faut qu'elle reste là. » Donc évidemment que j'étais très sceptique quand elle m'a dit ça. Elle me fait quand même m'asseoir dans cette baignoire pour finalement qu'on la transforme en coin lecture pour les enfants. Et cette baignoire, elle a retrouvé des couleurs. Alors, elle a bougé de 3 mètres, ce qui était déjà une prouesse physique. Elle a bougé de 3 mètres, elle est devenue rose avec des petits cœurs. Et c'est vrai que de voir les enfants aujourd'hui s'installer pour lire leur livre et leur BD, c'est toujours assez touchant. Et de se dire que ça, c'est clair et net, que si j'avais monté un café toute seule, ça n'aurait pas existé. Et j'ai appris il n'y a pas longtemps qu'il y avait des adultes qui se prenaient en photo là, d'un réseau à Rajoie. Et en fait, ils ont un groupe WhatsApp où ils se prennent en photo dans cette baignoire et qui partagent à chaque fois cette photo sur leur réseau comme preuve qu'ils sont bien passés par ici, comme une étape d'initiation. Enfin voilà, c'est assez marrant. Et c'est vrai que ça, c'est chouette de voir des gens... qui ont proposé des idées, qui se sont concrétisées, et puis de voir que ce lieu, il est au final comme je l'avais imaginé, mais pas du tout en même temps. Et c'est la beauté aussi du collectif, et il y a encore tellement de choses que je n'ose pas imaginer qui vont se passer ici, et ça c'est assez chouette.
10: Est-ce que tu peux maintenant nous indiquer quelques actualités de la planque quelques événements à venir?
9: On a, y a la fête de la musique qui est un moment hyper important pour la planque. Ce qu'il faut savoir, c'est qu'en 2024, on est au milieu des travaux. On a l'impression tous les mois qu'on va ouvrir dans un mois. Et puis cette date ne fait que reculer parce qu'il y a toujours des choses à faire et qu'en fait l'électricité n'est pas finie, le WC n'est pas accessible et n'est pas terminé, on n'a pas d'eau, enfin voilà. On se retrouve quand même avec cette question sur fête de la musique, est-ce qu'on fait, est-ce qu'on fait pas. Et puis on se dit, allez, on fait. On monte le comptoir une semaine avant. Qu'on n'a pas le temps encore de carreler, on a de l'électricité au comptoir, miracle. Et puis on bloque la moitié du café au rez-de-chaussée qui est juste pas terminé en fait. Et on accueille du coup avec cette préouverture à la fête de la musique 200 personnes sur la soirée. On a fait des crocs sur des machines qui venaient de différents habitants du coin. Et on a passé en fait un super moment hyper joyeux. Ça nous a permis de vraiment sortir des réseaux sociaux parce que nous on a énormément communiqué pendant tout le chantier sur Instagram et Facebook, et on avait beaucoup de gens qui nous suivaient mais qui pouvaient pas forcément se rendre disponibles en semaine pour participer au chantier. Et du coup ça a été un moment qui a été très attendu et qui a été très fédérateur nous avant notre ouverture. Et du coup voilà, la fête de la musique c'est un moment un peu anniversaire où on investit tout le lieu et où on fait une espèce de kermesse devant le local qui est de plus en plus importante. L'année dernière on a sorti les bacs à sable et la pétanque et la pêche au canard aussi. Et voilà, et du coup rendez-vous le 21 juin cette année ou les années suivantes pour venir fêter la musique avec nous en famille ou pas. On fait toujours un petit karaoké, des choses comme ça, c'est très festif, donc n'hésitez pas.
8: Et pour terminer, est-ce que tu peux nous indiquer comment on contacte la planque? C'est quoi, tu nous as donné les heures d'ouverture, mais les contacts physique, mail, réseau, téléphone, tout ça.
9: Alors la planque déjà, on est située au 36 rue Saint-Aubert à Arras. On est ouvert du lundi au samedi, donc n'hésitez pas à passer la porte, il y aura toujours quelqu'un de sympa pour vous répondre. On peut nous contacter par téléphone, après toutes les infos sont sur le site internet. On est sur Instagram et Facebook et vous pouvez toujours envoyer un petit mail à bonjour@laplanque-arras.fr.
1: Cet épisode a été réalisé par Karine, Lucien et Maï pour le réseau des SIG du Pas-de-Calais en coopération avec Microrebelle 99.6 et avec le soutien du département du Pas-de-Calais.
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0: Mais Neuf, t'es sûr? Une manif à Neuf, c'est pas... Non.
1: Est-ce que tu penses qu'ils l'ont déclaré quand même?
0: Ben, je sais pas.
1: Ils y ont pensé ou pas?
0: Mais je, franchement. Non, mais Neuf, ils étaient pas... Ils étaient payés? Peut-être ils étaient payés. Moi, je pense qu'ils étaient payés.
1: Je pense qu'ils étaient payés, il y aurait eu plus de monde quand même.
0: Je pense qu'au fait, il n'y a pas de membres.
1: Puis en face, ils étaient 200, quoi.
2: Ça se trouve, ils sont juste passés par là. Ils étaient un petit groupe d'amis de 9 personnes. Ils ont joué le truc.
0: J'aurais adoré passer à Brest.
1: C'est terrible. Ouais. Merde, on est en direct. Ok.
0: Ah oui, mince, du coup, il faut dire. C'était mercredi dernier. C'était à Brest. Tu peux nous en dire plus?
1: Ouais, il y avait une manifestation à l'appel du parti Reconquête, donc d'Éric Zemmour, pour protester contre des ateliers de sensibilisation à la différence proposés dans des médiathèques. Ils étaient 200 en face pour soutenir.
0: Oui.
1: Et ils étaient 9 du côté de Reconquête. Il y a une photo que vous pourrez trouver sur...